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2: Quel mongola. Je suis une ancienne Claudette. Mais puisque je vous dis que je suis une ancienne Claudette, bah, j'avais vu dans le journal qu'ils cherchaient des Claudettes. J'ai dit ça à ma fille. Il n'y a pas à tortiller du cul pour chez droit, c'est pour toi. Je suis allé direct à l'URKF. Genre, ils ne cherchaient plus, je suis là. Je m'appelle Mongola. Ils m'ont dit, mais oh, vous avez des références? Bien sûr, j'ai des références. Je suis revenu comme ça. Je travaillais chez Béjart. Travaillais chez Béjart? Mais qu'est-ce que vous faisiez chez Béjart? Je me cachais derrière l'entrée. Dès qu'il y en avait un qui essayait de passer sans payer, je disais, où tu vas? Le mec, il payait cash. Ah, il était très content de moi. Vous avez qu'à leur téléphoner si vous voulez. Je dis, non, écoutez, non. Si vous avez travaillé chez Béjart, forcément, on va délibérer. Passez dans la pièce à côté. Ils sont en train de tourner un film, ils ont besoin de figurants. Je suis là. Parce que moi je m'appelle Mongola, je viens, je fracasse tout ici, vous avez compris. Je suis passé voir le film. Qu'est-ce que c'était le film? La guerre du feu. Vous avez vu le film La guerre du feu? Avec les animaux préhistoriques tout poilus. Même que la maquilleuse, elle m'a vu passer, elle m'a dit, vous rentrez nature, pas besoin d'aiguisement. J'ai dit, ok, je rentre dans le film. Vous l'avez vu, le passage où il y avait les femelles qui allaient boire au ruisseau? Ah, vous l'avez vu? Où il y avait un sacripant qui était caché dans les fouillis, qui vient par derrière, je les cache, les cas. Eh ben, c'est tombé sur moi. Et oh, j'avais soif, hein. Quand j'ai compris ce qui se passait, j'étais furinx, un vrai furinx. Vous savez les furinx? Le réalisateur est arrivé, il m'a dit, Mongola, restez. On vous donnera le premier rôle du mammouth. Moi, je suis venu faire Claudette. Je suis pas venu faire des saloperies sur les plateaux. Alors maintenant, ça suffit, montrez-moi la sortie. Je vais voir Clo-Clo direct. Ne pas rentrer. C'est pour les autres. C'est pas pour Mongola. J'ai ouvert la porte. Je me suis faufilé. Hop, hop, hop, hop, hop. Il était dans sa douche. Je suis dans mon coco, je vais te faire une surprise. Je vais me refaire une beauté. Vas-y que je me mets du rouge, vas-y que je me mets du rouge. Les cheveux gominés en arrière, on aurait dit Fantomas. Maintenant, je suis prêt, j'y vais. Il va me voir, il va m'engager direct. J'ai ouvert la porte à la salle de bain, je dis coucou, Clo-Clo! Il a sauté en l'air, il s'est tout illuminé. J'ai dit ça, c'est un coup de foudre. Vas-y, je dansais, vas-y, je danse. J'ai compris ce qui se passait. J'ai dit, Mongola, sauve-toi, c'est un piège. J'ai sauté par la fenêtre, je suis descendu le long de la boutique, 3x3. Ils en ont profité pour tourner King Kong, ces salauds. J'ai sauté les 3 derniers étages qui restaient. Vous vous rappelez que j'étais furinx? Si, je vous l'ai dit que j'étais furieux, je vous l'ai dit. Ah ben voilà, voilà. Je me suis fait attraper par la fourrière des chiens, voilà. Mais je suis pas un chien, je suis Mongola. Ah, j'avais les boules. Je suis sorti du panier. Je suis rentré chez moi, j'ai pris mon chat. On est monté sur le toit terrasse et on a regardé la lune. L'intéresse, c'est une éclipse avec le soleil. Ciao, la lune. Moi, je m'appelle Mongola, je suis l'ancienne Claudette. Ciao.
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5: Mais sérieux, on a été au cinéma. Moi j'aime bien voir les films américains parce qu'il y a plein de musique. Alors tu pleures, t'es ému dans les films américains. Ils sont forts les américains parce que des fois ils te filment des trucs qui sont pas très émouvants. Mais avec la musique tu pleures. Ils peuvent te filmer un môme en train de se brosser les dents. Tu peux pleurer, je te jure. Les mecs ils arrivent comme ça devant la caméra et...
6: You know red is fire. You know, I had a buck my life. Was fooling around and petting around and skating around steady shit. But I have one fucking question right now, and you have to answer me to my fucking question, man. Just one fucking question. Where is Brian? Been looking in the kitchen. He has spent all his fucking life in this kitchen, but there's no Brian anymore in the kitchen, man. I've been looking in the bathroom. Oh, it's raining today. Where is my umbrella? Il faut sauver le soldat Brian.
5: C'est comme ça qu'il pleure dans les films américains. Je pleure en anglais là. Madame Olsa. Monsieur Ingalls, c'est si triste. Et ça fait longtemps qu'il n'a pas coupé du bois. Il joue tout seul du violon avec un pied sur la cheminée. Et Almanzo est de plus en plus lunatique. Vous n'avez pas vu Brian par hasard? Si. Derrière moi. Ah! Il est allongé. Oh no, Brian, are you decided? Brian. Ah!

0: Tous les soirs, quand je joue ce moment du spectacle, je me dis la même chose. 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
4: Bruno, tu vas dans ta chambre réveiller ton petit ami? Hein? Ton père va rentrer du PMU. C'est fait, c'est parfait. Allez. Je vous ai entendu rentrer cette nuit. Enfin, cette nuit, ce matin, je devrais dire. Hein? Non, vous n'avez pas fait de bruit. Mais moi, tu sais, à 3 km, je peux t'entendre respirer. Alors, hein? Ah non, après, j'ai plus rien entendu. Non. Et puis, même si j'avais entendu quelque chose, je le dirais pas. Je me mêle pas de ta vie privée. Je le connais, il s'appelle comment? Il a quel âge? Il est français? Il est mignon? Sacha? Ah ben, on n'avait pas eu ça encore à la maison. Hein? Sacha, c'est chouette, hein? Ben, déjà, Sacha, c'est pas facile à dire, mais Sacha, c'est chouette, alors... Ouais. C'était bien, l'asparagus? Hein? Oui, l'asparagus, c'est pareil, oui. Hein? Vous êtes allés aux différents? Ah oui, bon, Marc, t'as raison, à force d'aller toujours au même endroit, on voit toujours les mêmes têtes, hein? Et toi qui aimes bien le changement, hein? Allez. Eh ben, qu'est-ce que je fais? Je recoule les pressions de ta robe d'Alida. Voilà. Ah ben, t'en as fait sauter deux à ton anniversaire. Moi, j'ai pas envie que tu sois ridicule la prochaine fois. Hein? Tu sais que, alors, tu l'imites de mieux en mieux. Oh! Et ton père, qui n'a pas voulu que tu fasses de théâtre, eh ben, c'est pas du gâchis, ça. Ah, oh, je sais pas comment tu fais, là, avec la main. Mais moi, écoute, je la vois, Madame Dalida. Ah, tu connais ton père, hein? Ah, me poule, hors de question de lui parler de ça un jour. Mais c'est même pas qu'il est contre, il sait même pas que ça existe. Hein? Ça lui ferait beaucoup trop d'informations à digérer d'un coup. Non, puis c'est notre secret. Moi, je trouve que c'est très bien comme ça. Déjà, l'autre jour, il a commencé à me poser des questions. Marc, il était bien reçu. C'est les vêtements de sa copine. Ça pose problème. Tac, je l'ai mouché, hein, je peux dire. Non, elle n'en a pas besoin plus souvent. Elle s'habille bizarrement. Eh ben, elle s'habille comme elle s'habille. Tu t'es vu, toi, t'as vu ta touche? Bon. D'ailleurs, je ne l'ai plus entendu. Ça lui a claqué le beignet, hein. Seulement maintenant, résultat des courses, la copine, là. Il s'est mis en tête de la voir. Ah, ça, c'est encore autre chose, hein. D'ici qu'on soit obligé de lui monter un bateau. Voilà, ben c'est ce qu'on va faire, Bruno. Hein? On peut lui monter un bateau. Voilà, t'as bien une copine dans ton entourage, hein? T'as pas une copine dans ton entourage? Non, une copine... Non. Oui, une fille. Une vraie fille, s'il te plaît. Bon. Hein? Eh ben, fais-la venir un dimanche. On lui demandera de jouer le jeu, ça nous le calmera. Hein? Oui, eh ben, qu'elle vienne avec. Elle vient dimanche avec sa petite copine. On la fera passer pour sa meilleure amie, ça passera tout seul. Oui, ou pour la petite copine de ton petit copain. Faudra bien se mettre d'accord avant pour moi, hein, parce que... Hein? C'est maintenant que j'y pense. Pas d'aujourd'hui qui se méfie ton père. Quand t'étais petit, il t'appelait la chauchotte. Hein? Oh, c'était pas méchant, c'était c'est moi lui, hein. Ben, il en aurait pu être pire, il t'a jamais traité de lopette, hein. Puis dernièrement, je lui ai quand même rafraîchi la mémoire. On a toujours voulu une fille, alors? Alors on t'a eu. Et on n'a pas hésité une seconde. On t'a gardé. Alors, hein, s'il était honnête, il admettrait comme moi qu'avec toi, on a le beurre et l'argent du beurre. Et le cul de la crémière, je connais pas l'expression. Ah, t'en as bien de la chance d'avoir une mère comme moi. Hein? Tu dis rien? Ouais, ben, tu pourrais dire quelque chose. Ben, viens m'embrasser. Hein? Ben, je suis la seule femme au monde que tu embrasses. Alors, je te permets d'en profiter. Hein? Quoi? Tu m'as mis du rouge? Eh ben, c'est pas grave. Hein? Je sais que c'est pas désagréable pour une mère, sentir qu'elle est la seule femme dans la vie de son fils. Hein? Oh, moi je sais bien, je sais bien. Peut-être qu'un jour tu vas rencontrer. Oui, ça c'est sûr, hein, tout est possible, on sait jamais, mais enfin dis donc. Parti comme c'est parti, hein. On a le temps de voir venir, hein. Mais moi, je serais ravi qu'un jour tu me présentes une jeune fille. Ah, mais je te... Ravi. D'autant plus qu'alors, tu vois, les jeunes filles, maintenant, c'est ce que j'entends dire, il paraît qu'elles sont très attirées par les pets, par les lopes, par les tapes, par les... Oh, par les garçons sensibles. Voilà. Et de ce côté-là, tu ne nous as jamais déçus. C'est quoi ce bruit? Oh, bah, c'est ton ami. Bonjour, Sacha. Je suis l'amie de mon fils. Je suis la mère de mon fils. Voilà, ça a été, manquait rien, tout bien. Bon, d'accord. Hein, Bruno, t'as trouvé dans ton tiroir les moufles? C'est un code pour les préservatifs quand son père est là. Hein? Dis-moi d'ailleurs, il faudra peut-être, là, on va arriver sur l'été, il faudra peut-être penser à autre chose, parce que ton père, les moufles... Oh. C'est normal. Hein? Non, c'est moi qui vais, parce que j'ai pas envie qu'on me voit tous les deux jours à la pharmacie. Avec moi, ça passe. Avec moi, ça passe. Ils sont aux petits soins. À la guerre comme à la guerre, j'ai raconté que son père était séropositif. quand j'arrive, crac, ils sont tous au garde à vous. Hein, comment elle fait votre mère? Ah, elle sait pas. Ah ben c'est bien. Enfin c'est bien. C'est comme ça. Et votre père? Ah, il sait pas. Ah, il est mort, hein, j'ai pas compris. Pardon. Non, j'ai perdu une occasion de la faire, mais moi. Enfin, bon, je vous ai fait du café. Hein. Attention, Sacha, c'est chaud. Hein. Oui, ben le temps de le dire, il s'est moulé, des soucis. Bon, la chaise, ça va, c'est bon. Bon, sinon, quand même, alors, vous avez un petit peu dormi, quand même, avec tout ça, oui, bon, hein. Hein, ben, moi, j'ai bien dormi, mais j'ai rêvé bizarre. Figure-toi que j'étais avec ta tante Claudette, bon, jusque-là, ça va. Et on venait annoncer nos fiançailles. Oh, oh, ah non, non, c'était pas érotique, non, c'était officiel. Oh, remarquez, ça, ils ont vu, on se tenait par la main, comme ça, puis on arrivait, je sais pas où, et alors tout le monde s'est mis à nous jeter, non, pas du riz, des petites saucisses cocktail. Eh ben, ça fait mal, ces petites, oulala, ça fait mal, si, si. Marquez, moi, je les adore, j'en ai quand même chopé deux. Hop, hop, ils ont ça de prix, ouais. Bon, remarquez, chaque fois que je rafistole le sérum, je fais des rêves comme ça, alors, hein. Ben non, après, on se retrouvait dans une rue, non, alors, la normale, la rue, hétéro, et, si, eh ben... Il y avait un grand panneau publicitaire pour les Wonder Bras, vous savez, les soutiens-gorge qui... Ben oui, vous savez, puisque je vois que... Eh ben, le mannequin qu'il portait, je te le donne en mille, c'était ton père. Il avait une touche, oh non, parce qu'avec les petites moustaches et les petites oreilles un petit peu courtes, oh non, voilà, il tirait une tronche, à mon avis, on avait dû le forcer, parce qu'alors, ça donnait pas envie de l'acheter, oh. Oh non, quand je revois ton père, avec ses gros plots-plots, là. Ah bah tiens-le moi là, ton père. Je termine, chérie. Alors, il disait... Alors, on en était là. Alors, quick, you go. Et on l'a plus jamais revu, le... Hein? Tu la connais pas? Tu la rencontres ce soir. Allez, patin. Les deux, s'il vous plaît, merci. Voilà. Allez, on y va. À la soupe. Non, ça, ils sont passés. Filez les jeunes. Vas-y, Anquille, j'arrive. Hein? Bruno! Si tu vas aux champignons, prends des moufles!

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2: Docteur, docteur, je viens vous voir, monsieur. J'ai le cancer du bras droit. Docteur, vous me reconnaissez, j'étais déjà venu la dernière. Vous m'aviez donné la grippe. Oui, j'étais très content de les garder tout l'hiver. Ah non, mais là, docteur, c'est plus grave, parce que vous voyez, quand je fais ça, oh, je peux pas le faire. Ah non, mais là, ça compte pas, c'est pour vous faire voir. Hé, hey, docteur, si je te faire d'être malade, j'aimerais mieux avoir un truc qu'on connaît, qu'on peut soigner, quoi. Où il y a des médicaments, je sais pas, moi, de le matin, de le soir. Et puis des fois, une petite cuillère de sirop qui est très mauvaise, mais qu'on voit quand même parce qu'on a raisonné. Docteur, vous y connaissez, vous, un cancer? Moi non plus, non. C'est pas la grippe, hein, ça, de toute façon. Enfin non, merde, alors, j'ai pas bossé toute ma vie pour avoir que des grippes, merde. Rien qu'au bureau, j'ai un copain, un colique néphrétique, et un autre, il a une petite virale. Vérole, oui, peut-être. Je sais pas. On est rien. En tout cas, c'est une petite, la sienne. Si, c'est un secrétaire qui me l'a dit. Et le chef, il a un infarctus. Non, pas ici, dans le myocarde. Il en est très content, oui. Ah non, mais il gagne plus que nous, hein. Ah, mais je demande pas l'impossible. Ah non. Je dis pas un gros cancer qu'on me ramène. Ah non. Un petit peinard remboursé par des gens de douanes. Mais un truc où faut quand même être courageux. Ah ben faut être courageux pour avoir ces trucs-là, rien que quand on vous les annonce. Parce que les médecins, ils s'en foutent, ils sont pas malades la plupart. Alors, mais qui s'amène, monsieur, il va falloir être fort. Très fort, en un mot, commençant. Je n'irai pas par quel chemin, j'irai droit au but, je vous parlerai franchement, je vais vous parler franchement, je vais pas tarder à vous parler franchement, le mec est déjà mort d'autre chose. Alors voilà, vous avez le cancer du bras droit, il vous reste 8 jours à vivre. Eh, ta gueule, eh, vis-moi, ça t'écorcherait pas, non? C'est moi qui meurs, merde! Gentiment, non? Même 8 ans quand on est malade, ça passe vachement vite, eh! Le client est roi, merde, c'est moi qui paye, non? Ma, eh, moi j'aime mieux ça que le mec qui vient. Monsieur, il va falloir être fort, très fort, hein, vous commencez, j'ai un peu par quatre chemins, vous avez la grippe espagnole. On a l'air cool. Alors la grippe, on tousse. Excusez-moi, ça m'a échappé. Alors, on avait un gros bout, là. La grippe, on l'avait encore. Espagnole, en plus. Même pas française. Eh, vous marrez pas, hein? On sait pas si c'est français, le cancer. Me marrez que ce soit pas français. Me marrez. Les mecs qui l'ont, doivent faire une jaunisse. En plus. La cirrhose, vous croyez, docteur? La cirrhose du bras droit, ça existe, hein? C'est nouveau, ça vient de sortir, non? Mais... Ah ben, je sais pas, je m'étais habitué au cancer, surtout, c'est ça, quoi. Puis ça a plus de classe, le cancer, quand on vous demande qu'est-ce que c'est, comme elle dit, ça sert. Et vous, qu'est-ce que c'est, la cirrhose? Vous pouvez remarquer, il y a des avantages, la cirrhose, on est sûr que c'est français, au moins. Bon ben je vais prendre ça. Non, je le garde sur moi. Je suis content parce que la cirrhose, c'est un truc qu'on peut être malade toute sa vie, ça. Tandis que le cancer, et au prix que ça coûte, on n'est même pas sûr de mourir guéri. Alors merde.

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4: Tout le monde se plaint maintenant. Alors vous ouvrez le journal pour apprendre que 20 Portugais, hommes, femmes et enfants, vivent dans la même pièce, un taudis dégoûtant et une photo, c'est horrible. Je dis non. Ces gens-là n'ont pas raison de se plaindre. On n'est pas allé les chercher. Et puis qu'est-ce que c'est que ces Portugais qui viennent retirer le pain de la bouche à nos Arabes? Je me marre! Sans compter que sur 20 Portugais, il y en a quand même un qui pourrait faire le ménage, non? Oh non, mais le personnel, c'est une calamité! Alors on vous dit, oh, mais ce sont des braves gens, ils sont venus chercher du travail en France, c'est pas vrai? Feignant. Ils sont venus chercher du chômage en France. Tellement que ces pauvres, dans leur pays, il n'y a même pas de chômage. Je me marre. Parce que pour qu'il y ait du chômage quelque part, il faut déjà qu'il y ait du travail. En France, il y a les deux. Seulement quand il y a du travail, les travailleurs se plaignent de travailler. Oui, on n'est pas assez payé, on travaille trop, on nous fout à la porte qu'on est du syndicat, tout ça. Seulement quand il y a du chômage, les chômeurs se plaignent de chômer. Voilà. Et on peut même pas concilier les deux en remplaçant les uns par les autres, hein. C'est les mêmes. Je me marre. Alors on vous dit, ben il y a qu'à foutre les chômeurs à la porte. Mais en fait, on pourrait envoyer chez eux les Portugais, les Africains, les Nord-Africains, les Juifs. Non, pas les Juifs. Mais déjà rien que ceux-là, hein. D'autant que la majorité d'entre eux sera bien mieux chez eux. La preuve, on y va en vacances. Je me marre. Alors on vous dit la Grèce. Mais la Grèce, c'est le paradis, la Grèce. La Grèce, c'est le soleil, c'est les vieilles ruelles avec le linge qui pend aux fenêtres et la milice qui passe 4x4 armée jusqu'aux dents prête à bondir. La Grèce, c'est les enfants qui jouent dans le caniveau. Les mômes s'amusent avec rien, là-bas ils ramassent un rat mort, ils jouent à David Croquette. Voilà, une vieille boîte de conserve avec les bords tout coupants, ils s'envoient ça dans la gueule, ils se fendent la gueule. Tandis que passe la milice 4x4 armée jusqu'aux dents prête à bondir. Vous prenez l'Espagne, c'est pareil l'Espagne. Je m'en ai. L'Espagne, c'est le soleil, c'est les vieilles ruelles avec le linge qui pend aux fenêtres et la garde civile qui passe 4x4 armée jusqu'aux dents prête à bondir. L'Espagne, c'est le folklore espagnol. Moi, j'aime pas. Mais c'est chacun son goût. De toute façon, leur jouerait du Binoni, ils comprendraient pas, alors. Et pourtant, il est espagnol. Alors, ils sont là des heures, je les ai vus sur la plage, des heures, ils jouent. Feignant. Je m'en ai. Alors, on vous dit, il y a la misère. Bien sûr, il y a la misère. Mais la misère, c'est beau. Surtout quand c'est bien fait. Pour eux. Chili, mais le Chili, ils ont tout, on se demande de quoi ils se plaignent, le Chili. Le Chili, ils ont tout, ils ont le soleil, ils ont le linge aux fenêtres, ils ont les maladies qu'ils veulent, ils ont des rats morts pleins les caniveaux. Ils ont les brigades de la mort qui passent 6x6, armés jusqu'aux dents prêtes à bondir. Alors, c'est partout pareil, de quoi ils se plaignent, c'est partout pareil. Bon, il y a quoi? Il y a que la police qui change, et alors...
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2: Merci. Merci Montreux, très honoré de clôturer cette soirée. Le festival va fêter ses 25 ans. Moi, ce mois-ci, je vais fêter mes 7 ans sur scène. Et d'ailleurs, mon premier spectacle se termine et il est sorti en DVD. Et je voulais vous poser la question. Est-ce qu'il y en a qui ont acheté légalement le... C'est marrant comme question, hein ? Plus personne n'achète les DVD. On n'en vend plus un seul. Et je sais, moi j'en ai fait les frais quand il est sorti. Je l'ai vécu comme un traumatisme parce que quand mon DVD est sorti, c'était un rêve d'enfant. Vraiment, je rêvais d'avoir mon spectacle en vidéo. Et donc, le jour de la sortie de mon DVD, je suis devant mon ordinateur comme ça et je guette les premiers commentaires. Je suis comme ça, je suis avec mon père et je fais « Ça va papa, t'es fier de moi ?» Et là, mon père fait « Ouais, oui. » Enfin, mon père ne montre jamais aucune émotion. Hein. Il est heureux, mais il ne le montre pas. Hein. Mon père, quand il a un orgasme, il dit « J'ai fini. » J'espère que tu seras enceinte. Et arrive le premier commentaire. Et ça, ce que je vais vous raconter, Montreux, je vous le jure, sur la tête de ma mère. Et j'aime pas dire sur la tête de ma mère parce qu'elle perd ses cheveux. Le premier commentaire arrive. Le mec me met Baptiste, virgule. On est sur Twitter, le mec met une virgule. La virgule sur Twitter, c'est l'équivalent de la cravate. Je me dis, c'est un mec classe. Que nini ! Ouais, j'ai dit que nini, ouais. Baptiste, virgule, j'ai piraté ton DVD. C'est de la merde ! Wow! Imagine la violence du gars! C'est-à-dire que le gars me vole mon DVD, il me le dit et il rajoute que c'est pourri! C'est hyper violent, je vous le fais à vous! Vous êtes chez vous comme ça là, on vole votre bagnole! Ah non! Mon Tourane! On m'a volé mon Tourane tout neuf! Le voleur appelle, ouais, c'est moi qui l'ai volé! Eh dis donc, il consomme, enculé! Mais je vous fais pas la morale sur le téléchargement, je l'ai fait une fois, je le referai plus. J'avais téléchargé le film d'horreur Scream, mais vous savez, je suis tombé sur la mauvaise version, je suis tombé sur la version belge. Un film d'horreur en belge, ça le fait moins. Hein. Dring, dring, allô ?
3: Allô, Sydney, j'ai tué ta mère !
2: Et il y a pire que les films en version belge, il y a les films québécois. Alors les Québécois, ce qui est horrible, c'est que déjà, ils traduisent les titres. Nous, Dirty Dancing, quand c'est sorti chez nous, on a appelé ça Dirty Dancing. Eux, non, non, ils ont appelé ça Danse Lascive. Ce qui est dégueulasse, quand même. Sherlock Holmes 2, ils ont appelé ça L'Artiste. Il n'y a aucun rapport. Titanic, ils étaient à deux doigts d'appeler ça Oulala, elle n'est pas chaude. Mais allez voir des films au cinéma, faut aller les soutenir. Moi, il y a des films qui me rendent fier. Le film Intouchable, c'est un de mes films préférés. C'est une belle histoire. Et je l'ai encore plus soutenu le jour où il y a eu une polémique aux États-Unis. Je sais pas si vous vous souvenez de ça, le journal Variety avait trouvé que le film Intouchable était raciste. En fait, dans le film, il y a François Cluzet qui est dans son fauteuil et il y a Omar qui danse devant lui. Tu vois, et puis c'est une très jolie scène. Et les Américains ont trouvé raciste qu'un blanc dans un fauteuil soit diverti par un noir. What the fuck? Un blanc dans un fauteuil diverti par un noir, il trouve ça raciste? Eh, les Américains, ça existe déjà chez vous, ça? Ça s'appelle la NBA? Et j'ai appris une petite anecdote concernant Intouchable que je voulais partager avec vous. C'est que, à la base, c'était pas François Cluzet qui devait jouer le rôle, c'était Daniel Auteuil. Daniel Auteuil avait dit oui, et quelques mois avant le tournage, il a appelé, il a dit non, finalement, je le sens pas, il a refusé. Ça arrive. Les acteurs, on a tous refusé un scénario qui est devenu un succès. La preuve, j'ai refusé Twilight. Bon. Et le pack des loups. Bon, mais ce qu'il faut savoir, c'est qu'en plus d'avoir refusé Intouchable, Daniel Auteuil, avant, il avait refusé Bienvenue chez les Ch'tis. Et là, j'ai envie de dire, waouh, t'as du bif, Daniel, dis donc. Hey, tu veux un Dolirume? Non, non, c'est bon. Et oh, je vais continuer à lire des scénarios à M. Montblair. Qu'est-ce que c'est que ça, Avatar, des hommes en bleu? Ça marchera jamais, ça. C'est vous le scénariste, ça ne marchera jamais, Monsieur Cameroun. C'est Cameron. Ouais, ouais. Oh, j'ai fait la fille du puisatier. Hein. Tu vas te calmer. Hein. Mais j'adore le cinéma, j'adore ça. J'ai revu un grand classique il y a pas longtemps, j'ai revu Bambi avec les yeux d'un homme de 29 ans. Et j'en ai conclu une chose, et je m'en fous si je balance un pavé dans la mare. Les scénaristes de Bambi sont des gros connards. Ah, je le dis, on a tous vu Bambi, je vous refais le pitch. Bambi, petit fan, bien sous tout rapport, il est avec sa mère, célibataire, biche au foyer. Bon. Au début du film, bim, la mère de Bambi se fait buter par un chasseur. Là-dessus, tout le monde chiale. Tout le monde ici a chialé devant Bambi. Même ton grand frère qui avait dit « Ah ah ah, tu chiales, tu seras homosexuel. » Lui, il s'enfermait dans les toilettes, il disait « En fait, c'est moi qui suis gay. J'ai mon prof d'équitation et je triche à la bonne paye. » Toi, t'es là, tu pleures. Bambi chiale. Oh, ma mère s'est fait tuer par un chasseur. Arrive le lapin. Bah, mec, qu'est-ce qui se passe? Ma mère s'est fait tuer par un chasseur. Bah, attends, je vais t'aider. C'est vrai, comment tu t'appelles? Je m'appelle Pampan. Allô? Attendez, la mère de Bambi se fait buter par un chasseur, et le personnage qui est censé consoler Bambi s'appelle Pampan. Vous foutez de ma gueule? Les scénaristes, ils ont validé ça? Bon, les gars, on est Walt Disney, on fait ce qu'on veut. On va l'appeler Pampan, ça marche? Mickey, qu'est-ce que t'en penses? On va demander l'avis d'un pro. Daniel Auteuil, qu'est-ce que t'en penses? Eh, bah moi, je le sens pas trop, tu vois. Putain, mais ça se passe pas comme ça dans la vie. Imagine, ta mère se fait buter par un train. Brrr, ah non, ma mère s'est fait buter par un train. Attends, mec, je vais t'aider. Comment tu t'appelles? Je m'appelle Chouchou. Non, tu te fous de ma gueule. Et je terminerai en parlant de mon super-héros favori, Batman. Batman, c'est mon super-héros préféré parce que c'est le seul super-héros qui n'a pas de super-pouvoir. Il est humain dans la vie, il est Bruce Wayne, mais il a développé des facultés de foufou, notamment celle de disparaître super vite. J'ai jamais vu ça. Vous avez tous vu cette scène dans Batman? Vous savez, Batman, il est là, il est dans le bureau du commissaire Gordon, il fait « Commissaire, il faut arrêter le Joker, il devient de plus en plus dangereux. » « Je sais, Batman, mais cette ville a besoin de vous. Vous savez, Gotham a été formé sur... Batman ?» Et là, il se tourne vers la caméra, il fait « Oh, je déteste quand il fait ça !» Je suis sûr que Batman, il a dû se louper au moins une fois. « Commissaire, il faut arrêter le Joker, il vient de plus en plus dangereux. » « Je sais, Batman, mais cette ville a besoin de vous. Vous savez, Gotham a été formé sur... » « Batman, ça va ?»« Putain de Velux de merde !» « Non, mais pourquoi c'est bloqué ?»« Bah, il y a une sécurité enfant, faut enlever le clic. »« Putain, c'est pas à moi de faire ça !» !»« J'ai un assistant. »« Robin ?»« Oui ?»« Ah !»« Putain, tu m'as fait peur !» !»« Bah, on apparaît, on disparaît super vite, c'est toi qui me l'as appris. » Bon, t'ouvres le Velux. Il y a un clic, c'est une sécurité enfant. Tu l'ouvres comme un bonhomme. Oh, ça va, il est chafouin en ce moment. Pff. Ah, je me suis fait mal. T'as mis quel kick, je suis là, faut l'ouvrir comme ça. Pff. Voilà. Bruce, tu saignes. Hein? Putain, mais dis pas mon nom. Oh mon Dieu, vous êtes Bruce Wayne. Putain, mais ta gueule, Robin. Bah quoi, Bruce, faut le dire, en plus, t'es hémophile. Oui. Oh mon Dieu, vous êtes Bruce Wayne et vous avez un point faible. Putain, mais ta gueule, Robin! Putain, tu parles trop! Non, si, non, si, si, tu parles trop! Oh, c'est bon, oh, les gars, arrêtez de vous battre! Toi, ta gueule, bouffin de nuts! Eh oh, vous parlez pas clair! Allô? Oui, Daniel Auteuil, je sais, le scénario est un peu bizarre. Oh, c'est chiant! Robin, t'es chiant! En plus, je vais te dire un truc, à moi de révéler un truc. T'es gay? Non, si, non, si, si, t'es gay! Quand je te dis on part en mission, tu m'envoies un texto, tu m'envoies Oki à la fin. Pff, n'importe quoi! Autre preuve que t'es gay! Quand t'es fatigué, tu dis ouh, je suis complètement groggy! T'es gay! N'importe quoi. Ok, on va faire le test ultime pour savoir si t'es gay. Hein, on va mettre du colplay, on va voir s'il se mord les lèvres. Ta gueule, le commissaire, si ferme ta gueule. On va faire mon test. Test pour voir si t'es gay. Commissaire, dites pamplemousse.
4: Pamplemousse.
2: Très bien, il est pas gay. Daniel Auteuil, dites pamplemousse.
4: Pamplemousse,
2: il est pas gay. Robin, dites pamplemousse.
5: J'aime pas ces trois acides.
2: Merci beaucoup.

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4: Mais, et qu'est-ce que tu suces, hein?
5: Un noyau de pêche.
4: Tu suces un noyau de pêche? Et pourquoi tu suces un noyau de pêche?
5: Pour arrêter de fumer.
4: Oh, ça marche pour arrêter de fumer, de sucer un noyau de pêche?
5: Depuis que j'en suce, je fume pas, hein.
4: Oh, mais tu fumais avant?
5: Non.
4: T'es toujours sur ton téléphone, toi, hein? Ton téléphone.
5: Je suis sur Google, je m'instruis, je me cultive. Tu peux tout savoir sur Google. T'es, par exemple, un tableau de Picasso. Si tu veux savoir de qui il est, ils te le disent.
4: C'est tentant.
5: Attends, c'est l'avenir, Internet, Facebook. Ouais. Si t'as rien à dire à un mec que tu connais pas, tu peux le faire.
4: Ouais. Faudra que j'essaye. Ah ouais. Ils m'ont demandé à la direction de te faire passer un test psychologique. Hein.
5: Ah bon?
4: Vas-y, ferme les yeux, Hubert. Tu me dis ce que t'en penses.
5: De quoi?
4: Vas-y. Ah. Là, tu goûtes ça. Attends que je mette. Ah. Voilà, ferme ça. Voilà. Dis-moi comment tu le trouves. Franchement, vas-y, allez. Vas-y, lâche-toi.
5: Il y a un truc, hein.
4: Oui, un truc, vas-y. Qu'est-ce qu'il y a?
5: C'est ça, mais c'est pas ça, tu vois. C'est...
4: Oui.
5: Il manque quelque chose.
4: Tu me fais plaisir, Gilbert, il manque quelque chose. C'est du 45, c'est pas du 51. 6 degrés, il manque. 6 degrés. Tu veux que je te dise, l'apéro, c'est comme la NASA. À 6 degrés près, tu peux rater l'objectif, quoi.
5: Ouais, ça tient. Ouais.
4: Ça fait combien de temps que t'es à la mairie, Gilbert?
5: 6 ans.
4: 6 ans.
5: Ouais.
4: Moi, je dis, c'est le bon timing. J'ai dit, un type au bout de... J'en ai formé des types, hein, un type au bout de 6 ans qui ne sait pas reconnaître le 45 du 51 les yeux fermés, c'est un type, il ne sera jamais fiable.
5: Ah ouais?
4: C'est un mec, quand il ne sera pas là, il ne répondra pas qu'il n'est pas présent.
5: Cette phrase, il faudra que je m'en souvienne. C'est la philosophie, pratiquement.
4: Attends, c'est pas pour rien qu'on appelle le Bernard-Henri Lévy de la ville.
5: Ah ouais?
4: On est pareil. Grand brin frisé, pareil.
5: Mais peut-être qu'au niveau de vos femmes, que ça diffère un peu, quand même.
4: Tu la trouves pas bien, ma femme?
5: Si, mais elle est plus mûre, quoi, je veux dire. Celle de Bernard-Henri Lévy est rajeunie d'année en année.
4: Oui.
5: Moi, d'après moi, si ça continue, l'année prochaine, elle fait sa communion.
4: Hein. Tiens, Gilbert, maintenant, tu vas me goûter celui-là.
5: Ah ouais, ça n'arrête pas aujourd'hui.
4: Ah, mais c'est peut-être psychologique. Hein. Vas-y, goûte, dis-moi. Franchement, hein, vas-y.
5: Ah, ça fait plaisir. Ça, c'est du vrai, ça.
4: Mais c'est du 51, c'est du vrai.
5: Ah, voilà, là.
4: C'est ça, la différence. Le 45, tu bois, t'es bourré, t'es con. Le 51, c'est au-dessus, t'as des idées, quoi.
5: Ah, ben ouais, de suite. Enfin, quand même, ça m'étonne toujours qu'il le garde secret.
4: Et de quoi?
5: Eh ben, le lieu où jaillit la source du Ricard. Tu vois, regarde, Contrexéville, Vittel, tu vois, tu sais d'où ça vient. Armagnac, Cognac, tu sais d'où ça vient. Alors que là... Ils disent rien, c'est le silence total.
4: C'est le mutisme.
5: Exactement, comme les révoltés du Bounty, pareil.
4: Oui, à part qu'eux, on savait pourquoi.
5: Pourquoi quoi?
4: Pourquoi ils se sont révoltés?
5: Ah bon, pourquoi?
4: Parce qu'il n'y en avait plus.
5: De quoi?
4: Et des Bounty.
5: Non, Christian, tu déconnes là. Bounty, c'était le nom du bateau.
4: Putain, que c'est toi qui déconnes. Qu'est-ce que tu lis trop Google, toi, hein? Okay. Tu lis ça sur Google, tu crois toutes les conneries quand t'as dit Bounty, le nom du bateau, quoi.
5: Mais oui, c'est le nom du bateau.
4: T'as déjà vu un bateau qui s'appelle le Tritz?
5: Pourquoi ils se sont révoltés, les mecs du Tritz?
4: Et non, justement, parce qu'il y en avait.
5: Bon, de toute façon, il vaut mieux pas qu'on sache d'où ça vient. Parce que des fois, tu peux être déçu, comme ça,
4: vrai.
5: Tu vois. T'as un rêve mythique et t'es déçu, tu vois. T'as, par exemple, j'ai un oncle.
4: Oui.
5: Il avait un chien, tu sais, il l'avait amené en haut du mont Canigou, dans les Pyrénées, tu sais. Parce que le chien, il mange que ça, tu vois. Et ben, arrivé en haut, il n'y avait pas l'usine. Il était déçu, le chien, il a pleuré et tout.
4: Il se voyait repartir avec une boîte.
5: Bah ouais, au moins des échantillons. Non, non, ça le fait, ça. Tu peux être déçu. C'est pareil, en haut du Mont Blanc, il n'y a même pas une boutique de crème.
4: Rien que là, là.
5: Même pas de stylo, rien.
4: Ouais. Ici, Gilbert, quand je t'entends comme ça, je me pose la question. Si tu n'avais pas été employé municipal,
5: ouais,
4: qu'est-ce que tu aurais fait?
5: Alors, ça, je ne sais pas. Moi, au départ, je voulais être pilote de chasse.
4: Ah bon?
5: Ouais. Et puis le médecin scolaire, il m'a dit, avec 7 dixièmes à l'œil droit, vous aurez du mal. Hein. Et c'est vrai que quand tu y réfléchis, tu vois, par exemple, t'es dans ton avion de chasse, ça va hyper vite.
4: Ouais,
5: tu vois.
4: Ouais.
5: Si tu vises que de l'œil gauche parce que t'as l'autre encombré, ça peut te créer, de la
4: conjonctivite.
5: De la conjonctivite, tu vois. Et là, je veux dire, à cette vitesse-là, ça pardonne pas, tu vois. Tu vises Lausanne, tu pètes Montreux, tu vois.
4: Ouais.
5: Donc du coup, ben, j'ai continué mes études, j'ai poursuivi mes études.
4: C'est bien, t'es allé loin?
5: Ah oui, 100 km aller-retour pour aller au collège à Montauban. Ouais. J'ai fait ma sixième et là, à la fin de la sixième, le directeur il a dit à mon père, bon, on va pouvoir le garder parce qu'il freine les autres.
4: Ah ouais.
5: Et c'est vrai que, tu sais, je me posais des questions, les autres ils comprenaient rien, tu vois, et donc ça les freinait. Donc je suis parti dans le privé, là j'ai fait ma cinquième, quatrième, et là le prof principal il a dit à mon père, c'est pas la peine de l'amener au brevet, on connaît déjà le résultat.
4: Ah.
5: Et c'est vrai que quand tu connais le résultat, t'es moins motivé, c'est pas la peine d'y aller. Quoi. Ah ben, de toute façon, il a dit, avec le bagage qu'il a, il a devoir royal. Soit l'armée, soit la ville.
4: Ouais. Deux métiers où tu peux pas branler.
5: Ah ben non, sinon ça se voit de suite. Hein. Donc j'ai choisi la ville.
4: Hein. Concours
5: de circonstances, oui.
4: Ah bon.
5: Ouais. C'est le maire, il avait un peu trop forcé sur un bain d'honneur, il a grillé la priorité à mon père, il y a pété la bagnole. Mon père était fou furieux, tu vois.
4: Ouais.
5: Ils se sont battus, au bout d'un moment, il a dit, oh, puisque c'est ça, j'appelle les flics. Et là, le maire, il a dit, attends, laisse tomber, je prends ton fils à la mairie. Comme quoi, on en revient toujours à l'alcool, c'est le point de départ.
4: Exactement.
5: Ouais.
4: Ça part de l'alcool et ça arrive à l'alcool.
5: Ouais, bien sûr. Et toi, t'es rentré comment à la mairie?
4: Ah, moi, je suis rentré par la grande porte.
5: Ah ouais?
4: J'ai fait l'ENZ.
5: Waouh! L'ENA des employés municipaux.
4: Oh oui, l'école nationale des employés municipaux.
5: Bon, allez, on s'y met au boulot, on se le tape ce tas de feuilles.
4: Putain, mais ils nous prennent pour des machines.
5: Bon, attends, on n'arrête pas. Et vas-y.
4: Attends, attends, je vibre. Je vibre,
5: t'as bien de la chance.
4: Eh oui. Allô? Oui. Qu'est-ce que je fais? Je bosse. Ben, bien sûr qu'il est avec moi, Gilbert, puisqu'on est en doublette. Sans déconner, c'est pas vrai. Putain, je lui annonce. Non, je lui annonce. Gilbert,
5: quoi?
4: On vient de me charger de t'annoncer une nouvelle incroyable.
5: Ah bon?
4: Cette minute, tu vas te souvenir toute ta vie.
5: Mais parle, putain, tu me fais peur.
4: Je veux le dire, ça y est, c'est officiel. Tu viens d'être nommé, t'es titulaire.
5: Je suis titulaire?
4: T'es titulaire, Gilbert!
0: Titulaire!
4: Oh putain,
0: c'est génial, titulaire! Oh putain, ça me fout une pêche, ça!
4: Une pêche pour?
5: Et pour bosser, quoi!
4: Mais t'es con, quoi, t'es titulaire! T'es titulaire, quoi!
5: Ah ouais, je peux chanter, alors!
4: Eh bien sûr, tu peux chanter!

0: Bonjour à tous, nous fêtons Guy aujourd'hui. Alors, que réservent les astres à votre signe du zodiaque?
1: Bélier, Mercure dans votre signe vous apporte un véritable coup de booster dans vos échanges.
0: Taureau, vous ressentirez un impérieux besoin d'échapper à la grisaille du quotidien et à la médiocrité de l'atmosphère environnante.
1: Gémeaux, vous retrouverez votre bonne humeur et cela va vous stimuler dans vos échanges professionnels.
0: Cancer, vous aurez la possibilité de réaliser des transactions financières profitables à condition de ne pas prendre de risques excessifs.
1: Lion, ce sera une bonne journée pour passer du temps avec la famille, les personnes que vous aimez le plus et qui vous le rendent bien.
0: Vierge, votre vie familiale retrouvera une certaine chaleur, vous vous montrerez compréhensif, tolérant, séduisant.
1: Balance, vous terminerez enfin ce que vous avez entrepris. Il suffisait tout simplement d'avoir le bon mode d'emploi.
0: Scorpion, ne négligez pas la vie amicale. De nouvelles relations vous feront sortir de votre cercle habituel.
1: Sagittaire, vous allez mobiliser toute votre énergie pour saisir de nouvelles opportunités.
0: Capricorne, vous bénéficieriez du soutien de Mercure, la planète de la persuasion par excellence.
1: Rien de nouveau sous le soleil aujourd'hui. Pour vous, Verseau, le train-train quotidien, quoi.
0: Enfin, Poisson, vous aurez tendance à réagir violemment à des événements mineurs et vous dépenserez beaucoup d'énergie inutilement. On se retrouve demain, bien sûr, pour un nouvel horoscope. Nous fêterons Antoine.
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0: sans les mains.
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2: J'ai écrit une lettre à ma mère. Chère maman, je suis bien arrivé à la guerre. Hier, on a tiré les rois. C'est moi qui ai eu la fève. Elle mesurait environ 7 cm de long et elle a pénétré très très profondément dans mon bras gauche. Après l'opération, j'ai bu du champagne. Ça pique. J'ai cassé ma montre. Là, ma mère avait gueulé, là. Il me reste plus que la petite aiguille. Ça ne me gêne pas trop, mais je redoute que quelqu'un me demande l'heure. On est passé par Amsterdam. Dans le port, il y a des marins qui chantent et qui pissent relativement fort. De préférence sur des femmes infidèles. Tu sais, maman, que ici je trouve plein de champignons. Comme je suis souvent à plat ventre, je les vois plus facilement. Mais il va falloir que j'arrête de gratter la terre avec mon fusil. Ça bouche le canon. Il n'est pas méchant, le capitaine, mais il crie très fort. L'autre jour, il s'est vraiment fâché très très fort. Je suis allé directement en prison. Je ne suis pas passé par la case départ. Je n'ai même pas reçu 20 000. J'ai eu 6 mois de cachot. 6 mois de cachot, ça paraît long, mais j'ai trouvé une combine. En dormant 12 à 13 heures par jour, je n'ai fait que 3 mois effectifs. Ici, on ne peut faire confiance à personne. On est très mal entouré. En fait, on est complètement encerclé. Mais du pied gauche. Dis à mon frère qu'il arrête de m'envoyer des paquets et des colis vides. Au début, je trouvais ça drôle. Et j'ai d'ailleurs beaucoup ri. À présent, mes nerfs lâchent un petit peu. Le général vient de nous annoncer que nous serions rapidement tous exterminés. Peux-tu regarder le mot « exterminé » dans le dictionnaire et m'en donner la signification exacte?
3: Réponds-moi le plus vite possible.
2: Signé, ton petit Zorro qui t'aime très fort.

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1: Bonjour à tous. Donald Trump annonce un accord avec l'Iran. Le président des États-Unis a annulé ses frappes prévues hier et assure que ce compromis pourrait être signé en Europe dès ce week-end. Donald Trump qui a affirmé que le guide suprême Mojtaba Khamenei l'avait approuvé. Une affirmation démentie par les Iraniens. La diplomatie iranienne a en effet déclaré que Téhéran n'avait pas encore décidé s'il était prêt à le signer. À noter que pour l'instant, aucun détail sur le contenu de cet accord n'a été dévoilé par l'administration américaine. Dans le reste de l'actualité, le dernier adieu à Liana. Les obsèques de la jeune collégienne de 11 ans retrouvée morte se déroulent cet après-midi à Fleurance, dans le Gers. Une cérémonie organisée dans la plus stricte intimité à partir de 14h30. À la même heure, l'association des maires du Gers a appelé à un moment de recueillement devant les mairies du département. Des risques d'ingérence étrangère sur l'élection présidentielle. Sébastien Lecornu a évoqué hier des perspectives de menaces lourdes. Le Premier ministre a déclaré vouloir faire la transparence sur les ingérences passées, notamment lors des dernières élections municipales. L'objectif est également d'identifier les risques pour 2027. L'Assemblée nationale approuve la nationalisation d'ArcelorMittal. Les députés ont voté hier la proposition de loi dans le cadre de la niche des élus communistes et ultramarins. Un texte qui avait déjà été approuvé par le Palais Bourbon en novembre, avant d'être rejeté par le Sénat. Le gouvernement y est également fortement opposé. Un passe patrimoine pour visiter près de 500 monuments. Il a été annoncé hier par la ministre de la Culture, Catherine Pégard. Il devrait être lancé à l'occasion des journées du patrimoine, les 19 et 20 septembre. Son montant devrait se situer autour de 100 euros. Les adhérents pourront ainsi accéder à des sites de renom, tels que le château de Versailles, le château de Chambord ou encore la maison Rosier dans le Puy-de-Dôme. Et puis on termine avec le football et la victoire du Mexique. C'était hier en ouverture de la Coupe du Monde. Les Mexicains ont battu l'Afrique du Sud 2-0. Après la cérémonie d'ouverture en présence notamment de Shakira. Excellent début de journée à tous.
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1: Nous sommes aujourd'hui le 12 juin. Il y a bien une nation qui ne participera pas à la Coupe du Monde de football en cette année 2026. C'est l'équipe d'Italie. L'Italie qui a été sacrée dans son histoire par 4 fois dans la plus belle des compétitions de ballon rond. Les 2 premières furent en 1934 et 1938. Ensemble, revenons sur la belle épopée italienne des années 30. Il y a des équipes comme ça qui marquent des époques. On pense souvent à l'Argentine des années 80 à 90 de Maradona, à l'Allemagne de Beckenbauer, mais surtout le Brésil de Pelé à l'aurore des années 60 jusqu'en 1970. Mais une sélection historique du tournoi mondial est souvent laissée pour compte dans la classe de ces grandes épopées. L'Italie des années 30. Certes, privée de mondial en 1930 en Uruguay, notamment pour raisons financières, on la retrouvera chez elle en 1934. Une vitrine sportive, mais également un bon outil de propagande pour la gérance fasciste du pays transalpin, là où Mussolini règne en maître. Cette année-là, l'Italie joue bien. Le collectif est bon, solidaire et se retrouve donc plus que naturellement en finale après avoir effacé les États-Unis, l'Espagne et l'Autriche de sa route. Et la squadra azzurra ne rate pas sa première et remporte son trophée face à la Tchécoslovaquie, 2-1 dans les prolongations grâce au héros national Angelo Schiavio. L'équipe dirigée par Vittorio Pozzo peut être fière, mais l'aventure ne s'arrête pas là pour autant. 4 ans plus tard, la coupe saute les montagnes des Alpes et atterrit en France en 1938. L'Italie est ultra favorite et ne va pas décevoir, éliminant notamment les Français, les compagnons du capitaine Giuseppe Meazza, légende de l'Inter Milan et du Milan AC, remet le couvert en s'imposant en finale et de bien belle manière face aux Hongrois. 4-2, l'Italie est double championne du monde. Une première, son entraîneur Pozzo est d'ailleurs le seul à ce jour à avoir remporté 2 fois la Coupe du Monde, qui plus est consécutivement. À croire que son prénom Vittorio lui a été de bon augure afin de décrocher les 2 premières étoiles du maillot azzurro. Allez, on se donne rendez-vous demain pour d'autres histoires d'un jour avec Mémoire Sport.
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1: Et on commence avec la SNCF qui est actuellement à la recherche d'un technicien de la voie ferrée pour travailler au Mans dans le cadre d'un contrat à durée indéterminée de 35 heures hebdomadaires. Vous maintiendrez les voies ferrées en parfait état, surveillerez et contrôlerez les composants de la voie, ballast, rail, traverse. Vous entretiendrez les abords de la voie et contiendrez la végétation. Les débutants sont acceptés, une formation à l'embauche est assurée. Si vous êtes intéressé, vous pouvez directement contacter la SNCF sur son site internet, numéro de l'offre France Travail, 207 Z J J C. Le groupe Alegdis de Alonne recherche un ou une employée de rayon fruits et légumes pour un contrat à durée indéterminée de 36h45 hebdomadaire. Vous intégrerez une équipe déjà en place, vous serez garant de la bonne gestion du rayon fruits et légumes, que ce soit la qualité des produits, l'approvisionnement, le balisage et surtout la propreté du rayon. Vous avez idéalement une expérience en grande distribution, une connaissance sur les saisonnalités et les spécificités des différentes variétés de fruits et de légumes est indispensable. Vous serez en relation directe avec le client. Une expérience de 9 mois est demandée sur un poste similaire. Si vous êtes intéressé, rendez-vous sur votre espace France Travail avec le numéro de l'offre 207 ZDVC. À la Chapelle Saint-Aubin, on recherche un animateur ou une animatrice en périscolaire pour un contrat à durée indéterminée de 23 heures hebdomadaires. Pendant les périodes scolaires, vous travaillerez les lundis, mardis, jeudi et vendredis de 7h45 à 9h et de 16h20 à 18h30 et les mercredis de 8h30 à midi. Pendant les vacances scolaires, vous travaillerez du lundi au vendredi de 8h30 à 18h. Le BAFA ou équivalent est demandé. Les débutants sont acceptés. Numéro de l'offre France Travail, 207 YRJW. L'association du club Kinneret de La Ferté-Bernard est actuellement à la recherche d'agents de nettoyage en collectivité, hommes ou femmes, pour un contrat à durée déterminée de 15 jours, 35 heures hebdomadaires. C'est pour travailler pour le mois de juillet. Vous serez en charge du nettoyage courant des parties communes et des chambres d'un centre de loisirs. Les débutants sont acceptés. Si vous êtes intéressé, vous contactez Laurent Saban du club Kinneret de La Ferté-Bernard. Numéro de l'offre France Travail, 207 ZHCR. Et enfin, l'agence partenaire intérim Le Mans recherche des opérateurs ou opératrices de production polyvalents pour une mission de 6 mois à pourvoir sur Volnay, Val-de-la-Hune. Vous serez amené à intervenir sur différents postes de l'entreprise, que ce soit l'incubation, l'éclosion, le traitement. Vous ferez également le nettoyage des pièces et des locaux. Les débutants sont acceptés. Si cette offre vous intéresse, vous contactez l'agence partenaire intérim Le Mans. Numéro de l'offre France Travail, 207 YTNS.
2: Si l'une de ces offres vous intéresse, contactez France Travail sur son site internet francetravail.fr.
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7: C'est l'histoire d'un mec qui en a raconté une histoire et qui l'a pas comprise. L'histoire qu'on lui a raconté au mec, c'est l'histoire d'un mec qu'on raconte à un autre dans la rue. Et il y en a un qui dit à l'autre, « j'ai vu le couvreur, il m'a parlé de toi. » Il dit l'autre de moi, il dit non de toi. Et le mec, il tient à raconter l'histoire, il a trouvé le moyen d'une part de ne pas la connaître. Et d'autre part, de ne pas la comprendre, c'est plus dur. Et il arrive au boulot et tombe sur son chef de service. Il dit, tiens, bonjour, c'est Martinez. Il dit, ça fait plaisir parce que quand on vient de me raconter ça, tu rigoles. Je me suis dit, tiens, je vais raconter à M. Martinette, comme ça, il faut pas penser à moi, c'est pas pour dire mon boulot, ça merde un peu. Alors, l'autre, il dit, ben, vas-y, racontez, ben, il dit, ben voilà, figurez-vous que. Je viens de voir le coureur. Il m'a parlé.

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2: Bonjour, on est vendredi matin, il est 6h45 et comme tous les vendredis, c'est Ludo qui vous accompagne et cela jusqu'à 9h dans votre matinale. C'est pas trop tôt, on commence comme d'habitude avec l'horoscope. Bon réveil à tous.
3: Bonjour à tous, nous fêtons Guy aujourd'hui. Alors, que réservent les astres à votre signe du zodiaque?
4: Bélier, Mercure dans votre signe vous apporte un véritable coup de booster dans vos échanges.
3: Taureau, vous ressentirez un impérieux besoin d'échapper à la grisaille du quotidien et à la médiocrité de l'atmosphère environnante.
4: Gémeaux, vous retrouverez votre bonne humeur et cela va vous stimuler dans vos échanges professionnels.
3: Cancer, vous aurez la possibilité de réaliser des transactions financières profitables à condition de ne pas prendre de risques excessifs.
4: Lion, ce sera une bonne journée pour passer du temps avec la famille, les personnes que vous aimez le plus et qui vous le rendent bien.
3: Vierge, votre vie familiale retrouvera une certaine chaleur, vous vous montrerez compréhensif, tolérant, séduisant.
4: Balance, vous terminerez enfin ce que vous avez entrepris. Il suffisait tout simplement d'avoir le bon mode d'emploi.
3: Scorpion, ne négligez pas la vie amicale. De nouvelles relations vous feront sortir de votre cercle habituel.
4: Sagittaire, vous allez mobiliser toute votre énergie pour saisir de nouvelles opportunités.
3: Capricorne, vous bénéficierez du soutien de Mercure, la planète de la persuasion par excellence.
4: Rien de nouveau sous le soleil aujourd'hui. Pour vous, Verseau, le train-train quotidien, quoi.
3: Enfin, Poisson, vous aurez tendance à réagir violemment à des événements mineurs et vous dépenserez beaucoup d'énergie inutilement. On se retrouve demain, bien sûr, pour un nouvel horoscope. Nous fêterons Antoine.

0: un peu plus de 7h sur l'antenne du 90.2 FM. Soyez les bienvenus. Si vous venez de vous réveiller, c'est Ludo qui vous accompagne, et cela jusqu'à 9h. Tout de suite, on retrouve Philo Café en compagnie de Patoche. Bonne écoute à vous et bon réveil.
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2: Je dis de ma tristesse ce que les Anglais disent de leur maison. Ma tristesse is my castle. Bien des gens voient dans la tristesse l'une des commodités de la vie. Soren Kierkegaard, extrait de Ou bien, ou bien.

0: Soyez bienvenus en ce vendredi matin, c'est Ludo qui vous accompagne. Il est temps de retrouver Teddy pour la rubrique emploi dans votre matinale, c'est pas trop tôt. Bonne écoute à vous. Bonjour Teddy.
1: On est

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1: Et on commence avec la SNCF qui est actuellement à la recherche d'un technicien de la voie ferrée pour travailler au Mans dans le cadre d'un contrat à durée indéterminée de 35 heures hebdomadaires. Vous maintiendrez les voies ferrées en parfait état, surveillerez et contrôlerez les composants de la voie, ballast, rail, traverse. Vous entretiendrez les abords de la voie et contiendrez la végétation. Les débutants sont acceptés, une formation à l'embauche est assurée. Si vous êtes intéressé, vous pouvez directement contacter la SNCF sur son site internet, numéro de l'offre France Travail, 207 ZJJC. Le groupe Alecdis de Alonne recherche un ou une employée de rayon fruits et légumes pour un contrat à durée indéterminée de 36h45 hebdomadaire. Vous intégrerez une équipe déjà en place, vous serez garant de la bonne gestion du rayon fruits et légumes, que ce soit la qualité des produits, l'approvisionnement, le balisage et surtout la propreté du rayon. Vous avez idéalement une expérience en grande distribution, une connaissance sur les saisonnalités et les spécificités des différentes variétés de fruits et de légumes est indispensable. Vous serez en relation directe avec le client. Une expérience de 9 mois est demandée sur un poste similaire. Si vous êtes intéressé, rendez-vous sur votre espace France Travail avec le numéro de l'offre 207 ZDVC. À la Chapelle Saint-Aubin, on recherche un animateur ou une animatrice en périscolaire pour un contrat à durée indéterminée de 23 heures hebdomadaires. Pendant les périodes scolaires, vous travaillerez les lundis, mardis, jeudi et vendredis de 7h45 à 9h et de 16h20 à 18h30 et les mercredis de 8h30 à midi. Pendant les vacances scolaires, vous travaillerez du lundi au vendredi de 8h30 à 18h. Le BAFA ou équivalent est demandé. Les débutants sont acceptés. Numéro de l'offre France Travail, 207 YRJW. L'association du club Kineret de La Ferté-Bernard est actuellement à la recherche d'agents de nettoyage en collectivité, hommes ou femmes, pour un contrat à durée déterminée de 15 jours, 35 heures hebdomadaires. C'est pour travailler pour le mois de juillet. Vous serez en charge du nettoyage courant des parties communes et des chambres d'un centre de loisirs. Les débutants sont acceptés. Si vous êtes intéressé, vous contactez Laurent Saban du club Kineret de La Ferté-Bernard. Numéro de l'offre France Travail, 207 Z.

0: opérateur ou opératrice de production polyvalent pour une mission de 6 mois à pourvoir sur Volnay, Val-de-la-Hune. Vous serez amené à intervenir sur différents postes de l'entreprise, que ce soit l'incubation, l'éclosion, le traitement. Vous ferez également le nettoyage des pièces et des locaux. Les débutants sont acceptés. Si cette offre vous intéresse, vous contactez l'agence partenaire intérim Le Mans, numéro de l'offre France Travail, 207 YTNS.
1: Si l'une de ces offres vous intéresse, contactez France Travail sur son site internet francetravail.fr.

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2: La musique en ce vendredi matin pour accompagner votre réveil ou vous encourager au travail. Tout de suite, on retrouve le Flash Info. Bonne écoute à vous.
4: Bonjour à tous. Donald Trump très confiant sur un prochain accord. Les Iraniens, eux, sont plus prudents. Le président des États-Unis a affirmé qu'un compromis avait été approuvé par le guide suprême iranien Mojtaba Khamenei. Une affirmation démentie par les Iraniens. La diplomatie iranienne a en effet déclaré que Téhéran n'avait pas encore décidé s'il était prêt à le signer. Le locataire de la Maison-Blanche lui assure que cet accord pourrait être signé dès ce week-end en Europe. L'actualité, c'est également les obsèques de Liana, la jeune collégienne de 11 ans retrouvée morte dans le Gers. Elle se déroule cet après-midi à Florence. Une cérémonie organisée dans la plus stricte intimité à partir de 14h30. Et après le drame, les associations féministes de défense des enfants appellent à se rassembler tous les lundis soirs devant les tribunaux en France. Des manifestations pour réclamer une loi intégrale contre les violences. Christophe Hellul, condamné à 4 ans de prison avec sursis après la mort d'Elisa Pilarski. On le rappelle, cette jeune femme de 29 ans, enceinte, avait été retrouvée morte dans une forêt de l'Aisne en novembre 2019. Le tribunal a par ailleurs ordonné l'euthanasie du chien Curtis, désigné comme étant à l'origine des blessures mortelles. Les bourses étudiantes revalorisées. L'Assemblée nationale a voté la mesure hier dans le cadre de la niche des élus communistes et ultramarins. Le texte prévoit une indexation annuelle automatique à minima sur l'inflation. Elle serait également annualisée, ce qui reviendrait à les verser toute l'année et non plus 10 mois sur 12. La proposition de loi doit désormais être approuvée par le Sénat. Après le français hier, les élèves de première passent l'épreuve anticipée de mathématiques ce matin. C'est une des nouveautés du bac cette année pour les filières générales et technologiques. Près de 530 000 élèves sont concernés pour cette épreuve de 2 heures. Et puis on termine avec le football et le Mexique réussit son entrée dans le mondial devant son public. Les Mexicains se sont imposés 2-0 contre l'Afrique du Sud hier soir lors du match inaugural de cette Coupe du Monde. Dans le deuxième match, toujours dans le groupe A, la Corée du Sud a battu la République tchèque 2-1. Excellent début de journée à tous.

0: Soyez bienvenus si vous venez d'arriver sur Ornithorynque. C'est Ludo qui vous accompagne et cela jusqu'à 9h dans votre matinale. C'est pas trop tôt. Si vous avez envie de nous joindre, 09 82 42 55 65. Sinon, vous pouvez nous contacter par contact@ornithorynque.net. Et n'oubliez pas, demain, c'est Teddy qui sera aux commandes. Tout de suite, on retrouve Tous en Forme en compagnie de Nathalie.
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2: Protéines végétales, quel bienfait pour la santé. Protéines végétales et animales, quelle différence. Les protéines végétales ont l'avantage de ne contenir que très peu de graisse, mais ont l'inconvénient de ne pas être complétées en acides aminés essentiels, permettant la synthèse de protéines musculaires ou d'éviter la fonte des muscles. Les protéines se doivent donc d'être complètes en acides aminés pour optimiser la croissance et la récupération musculaire et limiter la fatigue. Le corps n'étant pas capable de les synthétiser, il est nécessaire de les apporter par l'alimentation. Contrairement aux protéines animales, les protéines végétales sont incomplètes. Elles ne contiennent pas à elles seules les 9 acides aminés essentiels qui ne sont pas produits par notre organisme, sauf pour 2 d'entre elles, le soja et le quinoa. Ainsi, afin de pallier à ce déficit, une solution simple, toujours associer les céréales et les légumineuses. En règle générale, les céréales sont dépourvues de lysine et les légumineuses de méthionine. Ces 2 acides aminés sont essentiels. Les meilleures associations, lentilles et riz, semoule et pois chiches, soja et riz, avoine et pois cassés. Alors, quelles protéines végétales pour remplacer la viande? Les légumineuses ou légumes secs, riches en protéines végétales, en glucides à index glycémique bas, en sels minéraux et oligo-éléments. Une petite astuce pour activer les enzymes digestives, les tremper 12 heures avant de les cuisiner. À privilégier donc soja, haricots rouges, fèves, lentilles, pois chiches, pois cassés. Les noix, graines et fruits oléagineux. Les oléagineux sont riches en protéines végétales, en sels minéraux et oligo-éléments. Amandes, noix, noisettes, pistaches, noix du Brésil, cacahuètes, noix de cajou, pignons de pin, graines de fenugrec, graines de tournesol, de lin, de chia. Également riz, pommes de terre, sarrasin, avoine, pâte ou blé complet, boulgour de blé. Quelle est la meilleure protéine végétale? Les meilleures sources pour 100 g, la spiruline avec 60 g, le soja 36 g, graines de chanvre 26 g, graines de courge 25 g, haricots azuki 25 g, fenugrec 23 g, amandes 21 g, tempeh 20 g ou encore le pois chiche avec 19 g.
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0: Soyez bienvenus, c'est un plaisir de vous accompagner en ce vendredi matin. J'espère que tout se passe bien de votre côté. Bon réveil à vous, soyez courageux si vous êtes au travail. Tout de suite, on retrouve Yves avec la rubrique « Sartoisement vôtre ». Bonne écoute à vous.
1: Bonjour, aujourd'hui, nos pas nous mènent en Bélinois. Le Bélinois est une micro-région localisée au sud-est du Mans. Elle se caractérise par une spécificité géologique due à la présence d'une couche sédimentaire marneuse datant du Jurassique. L'ensemble de cette couche géologique comporte des avantages nets, notamment en agriculture, et forme une enclave fertile par rapport aux territoires avoisinants. Le Bélinois est un territoire doté d'un patrimoine tourné vers la culture du chanvre. Plusieurs communes portent dans leur toponyme le suffixe « Ambelin ». Les limites géologiques de ce petit pays s'étendent sur les communes de Bret-les-Pins, Écommois, Lénier-en-Belin et Saint-Gervais-en-Belin, qui depuis se sont mariés s'appellent Lénier-Saint-Gervais, Moncey-en-Belin, Mulsanne, Saint-Biaise-en-Belin, Saint-Marc-d'Outillet, Saint-Ouen-en-Belin et Télocher. Les limites du Bélinois en tant que territoire peuvent aussi être définies comme le canton d'Écommois. Le Bélinois se localise au sud du canton du Mans, à l'ouest du canton du Grand-Lucé, au nord des cantons de Maillé et de Pont-Valin et à l'est de celui de la Suze-sur-Sarthe. De plus, situé au centre du département de la Sarthe, la communauté de communes dorée de Bercé-Bélinois a été créée le 28 décembre 1993 avec 9 communes. Télocher, Guesselard, Moncey-en-Belin, Saint-Ouen-en-Belin, Saint-Biaise-en-Belin, Saint-Gervais-en-Belin, Lénier-en-Belin, Marigny-Layet et Écommois. Le 1er janvier 2014, Guesselard rejoint la communauté de communes du Val-de-Sarthe. Le 1er janvier 2025, les communes de Lénier-en-Belin et Saint-Gervais-en-Belin fusionnent pour constituer la commune nouvelle de Lénier-Saint-Gervais. La communauté de communes est nommée ainsi en référence aux Béninois, dont font partie la quasi-totalité des communes, et à la forêt de Bercé qui commence sur la commune de Marigny-Layet. Une partie des communes béninoises, ouest du canton, a longtemps été très conservatrice vis-à-vis du contexte général du sud-est de la Sarthe, notamment liée à un traumatisme historique issu de la Révolution, invasion des Chouans. La pratique de la religion s'y est conjointement maintenue plus longtemps. Fin de cette balade en Bélinois. Mais nous nous retrouvons très vite pour une nouvelle déambulation sartoise. À bientôt, et sartoisement vôtre.
0: Soyez les bienvenus sur le 90.2 FM. Comme tous les vendredis matins, c'est Ludo qui vous accompagne, et cela jusqu'à 9h. N'oubliez pas, demain matin, ça sera Teddy. Et puis n'oubliez pas, bien sûr, cet après-midi, vous retrouverez Horizon partagé à partir de 15h35. Tout de suite, on retrouve la rubrique Venez nombreux. Bon réveil à vous.
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0: On est vendredi matin et c'est Ludo aux commandes de votre matinale. C'est pas trop tôt et cela jusqu'à 9h. On va retrouver tout de suite Nathalie et Lionel pour l'horoscope. Mais juste avant, le journal d'infos de la rédaction.
1: Bonjour à tous. Donald Trump très confiant sur un prochain accord. Les Iraniens, eux, sont plus prudents. Les obsèques de Liana se tiennent aujourd'hui à Florence. Et puis 0,27 degrés de plus par décennie. La planète se réchauffe à un rythme sans précédent, selon des chercheurs. Donald Trump annonce un accord avec l'Iran. Le président des États-Unis a annulé ses frappes prévues hier et assure que ce compromis pourrait être signé en Europe dès ce week-end. Une affirmation démentie par les Iraniens. La diplomatie iranienne a en effet déclaré que Téhéran n'avait pas encore décidé s'il était prêt à le signer. Mais Donald Trump lui affirme que le guide suprême Mojtaba Khamenei l'a approuvé. Mais pour l'instant, on ne sait pas grand-chose de ce potentiel accord, Corinne Saint-Félix.
2: Oui, Donald Trump n'a laissé passer que peu d'informations. Le président américain a en effet assuré que ce compromis permettait une réouverture immédiate du détroit d'Ormuz. Il rendrait également impossible pour l'Iran de se doter de l'arme nucléaire. Le bureau du premier ministre israélien, Benjamin Netanyahou, a lui dévoilé quelques informations sur son compte X. Il a ainsi fait savoir que Donald Trump avait promis que tout accord final inclurait notamment l'élimination de l'uranium enrichi de Téhéran. Les Israéliens qui demandent également la fin du soutien de l'Iran aux mouvements régionaux, comme le Hezbollah au Liban.
1: En parallèle, les funérailles de l'ancien guide suprême iranien Ali Khamenei reportées à fin juin, début juillet. Il avait été tué par des frappes israélo-américaines au premier jour de la guerre, le 28 février. Dans le reste de l'actualité, le dernier adieu à Liana. Les obsèques de la jeune collégienne de 11 ans retrouvée morte se déroulent cet après-midi à Florence, dans le Gers. Une cérémonie organisée dans la plus stricte intimité à partir de 14h30. À la même heure, l'association des maires du Gers a appelé à un moment de recueillement devant les mairies du département. L'État, qui on le rappelle, est visé par une plainte dans le cadre de cette affaire. Elle a été déposée par la mère de Rosa. Elle affirme que sa fille aurait été violée par Jérôme Barella en 2025. Dans cette affaire, il n'a jamais été entendu, contrairement à Rosa et sa mère. Un dysfonctionnement de la justice qui a donc poussé Pierre Maître de Buisson, avocat de la mère, à porter plainte contre l'État. Et derrière cette formule floue, deux procédures. Une au tribunal judiciaire, l'autre au pénal contre les procureurs de Toulouse et d'Auch. Les explications d'Hervé de Godemar. Il est professeur de droit public à l'université Lyon 3.
3: Une action devant le tribunal judiciaire, c'est une action en responsabilité dirigée contre l'État pour dysfonctionnement du service public de la justice. Cette action est conditionnée à la preuve d'une faute lourde contre l'État. Une action au pénal serait une action contre le magistrat qui répondrait à des infractions ordinaires, corruption, délit de justice, abus d'autorité ou non dénonciation de crime, la mise en danger de la vie d'autrui me paraît ici inapproprié comme type d'infraction. Les chances de succès de toutes ces actions que je viens d'évoquer paraissent très, très faibles.
1: Une plainte sera déposée contre le ministre de la Justice lui-même, car il incarne l'institution judiciaire, selon l'avocat de la maman de Rosa. L'Assemblée nationale approuve la nationalisation d'ArcelorMittal. Les députés ont voté hier la proposition de loi dans le cadre de la niche des élus communistes et ultramarins. Un texte qui avait déjà été approuvé par le Palais Bourbon en novembre avant d'être rejeté par le Sénat. Le gouvernement y est également fortement opposé. Une nouvelle alerte pour le climat. Selon plus de 70 scientifiques, dont des rédacteurs du GIEC, la planète se réchauffe plus vite que prévu, plus 0,27 degrés par décennie. À ce rythme, la limite fixée par les accords de Paris sera atteinte en 2030. En cause, l'activité humaine. D'autant qu'un phénomène contre-intuitif n'aide pas. En améliorant la qualité de l'air, on augmente le réchauffement climatique, selon Françoise Vimeux, climatologue et directrice de recherche à l'Institut de recherche pour le développement.
4: Améliorer la qualité de l'air, c'est une nécessité pour notre santé, mais ce faisant, on injecte moins de petites particules d'aérosols dans l'atmosphère et ces particules ont un effet refroidissant. Donc en fait, l'amélioration de la qualité de l'air vient faire en sorte qu'une partie du réchauffement était auparavant masquée par ces activités humaines. Et aujourd'hui, eh bien, ce réchauffement est beaucoup moins masqué. Et donc, c'est probablement l'explication du fait que sur la dernière décennie, le taux de réchauffement par an a été maximum.
1: Et chaque année en France, on compte près de 40 000 décès liés à la pollution et la mauvaise qualité de l'air. Après le français, hier, les élèves de première passent l'épreuve anticipée de mathématiques ce matin. C'est une nouveauté du bac cette année pour les filières générales et technologiques. Près de 530 000 3000 élèves sont concernés par cette épreuve qui doit durer 2 heures. Et puis on termine avec un mot de football et le Mexique réussit son entrée dans le mondial devant son public. Les Mexicains se sont imposés hier 2-0 contre l'Afrique du Sud lors du match inaugural de cette Coupe du Monde. Dans le deuxième match de ce mondial, toujours dans le groupe A, la Corée du Sud a battu la République tchèque de 2-1. Voilà pour l'essentiel de l'actualité. Excellent début de journée à tous.

0: Bonjour à tous, nous fêtons Guy aujourd'hui. Alors, que réservent les astres à votre signe du zodiaque ?
1: Bélier, Mercure dans votre signe vous apporte un véritable coup de booster dans vos échanges.
0: Taureau, vous ressentirez un impérieux besoin d'échapper à la grisaille du quotidien et à la médiocrité de l'atmosphère environnante.
1: Gémeaux, vous retrouverez votre bonne humeur et cela va vous stimuler dans vos échanges professionnels.
0: Cancer, vous aurez la possibilité de réaliser des transactions financières profitables à condition de ne pas prendre de risques excessifs.
1: Lion, ce sera une bonne journée pour passer du temps avec la famille, les personnes que vous aimez le plus et qui vous le rendent bien.
0: Vierge, votre vie familiale retrouvera une certaine chaleur, vous vous montrerez compréhensif, tolérant, séduisant.
1: Balance, vous terminerez enfin ce que vous avez entrepris. Il suffisait tout simplement d'avoir le bon mode d'emploi.
0: Scorpion, ne négligez pas la vie amicale. De nouvelles relations vous feront sortir de votre cercle habituel.
1: Sagittaire, vous allez mobiliser toute votre énergie pour saisir de nouvelles opportunités.
0: Capricorne, vous bénéficierez du soutien de Mercure, la planète de la persuasion par excellence.
1: Rien de nouveau sous le soleil aujourd'hui. Pour vous, Verseau, le train-train quotidien, quoi.
0: Enfin, Poisson, vous aurez tendance à réagir violemment à des événements mineurs et vous dépenserez beaucoup d'énergie inutilement. On se retrouve demain, bien sûr, pour un nouvel horoscope. Nous fêterons Antoine.
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Soyez les bienvenus si vous nous arrivez sur notre antenne, le 90.2 FM en Littorinque. Vous êtes bien sûr les bienvenus pour nous écouter, et cela jusqu'à 9h. Tout de suite, on retrouve Corinne pour l'idée positive du jour dans votre matinale. C'est pas trop tôt. L'idée positive du jour avec Coco.

0: La musique pour vous accompagner en ce vendredi matin, soyez les bienvenus. C'est un plaisir de vous accompagner jusqu'à 9h. Tout de suite, on retrouve Teddy pour la rubrique emploi. Bonjour Teddy.
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2: Et on commence avec la SNCF qui est actuellement à la recherche d'un technicien de la voie ferrée pour travailler au Mans dans le cadre d'un contrat à durée indéterminée de 35 heures hebdomadaires. Vous maintiendrez les voies ferrées en parfait état, surveillerez et contrôlerez les composants de la voie, ballast, rail, traverse. Vous entretiendrez les abords de la voie et contiendrez la végétation. Les débutants sont acceptés, une formation à l'embauche est assurée. Si vous êtes intéressé, vous pouvez directement contacter la SNCF sur son site internet, numéro de l'offre France Travail, 207 Z J J C. Le groupe Alecdis de Alonne recherche un ou une employée de rayon fruits et légumes pour un contrat à durée indéterminée de 36h45 hebdomadaire. Vous intégrerez une équipe déjà en place, vous serez garant de la bonne gestion du rayon fruits et légumes, que ce soit la qualité des produits, l'approvisionnement, le balisage et surtout la propreté du rayon. Vous avez idéalement une expérience en grande distribution, une connaissance sur les saisonnalités et les spécificités des différentes variétés de fruits et de légumes est indispensable. Vous serez en relation directe avec le

clients. Une expérience de 9 mois est demandée sur un poste similaire. Si vous êtes intéressé, rendez-vous sur votre espace France Travail avec le numéro de l'offre 207 ZDVC. À la Chapelle Saint-Aubin, on recherche un animateur ou une animatrice en périscolaire pour un contrat à durée indéterminée de 23 heures hebdomadaires. Pendant les périodes scolaires, vous travaillerez les lundis, mardis, jeudis et vendredis de 7h45 à 9h et de 16h20 à 18h30 et les mercredis de 8h30 à midi. Pendant les vacances scolaires, vous travaillerez du lundi au vendredi de 8h30 à 18h. Le BAFA ou équivalent est demandé. Les débutants sont acceptés. Numéro de l'offre France Travail 207 YRJW. L'association du club Kinneret de La Ferté-Bernard est actuellement à la recherche d'agents de nettoyage en collectivité, hommes ou femmes, pour un contrat à durée déterminée de 15 jours, 35 heures hebdomadaires. C'est pour travailler pour le mois de juillet. Vous serez en charge du nettoyage courant des parties communes et des chambres d'un centre de loisirs. Les débutants sont acceptés. Si vous êtes intéressé, vous contactez Laurent Saban du club Kinneret de La Ferté-Bernard. Numéro de l'offre France Travail 207.

0: ou opératrice de production polyvalent pour une mission de 6 mois à pourvoir sur Volnay, Val-de-la-Hune. Vous serez amené à intervenir sur différents postes de l'entreprise, que ce soit l'incubation, l'éclosion, le traitement. Vous ferez également le nettoyage des pièces et des locaux. Les débutants sont acceptés. Si cette offre vous intéresse, vous contactez l'agence partenaire intérim Le Mans. Numéro de l'offre France Travail 207 YTNS.
1: Si l'une de ces offres vous intéresse, contactez France Travail sur son site internet francetravail.fr.

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5: La musique pour vous accompagner dans votre matinale, c'est pas trop tôt. Tout de suite, on retrouve le flash info de la rédaction et on se retrouve dans quelques minutes. Bonne écoute à vous.
6: Bonjour à tous. L'Iran tempère les déclarations de Donald Trump. Le président des États-Unis a affirmé qu'un accord avait été approuvé par le guide suprême iranien Mojtaba Khamenei. Accord qui pourrait être signé dès ce week-end en Europe, selon lui. Mais la diplomatie iranienne a déclaré que Téhéran n'avait pas encore décidé s'il était prêt à le paraffer. En attendant, le locataire de la Maison Blanche a annulé les frappes prévues hier soir sur le territoire iranien. Donald Trump, qui sera bien au G7 en France la semaine prochaine, les 7 plus grandes puissances mondiales se réunissent iront à Évian pour 2 jours de discussion. L'Élysée a donc confirmé hier la présence du président des États-Unis. L'émotion aujourd'hui à Florence, dans le Gers, les obsèques de Liana, cette jeune collégienne de 11 ans, se tiennent aujourd'hui. Une cérémonie organisée dans la plus stricte intimité à partir de 14h30. À la même heure, l'association des maires du Gers appelle à un moment de recueillement devant les mairies du département. Et le dernier adieu également à Bernadette Chirac. L'enterrement de la veuve de Jacques Chirac est organisé cet après-midi en la basilique Sainte-Clotilde à Paris. De nombreuses personnalités du monde politique ou du spectacle sont attendues. L'ancienne première dame est décédée vendredi dernier à l'âge de 93 ans. Plus d'un Français sur 4 pourrait renoncer à partir en vacances cet été. C'est ce que révèle un sondage publié aujourd'hui et commandé par le Secours Populaire à l'occasion des 90 ans de la loi de 1936 sur les congés payés. Un renoncement provoqué notamment par les contraintes financières. C'est une des nouveautés du bac 2026. Les lycéens de première passent l'épreuve anticipée de maths ce matin. Près de 530 000 élèves de filières générales et technologiques sont concernés. L'épreuve doit durer 2 heures. Et le Mexique réussit son entrée dans le mondial devant son public. Victoire 2-0 contre l'Afrique du Sud hier soir lors du match inaugural de la Coupe du Monde. Toujours dans le groupe A, la Corée du Sud s'est imposée 2-1 face à la République tchèque. Aujourd'hui, un autre pays organisateur entre en lice, le Canada, qui affronte ce soir la Bosnie-Herzégovine à Toronto dans le groupe B. Et c'est à 21h ce soir. Excellent début de matinée à tous.
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0: Que tout se passe bien de votre côté en ce vendredi matin. Comme tous les vendredis, c'est Ludo qui vous accompagne dans votre matinale. Tout de suite, on retrouve Écran Large. Il s'agit du cinéma en compagnie de Patoche. Bonne écoute à vous.
1: L'actualité du cinéma, c'est sur Écran Large. Salut à tous, vous êtes bien sur le 90.2 FM à Bouloire et bientôt sur le 101.0 à La Ferté-Bernard, on va dire ça en octobre. Et oui, et pour votre émission cinéma, et oui, on va bientôt avoir une nouvelle fréquence et on pourra distiller notre bonne parole au-delà du cercle qu'on a habituel. En tout cas, dans cette chronique, on va parler cinéma évidemment avec deux comédies françaises. On va commencer avec Ma famille chérie de Isilde Lebesco avec Élodie Boucher, Bouchesse pour ceux qui préfèrent, Marisa Berenson, Jeanne Balibar. Isilde Lebesco qui se donne un petit rôle, elle a bien raison. Elise Moon, ah oui, et Axel Grandberger. Le petit pitch, je t'écoute.
2: Et c'est bien tonton Yves qui est présent parce qu'on s'est pas fait coucou. Bonjour tout le monde.
1: Ah bah oui, on t'a entendu par contre.
2: Oui, c'est cela, on m'entend toujours. Le petit synopsis. Fuyant la violence conjugale, Estelle rejoint sa mère avant une réunion de famille. Elle partage émotions et souvenirs. L'arrivée de Marc, absent depuis l'enfance, ravive de vieilles rancœurs. Entre conflits et révélations, la famille fait face à son passé.
1: Eh bien, ça a l'air bien stimulant, ça. On écoute la bande-annonce.
3: On part chez Mamie Couille.
4: On est là.
5: Comment ça va?
6: C'est avec plaisir que je vous présente ma famille. Ça, c'est ma mère, Queen. Elle aurait voulu être une diva, mais la vie en a décidé autrement. Jeannette, qui aimerait détrôner ma mère, Queen. Estelle, ma sœur aînée, sa petite.
7: Sa chambre qui est toujours fermée, c'est la chambre de qui?
6: Qui n'a pas compris que des secrets de famille doivent rester des secrets.
8: Les enfants, je sais pas où ils sont.
9: Hein? Je sais pas où sont les enfants. Je vais la taper. Oh, you are... Je vais la taper.
10: Tu te prends pour qui, toi?
11: Tu te prends pour qui? Je suis le frère.
6: Jean-Luc, qui aime bien jouer les gros bras. Moi, qui cherche encore ma place. Et enfin, celui qui est parti vivre avec mon père il y a 20 ans.
12: On est censé se réjouir de revoir Marc et on se met sur la gueule non-stop.
6: Et qui n'a rien trouvé de mieux à faire que de revenir avec les cendres de mon père, mort il y a peu.
13: Et juste pas question qu'on mette ses cendres avec celles de Marianne.
6: Chacun veut contrôler l'autre sous prétexte d'ordre de naissance ou même d'amour.
14: T'as vu comment on s'aimait? On s'aime toujours. Alors pourquoi est-ce que j'ai toujours l'impression que tu me détestes?
6: Et tout cela, je l'avoue, va créer un joyeux bordel.
1: Ma famille chérie, c'est dans toutes vos salles ce mercredi 10 juin. Bon, une intrigue classique, une réunion familiale, des frères et des sœurs qui se retrouvent avec plus ou moins de bonheur,
2: oui.
1: Avec des conflits effectivement ou des choses non dites qui ressortent. Bon, moi j'ai rien trouvé d'original dans cette bande-annonce. Peut-être que le film est plus intéressant que la bande-annonce, avec quand même des bonnes comédiennes, ça on peut pas le retirer. J'ai trouvé un rythme un peu bizarre, enfin un Elise Moon pas crédible du tout, qui joue faux, je trouve, avec sa voix. Et puis, même si on le voit pas beaucoup dans la bande-annonce, et puis bon, bah, j'ai pas trouvé beaucoup d'intérêt à cette réunion de famille, tout simplement. Bon, c'est pas pour moi.
2: Ici, le Lebesco est beaucoup dans le domaine, justement, études de personnages, de famille et compagnie. Donc, pas trop surprenant de la retrouver dans une telle réalisation et également à l'affiche. De beaux personnages, puisque, voilà, on sait très bien que pour qu'il y ait un intérêt dans un film, faut qu'il y ait des caractères qui vont de temps en temps un peu se crêper le chignon et 5 minutes après se prendre dans les bras, comme dans une vraie famille. Après, bah, il y a des secrets de famille, des mystères, semble y avoir des révélations, puisqu'il y a des scènes où justement ça crie un peu les uns sur les autres. Et justement, il y a une scène où on dit pourquoi la chambre, elle est fermée à clé. Bah, c'est un peu le mystère de la chambre jaune, on va dire. Oui.
1: Et puis le père qui est décédé, dont le fils ramène les cendres aussi,
2: oui,
1: pour
2: aussi
1: couronner le tout.
2: Et
1: voilà.
2: Pourquoi le fils était parti avec le père? Quelle a été la tension? Et est-ce que ça ravive justement les tensions en conséquence? Bah, je pense que ce côté narratif et également de la bande-annonce est un peu surprenant, décalé.
1: Oui, mais moi, j'ai pas envie de le savoir. Donc voilà, on va passer à l'autre film que je trouve déjà beaucoup plus intéressant. Ça s'appelle Au bord du monde, de Guérin Van der Vorst et Sophie Muzel, avec Marat Taquin, Sacha Deprez et Nathalie Richard. Le petit résumé, je t'écoute.
2: Alexia, 25 ans, volontaire et idéaliste, arrive comme infirmière stagiaire dans le service fermé d'un hôpital psychiatrique. Malgré les avertissements de Joël, l'infirmière en chef, sur la distance à garder avec les patients, Alexia va se rapprocher de Mila, une patiente de 20 ans, qui ne comprend pas ce qu'elle fait là. Touchée par sa colère, Alexia va remettre en question l'institution.
1: Eh bien, voyons si cette bande-annonce remet en question le cinéma, ou en tout cas cette institution des établissements publics de santé mentale. On écoute.
4: Bonjour.
5: C'est qui ?
4: Alexia, notre nouvelle stagiaire.
5: C'est cool que t'aies choisi la psychiatrie.
8: J'ai pas choisi. J'étais pas là quand ils ont réparti les stages.
10: Et mon chien ?
15: Ça va, on peut te détacher ?
4: J'avoue, voudrais que tu sois la référente de Mila. Tu sais ce que j'en pense.
8: Tu trouves ça normal d'attacher les gens comme ça, toi ?
4: Oui, je trouve pas ça normal.
8: Tu veux pas me raconter ce qui s'est vraiment passé la nuit où t'ont trouvé ?
16: Je sais plus trop.
17: Je comprends pas pourquoi on lui fait rater ses examens.
4: C'est pas la question, faut d'abord qu'elle se soigne.
18: Je veux pas de piqûre, mais c'est pas juste, mais c'est lui qui m'a agressée.
8: Mila, elle a pas du tout besoin de neuroleptique, il va la foutre en l'air.
4: J'ai jamais vu ça avec une stagiaire. Tu vas changer de comportement. Sinon, tu dégages.
8: Cette fille est rentrée tranquillement chez elle. On est venu, on l'a prise, on l'a enfermée ici, on lui fait rater ses études. Mais c'est quoi cet endroit, en fait ?

0: Au bord du monde, c'est dans toutes vos salles ce mercredi 10 juin. Eh bien voilà, c'est dit dans la bande-annonce, hein, ça se passe dans un hôpital psy. Une jeune stagiaire qui n'avait pas spécialement choisi cette voie va se retrouver confrontée aux problèmes du réel, de la dure vie pour les infirmières, notamment les soignants et les médecins face aux malades, mais aussi un côté manque de moyens, manque de temps, et donc on préfère assommer souvent les malades avec des neuroleptiques plutôt que de les écouter, de les soigner, parce qu'il n'y a pas de psychiatre non plus pour les écouter.
1: Et ou pas le temps, tout simplement.
0: Ou pas le temps. Et donc cette jeune fille qui apparemment s'était fait enlever, qu'on retrouve dans la rue, qu'on emmène dans cet hôpital, on ne sait pas ce qu'elle a subi, et elle a des examens à passer. L'autre dit, bah, ce serait bien qu'elle passe ses examens, pourquoi on lui bourre la tête de cachet, etc. Voilà, elle veut redonner sa chance à cette jeune femme, et savoir pourquoi elle est devenue comme ça, puisqu'elle n'était pas comme ça avant. Et il y a cette petite intrigue, cette petite enquête à mener par cette infirmière, qui se lie d'amitié profonde. Et effectivement, son clash avec la hiérarchie qui dit c'est pas comme ça que ça se passe, ici on fait comme ci, on fait comme ça, vous n'avez pas votre mot à dire. Et voilà, donc c'est, je trouve, une belle démarche, une belle approche au cœur du sujet. Et c'est un problème que je trouve qu'on n'est pas assez confronté parce qu'on le cache, mais ça existe.
1: Une approche humaine, justement, de problèmes compliqués. Comme tu dis, on cache souvent les gros problèmes parce que quand on ne sait pas les gérer, ben, faut pas montrer qu'il y a des problèmes, parce qu'autrement, ça va être encore plus compliqué derrière, parce que la population va se poser des questions et va demander pourquoi ça se passe comme ça. Il y a aussi la question derrière, justement, des placements parfois abusifs. Mmh. On sait pas quoi faire de certaines personnes, on sait pas si elles sont, on va dire, folles, ou si elles sont dans un moment de déprime important, si elles sont en capacité de se faire du mal ou aux autres. Donc, on sait pas, donc, ben, on les place, on va dire, à qui mieux dans des services qui sont déjà débordés, n'ont pas les moyens, comme tu dis. Et là, on se retrouve avec, justement, bah, comme c'est dit dans le synopsis, une demoiselle qui n'était pas prévue pour aller là, donc qui avait, on va dire, d'autres ambitions pour elle dans la vie, et qui se retrouve confrontée à cette réalité et qui se dit, mais c'est ça dans le monde dans lequel on évolue également. Et voilà, c'est un... il y a quand même de l'espoir derrière, puisque elle a envie d'aider avec ce côté idéaliste. Mais il y a aussi le côté réel du monde et ça clash.
0: Ouais, effectivement, on a envie de savoir si elle va réussir à aider cette jeune femme reprendre ses études et à sortir finalement de cet isolement, de cette prison chimique aussi que sont quelquefois ce genre d'établissement. Et voilà, donc c'est intéressant et j'ai envie effectivement d'en savoir plus. Et je trouve que c'est bien filmé, bien approché, et avec toute la sensibilité de cette jeune stagiaire. Voilà, ça me paraît plutôt intéressant.
1: Et il y a certains qui se disent, si je ne peux n'en sauver qu'un seul, c'est déjà une belle victoire.
0: Tout à fait. Ben voilà pour les deux films qu'on va vous présenter dans cette chronique. Hein, voyez, il y a du choix. Il y a d'autres films qui sont proposés aussi cette semaine, mais sans version originale. Donc allez les voir directement sur Internet pour voir les sous-titrages. Voilà, merci en tout cas Yves.
1: Au revoir Patoche, merci tout le monde, bon ciné.
0: Salut.
2: Soyez bienvenus si vous venez d'arriver sur notre antenne, le 90.2 FM. C'est Ludo qui vous accompagne, et cela jusqu'à 9h. Il nous reste justement une petite demi-heure. On écoute tout de suite Yves pour sa rubrique « Sartoisement, vôtre ». Bonne écoute à vous, mon réveil.
3: Bonjour. Aujourd'hui, nos pas nous mènent en Bélinois. Le Bélinois est une micro-région localisée au sud-est du Mans. Elle se caractérise par une spécificité géologique due à la présence d'une couche sédimentaire marneuse datant du Jurassique. L'ensemble de cette couche géologique comporte des avantages nets, notamment en agriculture, et forme une enclave fertile par rapport aux territoires avoisinants. Le Bélinois est un territoire doté d'un patrimoine tourné vers la culture du chanvre. Plusieurs communes portent dans leur toponyme le suffixe « Ambelin ». Les limites géologiques de ce petit pays s'étendent sur les communes de Bret-les-Pins, Écommois, Lénier-en-Belin et Saint-Gervais-en-Belin, qui depuis se sont mariés et s'appellent Lénier-Saint-Gervais, Moncey-en-Belin, Mulsanne, Saint-Biaise-en-Belin, Saint-Marc-d'Outillet, Saint-Ouen-en-Belin et Télocher. Les limites du Bélinois en tant que territoire peuvent aussi être définies comme le canton d'Écommois. Le Bélinois se localise au sud du canton du Mans, à l'ouest du canton du Grand-Lucé, au nord des cantons de Maillé et de Pont-Valin et à l'est de celui de la Suze-sur-Sarthe. De plus, situé au centre du département de la Sarthe, la communauté de communes dorée de Bercé-Bélinois a été créée le 28 décembre 1993 avec 9 communes. Télocher, Guesselard, Moncé-en-Belin, Saint-Ouen-en-Belin, Saint-Biaise-en-Belin, Saint-Gervais-en-Belin, Lénier-en-Belin, Marigny-Layé et Écommois. Le 1er janvier 2014, Guesselard rejoint la communauté de communes du Val-de-Sarthe. Le 1er janvier 2025, les communes de Lénier-en-Belin et Saint-Gervais-en-Belin fusionnent pour constituer la commune nouvelle de Lénier-Saint-Gervais. La communauté de communes est nommée ainsi en référence aux Béninois, dont font partie la quasi-totalité des communes, et à la forêt de Bercé qui commence sur la commune de Marigny-Layé. Une partie des communes béninoises, ouest du canton, a longtemps été très conservatrice vis-à-vis du contexte général du sud-est de la Sarthe, notamment liée à un traumatisme historique issu de la Révolution, invasion des Chouans. La pratique de la religion s'y est conjointement maintenue plus longtemps. Fin de cette balade en Bélinois. Mais nous nous retrouvons très vite pour une nouvelle déambulation sartoise. À bientôt, et sartoisement vôtre.
2: Tout se passe bien de notre côté. Et vous, oui? Eh bien, très bien. On va continuer avec Venez Nombreux, la rubrique qui vous invite à sortir, justement. À tout de suite.
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5: Les gourmandises de Charlène vous proposent un après-midi porte ouverte à la maison le dimanche 14 juin à partir de 13h30. Venez passer un moment chaleureux et gourmand pour découvrir l'univers culinaire de Charlène. Dégustation, échanges et offres exclusives. Rendez-vous au 15 rue de Conneret à Torigné-sur-Douai. Plus d'informations sur la page Facebook et Instagram Les Gourmandises de Charlène. À Bouloir, le dimanche 14 juin, c'est le 12e vide-grenier organisé par l'association des Croblants Sartois dans la prairie derrière le château. 7,50€ les 5 mètres. Ouverture à 6h pour les exposants.
6: Le dimanche 14 juin, fête de la musique à Dolon, chez Marc Fouquet. Rendez-vous dans sa cour dès 15h30, au 1 Grande Rue à Dolon. Entrée gratuite.
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0: On approche tout doucement de la fin de cette émission, c'est pas trop tôt, jusqu'à 9h. Tout de suite, on retrouve Luc pour sa rubrique Une dose de rock. Bonne écoute à vous.
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2: Welcome, ladies and gentlemen. Votre dose de rock du jour sur Ornithorynx, c'est Megadeth avec le titre Symphony of Destruction.

0: Vous venez d'entendre Symphony of Destruction par Megadeth. C'était votre dose de rock quotidienne sur le 90.2. À très vite. Et surtout, rappelez-vous que le rock'n'roll est immortel.
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0: la musique pour vous accompagner en ce vendredi matin. Bon début de vendredi. Tout de suite, on va retrouver l'horoscope en compagnie de Nathalie et de Lionel. Ça sera suivi de Teddy avec sa rubrique au cœur de l'album. Bonne écoute à vous.
1: Bonjour à tous, nous fêtons Guy aujourd'hui. Alors, que réservent les astres à votre signe du zodiaque ?
2: Bélier, Mercure dans votre signe vous apporte un véritable coup de booster dans vos échanges.
1: Taureau, vous ressentirez un impérieux besoin d'échapper à la grisaille du quotidien et à la médiocrité de l'atmosphère environnante.
2: Gémeaux, vous retrouverez votre bonne humeur et cela va vous stimuler dans vos échanges professionnels.
1: Cancer, vous aurez la possibilité de réaliser des transactions financières profitables à condition de ne pas prendre de risques excessifs.
2: Lion, ce sera une bonne journée pour passer du temps avec la famille, les personnes que vous aimez le plus et qui vous le rendent bien.
1: Vierge, votre vie familiale retrouvera une certaine chaleur, vous vous montrerez compréhensif, tolérant, séduisant.
2: Balance, vous terminerez enfin ce que vous avez entrepris. Il suffisait tout simplement d'avoir le bon mode d'emploi.
1: Scorpion, ne négligez pas la vie amicale. De nouvelles relations vous feront sortir de votre cercle habituel.
2: Sagittaire, vous allez mobiliser toute votre énergie pour saisir de nouvelles opportunités.
1: Capricorne, vous bénéficierez du soutien de Mercure, la planète de la persuasion par excellence.
2: Rien de nouveau sous le soleil aujourd'hui. Pour vous, Verseau, le train-train quotidien, quoi.
1: Enfin, Poisson, vous aurez tendance à réagir violemment à des événements mineurs et vous dépenserez beaucoup d'énergie inutilement. On se retrouve demain, bien sûr, pour un nouvel horoscope. Nous fêterons Antoine.
3: Salut à tous et bienvenue sur l'antenne de votre radio locale Ornithorynque. C'est l'heure de se retrouver pour Au cœur de l'album, la découverte musicale de la semaine. Et cette semaine, je vous propose de découvrir le nouvel album du collectif Métissé. Le collectif Métissé est de retour avec Planète Fiesta, un album endiablé pour danser tout au long de l'été avec des compositions, mais avant tout des reprises en version dance, show et zumba. Planète Fiesta, c'est le nouvel album du collectif Métissé et c'est l'album découverte de la semaine que je vous propose sur l'antenne de votre radio locale Ornithorynque. Voici tout de suite un titre extrait de cet album, c'est le titre Les Corons.

0: Vous venez d'écouter le collectif Métissé à l'instant sur l'antenne de votre radio locale Ornithorynque. Un extrait de Planète Fiesta, le nouvel album du collectif Métissé, fait pour danser, pour cet été. C'était l'album découverte de la semaine dans votre rubrique Au cœur de l'album sur Ornithorynque.
1: Voilà, il est presque 9h sur votre antenne du 90.2 FM en Ornithorynque. C'est fait un plaisir de vous accompagner en ce vendredi matin dans votre matinale, c'est pas trop tôt. On se retrouve bien sûr la semaine prochaine, même heure, même endroit. Je vous embrasse très fort. Je vous souhaite un bon et agréable week-end. Je vous dis une bonne semaine. N'oubliez pas, demain matin, ce sera Teddy qui sera au micro. Bonne écoute à vous.

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1: Bonjour à tous. Donald Trump annonce un très bon accord avec l'Iran. Le président des États-Unis a assuré hier avoir conclu un compromis pour mettre fin à la guerre. Le locataire de la Maison-Blanche affirme qu'il a été approuvé par le guide suprême Mojtaba Ramenei, une affirmation démentie par les Iraniens. La diplomatie iranienne a en effet déclaré que Téhéran n'avait pas encore décidé s'il était prêt à le signer. L'Iran qui continue de bloquer le détroit d'Ormuz, l'autorité maritime iranienne a annoncé le fermer totalement jusqu'à nouvel ordre. Dans le reste de l'actualité, Yael Braun-Pivet est favorable à la création d'une commission d'enquête parlementaire après l'affaire Liana. La présidente de l'Assemblée nationale a en effet rappelé la mission des députés de contrôle du gouvernement. En attendant, les obsèques de Liana se tiennent aujourd'hui à Fleurance, une cérémonie organisée dans la plus stricte intimité à partir de 14h30. L'Assemblée nationale a de nouveau approuvé la nationalisation d'ArcelorMittal France hier soir, une mesure réclamée par les salariés du groupe sidérurgique. La proposition de loi avait déjà été adoptée en novembre dernier par les députés, avant d'être rejetée par le Sénat en février. Le gouvernement y est également fortement opposé. Son adoption définitive reste donc très improbable. La mairie de Saint-Denis va porter plainte après l'installation d'une banderole hier sur la façade de la basilique de la ville. Elle a été déployée illégalement par un groupe identitaire issu du groupe d'extrême droite, les Natifs. Une banderole réclamant la remigration qui vise à organiser l'expulsion à grande échelle de personnes étrangères. Le maire Abéi Bagayoko a dénoncé une action de haine et des propos extrêmement graves. Ils planchent depuis 8h ce matin. Les lycéens de première passent l'épreuve anticipée de mathématiques. C'est une des nouveautés du bac 2026. Près de 530 000 élèves des filières générales et technologiques sont concernés. L'épreuve doit durer 2 heures au total. Le football avec la suite de la Coupe du Monde. Le Canada, l'un des pays organisateurs, affronte ce soir la Bosnie-Herzégovine à Toronto. C'est à 21h. Côté tricolore, les Bleus ont effectué hier soir leur premier entraînement à Boston. Excellente matinée à tous.

Salut et bienvenue dans les tubes en tête sur Ornithorynque, l'émission qui vous permet de faire un bond en arrière pour retrouver les 5 meilleures ventes des dernières années. Aujourd'hui, direction l'année 1984 et souvenez-vous, en 84, les numéros 1, c'était ce groupe.

Le groupe Cookie Dingler, Femme Libérée, numéro 1 de l'année 1984. Et là, vous êtes en train de vous dire, mais il est taré, Teddy, il s'est planté. Cookie Dingler, c'est pas un groupe, c'est un chanteur. Eh bien, non. Cookie Dingler, c'est un groupe français, originaire de Strasbourg, qui tire son nom du pseudonyme du leader Christian Dingler, chanteur et compositeur. Le groupe est essentiellement connu pour avoir été à l'origine de l'un des plus gros tubes du top 50 des années 80, Femme Libérée, puisque la chanson fut présente pendant 18 semaines dans le classement. L'auteur des paroles, c'est une certaine Joelle Kopp, qui a également écrit des succès pour Zazie et Patricia Cass. Depuis 2007, Christian Dingler a décidé de remonter sur scène tout seul sous le nom de Cookie Dingler. Il a participé à la tournée RFM Partie 80, un spectacle musical qui rassemble des chanteurs des années 80 ayant été en tête du top 50. On l'a également retrouvé dans le film Star 80, sorti en octobre 2012, où il joue son propre rôle. Le groupe Cookie Dingler qu'on retrouvera d'ici quelques minutes, le temps pour nous de faire un petit point sur le classement cette année-là. Les quatre autres titres qui ont marqué cette année, le cinquième c'est un duo, le duo de Peter et

besoin de rien, envie de toi, Peter et Sloan, numéro 5 de l'année en 1984. En quatrième position, c'est également un duo, Jermaine Jackson et Pia Zadora.

tube ça de Jermaine Jackson et Pia Zadora, When the Rains Begin to Fall, numéro 4 de l'année 1984. Et puis cette année-là, on pouvait retrouver Stevie Wonder

I Just Call to Say I Love You, numéro 3 des meilleures ventes en 1984. En deuxième position, c'était la bande originale du film Ghostbusters.

Ray Parker Jr., numéro 2 des meilleures ventes en 1984 avec le titre Ghostbuster, qui était la bande originale de la trilogie du même nom. Et puis je vous le disais, en première marche du podium, on retrouve le groupe Cookie Dingler, voici Femme Libérée.

Cookie Dingler, femme libérée, numéro 1 de l'année 1984. Et bien voilà, les tubes en tête, c'est terminé pour aujourd'hui. On se retrouve très prochainement sur l'antenne de votre radio et ensemble, on décortiquera une nouvelle année. Salut!

0: et maintenant de la chanson de Daube. Besoin de rien, envie de toi.
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2: Étonnant, non ?

0: monde, bienvenue sur votre radio locale. 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

0: du lundi au vendredi, nous sommes en direct sur votre radio locale Ornithorynque. Bonjour tout le monde, bienvenue sur le 90.2 FM à Bouloir. Bienvenue également sur le DAB+, Le Mans local, également le site internet de votre radio ornithorynque.net. Les enceintes connectées pour nous écouter de 10h à 11h en direct. C'est votre émission Teddy avec vous. On va parler de l'actualité locale riche évidemment. On va évidemment parler des 24 heures du Mans qui vont avoir lieu ce week-end. Non, je plaisante, il y a déjà assez de radios qui en parlent, il y a assez de médias qui en parlent. On va simplement parler des sorties du week-end. Bah ouais, parce qu'il n'y a pas que les 24 heures en Sarthe, il y a beaucoup d'événements qui sont organisés ce week-end. On va en parler. On va également parler de la météo dans notre région. On va retrouver la rubrique Horoscope tout à l'heure avec Nathalie et Lionel, ce que nous réservent les astres pour aujourd'hui et pour ce week-end. On va parler de protéines végétales tout à l'heure. On va également parler du programme télé, ce qui vous attend ce soir sur le petit écran. Et puis la rubrique emploi de ce vendredi 12 juin. Nous sommes en direct sur l'antenne de votre radio locale Ornithorynque. Dans un instant, on va débuter cette émission. On aura également l'anniversaire du jour, l'artiste du jour qui fête son anniversaire. Eh bien, c'est un chanteur. On connaît plus le duo dans lequel il est. On en parle dans un instant. Pour l'instant, c'est l'heure de retrouver le flash info national et international en deux minutes avec Clémence Lobary. Bonjour Clémence.
1: Bonjour à tous. Le dernier adieu à Liana. Les obsèques de la jeune collégienne de 11 ans retrouvée morte se déroulent cet après-midi à Florence dans le Gers. Une cérémonie organisée dans la plus stricte intimité à partir de 14h30. De son côté, Sébastien Lecornu a redit sa confiance à Gérald Darmanin, le ministre de la Justice qui est appelé à la démission par plusieurs opposants dans cette affaire. Le Premier ministre a également reconnu des défaillances judiciaires. Donald Trump annonce un accord avec l'Iran. Le président des États-Unis assure que ce compromis pourrait être signé en Europe dès ce week-end. Donald Trump qui a affirmé que le guide suprême Mojtaba Khamenei l'avait approuvé, une affirmation démentie par les Iraniens. La diplomatie iranienne a en effet déclaré que Téhéran n'avait pas encore décidé s'il était prêt à le signer. À noter que pour l'instant, aucun détail sur le contenu de cet accord n'a été dévoilé par l'administration américaine. Et dans ce contexte, l'inflation repart à la hausse en France. Les prix à la consommation ont augmenté au mois de mai sur un an de 2,4% selon l'INSEE ce matin. En cause notamment les tarifs de l'énergie qui progressent de plus de 16% sur cette période. Côté alimentaire, les nouvelles sont meilleures. Sur un an, les prix augmentent de plus de 1%. Les bourses étudiantes, bientôt revalorisées. L'Assemblée nationale a voté la mesure hier dans le cadre de la niche des élus communistes et ultramarins. Le texte prévoit une indexation annuelle automatique à minima sur l'inflation. Elle serait également annualisée, ce qui reviendrait à les verser toute l'année et non plus 10 mois sur 12. La proposition de loi doit désormais être approuvée par le Sénat. Il garde le moral grâce à la mobilisation. La mère de Christophe Glaisse se livre dans la Dépêche de Midi. Le journaliste a jeûné emprisonné depuis près d'un an en Algérie pour un reportage. Il a reçu le soutien cette semaine de Gianni Infantino. Le président de la FIFA lui a remis une accréditation presse pour la Coupe du Monde. Et du côté des terrains du Mondial, le Canada, l'un des pays organisateurs, affronte ce soir la Bosnie-Herzégovine. C'est à Toronto dans le groupe B et c'est à suivre à partir de 21h. Excellente matinée à tous.
0: Merci Clémence. On se retrouve tout à l'heure sur l'antenne d'Ornithorynque. On va se retrouver à 11h15 pour le dernier Flash Info de cette semaine ensemble. En tout cas, à lundi, Clémence, merci.
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0: Et après plusieurs journées avec un ciel mitigé, le soleil fera son grand retour aujourd'hui. Une matinée en tout cas nuageuse, mitigée entre nuageuse et éclaircie. Les températures vont être agréables, jusqu'à 18 degrés pour cette

marqué l'histoire de la pop française des années 80 grâce au groupe Niagara, un groupe qu'il a créé et formé avec Muriel Moreno à partir de 84 avec de grands tubes comme Je dois m'en aller, Soleil d'hiver, J'ai vu, ou encore L'amour à la plage, qu'on va écouter dernier dans un instant. En tout cas, un groupe avec une image flamboyante. Daniel Chenevet, en fait, c'est l'architecte musical du groupe. Il compose, il arrange, il produit, il chante et il réalise la plupart des clips qui contribuent à forger l'identité visuelle du groupe Niagara. Le groupe s'est séparé en 1990, poursuivant chacun sa carrière de son côté. Pour Daniel Chenevet, lui, il était sorti un album, mais surtout, il a produit de bon nombre d'artistes. Plus de 40 ans après les débuts de Niagara, leur composition continue de résonner sur les ondes et dans la mémoire collective. Alors aujourd'hui, on souhaite un bon anniversaire à l'un des plus grands artistes de la pop française, Daniel Chenevet, qui fête ses 67 ans aujourd'hui. Et on ne peut pas passer à côté des gros cartons du groupe Niagara.

0: un des membres fondateurs du groupe Niagara, fête ses 67 ans aujourd'hui. Bienvenue, vous êtes sur Ornithorynque, nous sommes en direct.
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0: Aujourd'hui, nous sommes le 12 juin et cette date a marqué l'histoire à plusieurs reprises à travers le monde. On commence en 1964 en Afrique du Sud. Ce jour-là, Nelson Mandela et plusieurs compagnons de la lutte contre l'apartheid sont condamnés à la prison à vie lors du célèbre procès de Rivonia, une décision qui fera de Nelson Mandela l'un des symboles mondiaux de la lutte pour la liberté. Le 12 juin 1980,

Dans cet autre moment historique à Berlin-Ouest, le président américain Ronald Reagan prononce un discours resté célèbre devant la porte de Brandebourg. Il lance alors cette phrase devenue célèbre, « Monsieur Gorbatchev, abattez ce mur ». Deux ans plus tard, le mur de Berlin tombera. Le 12 juin est également une date importante en Russie. Depuis 1992, le pays célèbre sa fête nationale, appelée le Jour de la Russie, qui commémore la déclaration de souveraineté adoptée en 1990. Dans le domaine des droits civiques, le 12 juin 1967 marque aussi une véritable histoire aux États-Unis. Le 12 juin de cette année-là, la Cour suprême légalise les mariages interraciaux dans tout le pays, avec l'arrêt Loving contre Virginie, mettant fin à des lois discriminatoires encore en vigueur dans plusieurs États. Enfin, côté culture, le 12 juin 1981 voit la sortie du film devenu culte Les Aventuriers de l'Arche Perdue, qui révèle au grand public le personnage d'Indiana Jones créé par Steven Spielberg et George Lucas. Nous sommes aujourd'hui le 12 juin et aujourd'hui le footballeur brésilien Philippe Coutinho fête ses 34 ans. Bon anniversaire aujourd'hui au youtubeur Jérôme Jarre, 36 ans. On souhaite aujourd'hui également un bon anniversaire à la mannequin brésilienne Adriana Lima. L'acteur Manuel Blanc fête ses 58 ans. Bon anniversaire à Denis Brognard qui fête ses 59 ans aujourd'hui. Et puis enfin également aujourd'hui, on souhaite un bon anniversaire à l'actrice française Isabelle Candelier qui fête ses 63 ans. Je vous souhaite de passer une belle journée. Vous êtes sur l'antenne de votre radio locale Ornithorin. C'est votre émission télé avec vous qui continue évidemment en direct. On va parler des manifestations qui vont venir dans le week-end. Juste après ce souvenir avec Jalan.

0: La chanteuse Jalane, souvenir de l'année 2001, c'était Femme sur l'antenne d'Ornithorynque.
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0: Il est 10h15 et jusqu'à 11h, c'est votre émission Teddy avec vous en direct sur votre radio locale Ornithorynque. Dans un instant, l'horoscope de Nathalie et Lionel. Tiens, et puis petite info, si vous savez pas quoi faire ce week-end, allez, on va décider de sortir avec les enfants. Samedi et dimanche, Elite Gym de Bouloire vous propose d'ouvrir un parc en extérieur. En plus, on annonce des températures estivales. Et bien samedi et dimanche, de 10h à 18h, vous allez pouvoir retrouver diverses animations avec des masques, des structures gonflables, de la musique, évidemment, des points d'eau rafraîchissants, bah ouais, puisqu'on annonce tout simplement un super beau temps, et puis également un petit snack, de quoi manger et boire sur place. Vous voulez plus d'informations, vous allez sur les réseaux sociaux Elite Gym, E-L-I-J-I-M, ça se passe à Bouloire, vous avez toutes les informations concernant l'adresse, tout sera fléché, tout ça, vous allez pouvoir vous y rendre, il n'y a pas de souci, on va passer un très bon week-end sur le site de Elite Gym à Bouloire.
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0: Passez une belle journée, il est 10h17. Dans un instant, on va retrouver votre horoscope. Je t'apprête Jimmy Somerville.

0: Bonjour à tous, nous fêtons Guy aujourd'hui. Alors, que réservent les astres à votre signe du zodiaque ?
1: Bélier, Mercure dans votre signe vous apporte un véritable coup de booster dans vos échanges.
0: Taureau, vous ressentirez un impérieux besoin d'échapper à la grisaille du quotidien et à la médiocrité de l'atmosphère environnante.
1: Gémeaux, vous retrouverez votre bonne humeur et cela va vous stimuler dans vos échanges professionnels.
0: Cancer, vous aurez la possibilité de réaliser des transactions financières profitables à condition de ne pas prendre de risques excessifs.
1: Lion, ce sera une bonne journée pour passer du temps avec la famille, les personnes que vous aimez le plus et qui vous le rendent bien.
0: Vierge, votre vie familiale retrouvera une certaine chaleur, vous vous montrerez compréhensif, tolérant, séduisant.
1: Balance, vous terminerez enfin ce que vous avez entrepris. Il suffisait tout simplement d'avoir le bon mode d'emploi.
0: Scorpion, ne négligez pas la vie amicale. De nouvelles relations vous feront sortir de votre cercle habituel.
1: Sagittaire, vous allez mobiliser toute votre énergie pour saisir de nouvelles opportunités.
0: Capricorne, vous bénéficierez du soutien de Mercure, la planète de la persuasion par excellence.
1: Rien de nouveau sous le soleil aujourd'hui. Pour vous, Verseau, le train-train quotidien, quoi.
0: Enfin, Poisson, vous aurez tendance à réagir violemment à des événements mineurs et vous dépenserez beaucoup d'énergie inutilement. On se retrouve demain, bien sûr, pour un nouvel horoscope. Nous fêterons Antoine.
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0: Ça fait partie des hits de Michel Sardou qu'on n'a pas oublié, mais qu'on n'entend pas souvent sur toutes les radios. Et quand on l'entend, bah, ça fait toujours plaisir de le retrouver. Chanteur de jazz sur l'antenne d'Ornithorynque.
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0: Bon, nous sommes en direct, il est 10h28 et c'est l'heure de retrouver le programme de votre télé ce soir. Vous allez retrouver sur TF1 Masque Singer, présenté évidemment par Camille Combal à 21h10. Sur France 2, votre série télé haute saison. Sur France 3, affaire conclue, tout le monde a quelque chose à vendre avec des objets mystères sur les traces de Léonard de Vinci. Sur France 4, vous allez retrouver une rediffusion d'un opéra, c'est Roberto Alagna qui rend hommage à Luis Mariano. Sur France 5, vous allez retrouver l'excellent film de 1993, La leçon de piano. C'est à retrouver dès 21h05. Sur M6, sur Radio Foot, comptant pour la Coupe du Monde, évidemment, Canada contre le Bosnie-Herzégovine, direction Arte. Vous allez retrouver la suite de votre série télé Meurtre à Sandam. Sur la chaîne parlementaire, on parlera des handicaps à partir de 21h. Sur W9, enquête d'action avec les gendarmes dans les Alpes. Sur TMC, le film Ready Player One. Sur TFX, à 21h10, vous allez retrouver le film Pure Weekend, une comédie dramatique française avec entre autres Cadmerade et Valérie Benguigui. Sur Gulli, un film assez marrant, franchement, si vous l'avez jamais vu, allez le voir. C'est l'histoire de François Pignon et c'est La Doublure, le film La Doublure avec Gad Elmaleh, Daniel Auteuil, Alice Taglioni ainsi que Virginie Le Doyen. C'est assez marrant comme film, franchement. C'est à retrouver ce soir à 21h05 et c'est sur Gulli. Sur ces stars, Club Med, un peu de bonheur. Sur T18, on va continuer de parler d'Hitler comme tous les vendredis, la fascination des femmes pour Hitler. Sur Novo 19, nous parlerons du sous-marin Nautil, sur les traces du Titanic. Sur TF1, série film New York, unité spéciale. Sur la chaîne L'Équipe, on commencera à attaquer les 24 heures du Mans. Sur Sister, Hawaii 5-0. Sur RMC Story, J'irai dormir chez vous à Bollywood. Sur RMC Découverte, Sagrada Familia, l'achèvement de l'église la plus haute du monde. Et puis enfin sur RMC Life, naissance extraordinaire aux eaux. C'est à 21h10 et c'est sur la 25e chaîne de votre télé. On va aller un peu plus loin sur la 33e chaîne de votre télé en Sarthe, LMTV Sarthe, qui vous propose exceptionnellement en direct tout au long de l'après-midi la retransmission de la parade des pilotes, un événement à retrouver sur cette chaîne de la TNT, la chaîne locale LMTV, qui vous propose donc la diffusion de la parade des pilotes avec une émission également en direct du cinéma Le Pâté au Mans. Et puis vous allez pouvoir retrouver, si vous êtes abonné à Orange, Bouygues ou SFR, et bien sur vos box, retrouvez dans les chaînes locales LMTV Sarthe. Ce live était également à retrouver sur la chaîne YouTube de LMTV, en direct également sur la page Facebook de la télé. Et puis à noter également que ce soir sur l'antenne d'Ornithorynque à 21h, vous allez retrouver la dernière de la saison de l'émission Soundtrack, l'émission qui parle des musiques de films avec Yves et Jérôme. C'est à retrouver tout à l'heure à partir de 21h et c'est en direct sur Ornithorynque. Et à 22h, vous allez retrouver Backspin avec Cristobal et Thierry. Je vous souhaite de passer une belle journée sur l'antenne de votre radio locale Ornithorynque. Dans un instant, eh bien, on va se poser une question. Que faire ce week-end en dehors des 24 heures du Mans? J'ai des réponses pour vous. Prenez vos papiers. Vous avez 3 minutes 50 pour préparer ça. Juste après Pink, on parle de tout ça, les amis.

0: La chanteuse Pink sur l'antenne de votre radio locale Ornithorynque, c'était Trustfall.
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0: Il se passe pas mal de choses, il n'y a pas que les 24 heures en Sarthe ce week-end. Alors évidemment, si vous voulez passer un bon moment avec les voitures des 24 heures du Mans, dépenser plus de 100 balles, eh bien allez faire un petit tour aux 24 heures du Mans, que vous pouvez également retrouver sur la chaîne L'Équipe à la télé. Ouais, on voit mieux, hein. Autrement, il y a plein de choses qui vous sont proposées à l'occasion des Journées européennes de l'archéologie. Des animations vous sont proposées à l'abbaye royale de Lépau à Évry-l'Évêque, ainsi que sur le site archéologique de Aubigné-Racan dans le cadre des Journées de l'archéologie. À noter également que la SPA, Société Protectrice des Animaux, organise une nouvelle édition de ses portes ouvertes afin de sensibiliser le public à l'adoption responsable et encourager les rencontres entre les animaux en attente de foyer. En Sarthe, le public pourra se rendre au refuge de la SPA situé à Changé, sur la route de Changé à Évry-l'Évêque. L'entrée est totalement gratuite, ça se passera samedi et dimanche, et il y aura même des défilés d'animaux, qui sont en attente d'être adoptés. On va fêter également le dixième anniversaire de la ludothèque d'Auvers-le-Hamon. La compagnie des jeux organise une grande fête du jeu samedi à partir de 14h dans la salle des fêtes de Auvers-le-Hamon. Les jeux de société seront mis à l'honneur. L'association compte également investir les espaces verts en fonction du beau temps avec des jeux en bois. C'est samedi après-midi, l'entrée est gratuite et ça se passe à Auvers-le-Hamon. Du côté de Conflans-sur-Anille, on vous propose une randodine. Samedi, le comité des fêtes organise cette randonnée, un parcours de 10 km où chaque arrêt est synonyme de convivialité, de mangeaille et surtout de rigolade. La randonnée qui est ponctuée de 3 arrêts gourmands, entrée, plat, dessert, quiz et récompense. C'est 17€ pour les adultes, 8€ pour les moins de 12 ans. Les départs se font entre 18 et 19h de la salle des fêtes de la commune. On va vous demander d'être équipé d'un gilet fluorescent et éventuellement de lumière. C'est déjà l'heure du son et lumière du côté de Semur-en-Vallon. Un grand feu d'artifice sera tiré demain à 23h au château de Semur-en-Vallon. Une soirée organisée par le bar-restaurant Le Vallon pour la commune et l'association des parents d'élèves en coopération avec la mairie. Le repas, c'est à partir de 19h30, place de la mairie. Également à noter une animation DJ pour clôturer la soirée. On va également aller faire un tour du côté de Juigné sur Sarthe avec Juigné Animation qui lance les Jeux Olympiques. Ce sera dimanche dans le parc du château de Juigné sur Sarthe avec plein de choses qui vous seront proposées. C'est dimanche entre 11h et 17h. L'entrée est libre et gratuite. Et puis enfin, la Transvap propose en plus de ses trains une activité de vélo-rail tous les dimanches de juin. Depuis le plan d'eau de Tuffet, point de départ de l'activité, un parcours de 8,8 km aller et retour mène jusqu'à la gare de Prével, lieu de retournement avant de revenir au plan d'eau. Possibilité de réserver pour les autres jours de la semaine. Pour les groupes, c'est 25€ par vélo rail pour 2 personnes au minimum et jusqu'à 4 personnes maximum. Comptez 2 heures aller-retour. C'est dimanche et c'est à partir de 11h. Rendez-vous au plan d'eau de Tuffet. On va également aller parler de ce bric-à-brac. Il y a 3 bric-à-brac dans le secteur qui vous sont proposés. Le premier du côté de Dolon, le deuxième du côté de Torigné-sur-Dué et puis le troisième du côté de Bouloir. C'est l'association des crocs blancs sartois qui propose leur vide-grenier annuel. Rendez-vous pour cela dans la prairie, derrière le château. C'est 7,50€ les 5 mètres linéaires. Buvette et restauration sur place. Il n'y a pas besoin de réserver, vous pouvez venir directement à partir de 6h ce dimanche à la prairie derrière le château de Bouloir. Je vous souhaite de passer une très belle journée. 10h40, vous êtes à l'écoute de votre radio locale Ornithorynque. Dans un instant, vos rubriques tous en forme. On va continuer à parler de l'actualité locale, évidemment. Je vous en rappelle que tout à l'heure, on retrouvera la rubrique emploi. Pour l'instant, c'est le groupe Tragédie que je vous propose.

0: Le groupe Tragédie sur Ornithorynque.
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0: Je vous souhaite de passer une très belle journée à l'écoute de votre radio locale Angénois-Bilurien jusqu'à 11h. C'est votre émission Teddy avec vous. Dans un instant, on va retrouver la rubrique Tous en forme de Nathalie et Lionel. On va retrouver Jennifer, tiens, niveau musique, début de soirée, ouais, en souvenir. Et puis également, on va parler dans un instant d'emploi avec la rubrique emploi de ce vendredi 12 juin. Pardon. On va également parler de ce qui se passe tiens, ce week-end autour de chez nous, des informations que vous pouvez retrouver sur le site internet de la radio www.ornithorynque.net, puisque nous on va aller du côté de Cours de Manche. Le comité des fêtes organise une fête de la musique demain avec plein de choses. À partir de 18h à l'église Notre-Dame, la chorale Cantella. À partir de 19h15 jusqu'à 20h30, vous allez retrouver la musique de Cours de Manche. Et à 21h, vous retrouverez sur la scène l'orchestre La Bonne Humeur. Il y aura buvette et restauration sur place. Ça se passe dans le centre-bourg de Cours de Manche. Allons faire un petit tour du côté de... on va rester dans le secteur, hein, on va aller un peu plus loin, du côté de Saint-James-sur-Sarthe, puisque les jardiniers sartois organisent une rencontre. L'eau dans le jardin, comment l'utiliser, les dispositifs d'aide financière, trucs et astuces. Ça se passe demain, samedi, à 11h, à la bibliothèque de Saint-James-sur-Sarthe. On revient du côté de Bouloir, au niveau de la rue Chantoison. On vous propose un vin-maison demain, de 10h à 17h30, et un vide atelier. Plein de choses qui vous seront à proposer. C'est un particulier qui propose cela, et ça se passe au 5 de la rue Chantoiseau à Bouloir. On va un peu plus loin, on va du côté de Joué-l'Abbé, samedi 13 juin, c'est-à-dire demain. On propose une fête du village totalement gratuite. C'est proposé par l'association À vous de jouer, avec plein de choses qui vous sont proposées. Il y a une sortie VTT demain matin à 10h. On va retrouver une balade à vélo en famille à 11h30. À partir de 15h, un rallye photo et découverte d'associations. Un marché d'artisans locaux, tombola, jeux en bois. Il y aura un concert du groupe Ramdam à 18h30. Le concert du groupe Angle Mort à 21h. Il y aura restauration et buvette sur place également. On va parler d'une autre vide-maison qui aura lieu demain et dimanche de 8h30 à 17h du côté de Dolon, à l'impasse des Rosiers. Il y aura meubles, matériel IFI, matériel de jardinage, petits matériels divers, livres, vêtements et plein de choses. Ça se passe du côté de la commune de Dolon. Et puis également, je vous le rappelle que dimanche, Marc Fouquet à Dolon vous propose de fêter la musique dans sa cour, tout simplement. Un petit concert musical en bonne humeur et convivialité seront au rendez-vous. C'est totalement gratuit et c'est dimanche à partir de 15h. Voilà pour les informations. Et puis, plein de choses sont à retrouver également sur le site internet de la radio www.ornithorynque.net. 10h46, on est un peu à la bourre au niveau de la programmation. On va retrouver dans un instant la rubrique emploi et puis la rubrique Tous en forme. Niveau musique, Jennifer arrive et début de soirée tout de suite.

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1: Protéines végétales, quel bienfait pour la santé. Protéines végétales et animales, quelle différence. Les protéines végétales ont l'avantage de ne contenir que très peu de graisse, mais ont l'inconvénient de ne pas être complétées en acides aminés essentiels, permettant la synthèse de protéines musculaires ou d'éviter la fonte des muscles. Les protéines se doivent donc d'être complètes en acides aminés pour optimiser la croissance et la récupération musculaire et limiter la fatigue. Le corps n'étant pas capable de les synthétiser, il est nécessaire de les apporter par l'alimentation. Contrairement aux protéines animales, les protéines végétales sont incomplètes. Elles ne contiennent pas à elles seules les 9 acides aminés essentiels qui ne sont pas produits par notre organisme, sauf pour 2 d'entre elles, le soja et le quinoa. Ainsi, afin de pallier à ce déficit, une solution simple, toujours associer les céréales et les légumineuses. En règle générale, les céréales sont dépourvues de lysine et les légumineuses de méthionine. Ces 2 acides aminés sont essentiels. Les meilleures associations, lentilles et riz, semoule et pois chiches, soja et riz, avoine et pois cassés. Alors, quelles protéines végétales pour remplacer la viande? Les légumineuses ou légumes secs, riches en protéines végétales, en glucides à index glycémique bas, en sels minéraux et oligo-éléments. Une petite astuce pour activer les enzymes digestives, les tremper 12 heures avant de les cuisiner. À privilégier donc soja, haricots rouges, fèves, lentilles, pois chiches, pois cassés. Les noix, graines et fruits oléagineux. Les oléagineux sont riches en protéines végétales, en sels minéraux et oligo-éléments. Amandes, noix, noisettes, pistaches, noix du Brésil, cacahuètes, noix de cajou, pignons de pin, graines de fenugrec, graines de tournesol, de lin, de chia. Également riz, pommes de terre, sarrasin, avoine, pâtes ou blé complet, boulgour de blé. Quelle est la meilleure protéine végétale? Les meilleures sources pour 100 g, la spiruline avec 60 g, le soja 36 g, graines de chanvre 26 g, graines de courge 25 g, haricots azuki 25 g, fenugrec 23 g, amandes 21 g, tempeh 20 g ou encore le pois chiche avec 19 g.

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1: Et on commence avec la SNCF qui est actuellement à la recherche d'un technicien de la voie ferrée pour travailler au Mans dans le cadre d'un contrat à durée indéterminée de 35 heures hebdomadaires. Vous maintiendrez les voies ferrées en parfait état, surveillerez et contrôlerez les composants de la voie, ballast, rail, traverse. Vous entretiendrez les abords de la voie et contiendrez la végétation. Les débutants sont acceptés, une formation à l'embauche est assurée. Si vous êtes intéressé, vous pouvez directement contacter la SNCF sur son site internet, numéro de l'offre France Travail, 207 Z J J C. Le groupe Alecdis de Alonne recherche un ou une employée de rayon fruits et légumes pour un contrat à durée indéterminée de 36h45 hebdomadaire. Vous intégrerez une équipe déjà en place, vous serez garant de la bonne gestion du rayon fruits et légumes, que ce soit la qualité des produits, l'approvisionnement, le balisage et surtout la propreté du rayon. Vous avez idéalement une expérience en grande distribution, une connaissance sur les saisonnalités et les spécificités des différentes variétés de fruits et de légumes est indispensable. Vous serez en relation directe avec le client. Une expérience de 9 mois est demandée sur un poste similaire. Si vous êtes intéressé, rendez-vous sur votre espace France Travail avec le numéro de l'offre 207 ZDVC. À la Chapelle Saint-Aubin, on recherche un animateur ou une animatrice en périscolaire pour un contrat à durée indéterminée de 23 heures hebdomadaires. Pendant les périodes scolaires, vous travaillerez les lundis, mardis, jeudi et vendredis de 7h45 à 9h et de 16h20 à 18h30 et les mercredis de 8h30 à midi. Pendant les vacances scolaires, vous travaillerez du lundi au vendredi de 8h30 à 18h. Le BAFA ou équivalent est demandé. Les débutants sont acceptés. Numéro de l'offre France Travail, 207 YRJW. L'association du club Kineret de La Ferté-Bernard est actuellement à la recherche d'agents de nettoyage en collectivité, hommes ou femmes, pour un contrat à durée déterminée de 15 jours, 35 heures hebdomadaires. C'est pour travailler pour le mois de juillet. Vous serez en charge du nettoyage courant des parties communes et des chambres d'un centre de loisirs. Les débutants sont acceptés. Si vous êtes intéressé, vous contactez Laurent Saban du club Kineret de La Ferté-Bernard. Numéro de l'offre France Travail, 207 Z.

0: opérateur ou opératrice de production polyvalent pour une mission de 6 mois à pourvoir sur Volney, Val-de-la-Hune. Vous serez amené à intervenir sur différents postes de l'entreprise, que ce soit l'incubation, l'éclosion, le traitement. Vous ferez également le nettoyage des pièces et des locaux. Les débutants sont acceptés. Si cette offre vous intéresse, vous contactez l'agence partenaire intérim Le Mans, numéro de l'offre France Travail, 207 YTNS.
1: Si l'une de ces offres vous intéresse, contactez France Travail sur son site internet francetravail.fr.
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0: Et bien voilà, votre émission Teddy avec vous, c'est terminé pour aujourd'hui. Il est quasiment 11h sur l'antenne de votre radio locale Ornithorynque. J'étais très heureux de vous accompagner comme chaque jour de la semaine. N'oubliez pas, on se retrouve lundi. On va se retrouver en direct pour une nouvelle édition et une nouvelle semaine de Teddy avec vous en direct sur l'antenne de votre radio locale Ornithorynque. Je vous rappelle que ce soir, vous avez rendez-vous à partir de 21h en direct avec Tonton Yves et Jérôme pour l'émission Soundtrack, l'émission qui parle de bande originale et de musique de film. C'est à retrouver ce soir en direct sur l'antenne de votre radio locale Ornithorynque. Et puis à 22h, vous avez rendez-vous avec Cristobal et Thierry pour l'émission Backspin. L'émission Backspin que vous retrouvez tous les vendredis soirs et rediffusée le mardi matin, spécialisé dans les années 80, 90 et 2000. Je vous souhaite de passer une agréable journée à l'écoute de votre radio locale Ornithorynque et par avance, un très bon week-end. Salut!
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0: Salut à tous et bienvenue sur l'antenne de votre radio locale Ornithorynque. C'est l'heure de se retrouver pour Au cœur de l'album, la découverte musicale de la semaine. Et cette semaine, je vous propose de découvrir le nouvel album du collectif Métissé. Le collectif Métissé est de retour avec Planète Fiesta, un album endiablé pour danser tout au long de l'été avec des compositions, mais avant tout des reprises en version dance, show et zumba. Planète Fiesta, c'est le nouvel album du collectif Métissé et c'est l'album découverte de la semaine que je vous propose sur l'antenne de votre radio locale Ornithorynque. Voici tout de suite un titre extrait de cet album, c'est le titre Les Corons.

venez d'écouter le collectif métissé à l'instant sur l'antenne de votre radio locale Ornithorynque. Un extrait de Planète Fiesta, le nouvel album du collectif métissé, fait pour danser, pour cet été. C'était l'album découverte de la semaine dans votre rubrique Au cœur de l'album sur Ornithorynque.

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5: Bonjour à tous. L'émotion aujourd'hui à Florence, dans le Gers. Les obsèques de Liana, cette jeune collégienne de 11 ans, se tiennent aujourd'hui. Une cérémonie organisée dans la plus stricte intimité à partir de 14h30. Et à la même heure, l'association des maires du Gers appelle à un moment de recueillement devant les mairies du département. Et la colère gronde toujours après la mort de la jeune fille. Un collectif d'associations appelle à se rassembler tous les lundis soirs devant les tribunaux en France et devant le ministère de la Justice à Paris. Des rassemblements pour réclamer une loi intégrale contre les violences. Et en parallèle, cela aurait diminué mon autorité. Gérald Darmanin refuse une nouvelle fois de démissionner après l'affaire Liana. Le ministre de la Justice qui s'exprime dans le journal Le Parisien. Le dernier adieu également à Bernadette Chirac. L'enterrement de la veuve de Jacques Chirac est organisé cet après-midi en la basilique Sainte-Clotilde à Paris. De nombreuses personnalités du monde politique ou du spectacle sont attendues. L'ancienne première dame est décédée vendredi dernier à l'âge de 93 ans. L'Iran tempère les déclarations de Donald Trump. Le président des États-Unis a affirmé qu'un accord avait été approuvé par le guide suprême iranien Mojtaba Khamenei, accord qui pourrait être signé dès ce week-end en Europe, selon lui. Mais la diplomatie iranienne a déclaré que Téhéran n'avait pas encore décidé s'il était prêt à le paraffer. Plus d'un Français sur quatre pourrait renoncer à partir en vacances cet été. C'est ce que révèle un sondage publié aujourd'hui et commandé par le Secours Populaire à l'occasion des 90 ans de la loi de 1936 sur les congés payés. Un renoncement provoqué notamment par les contraintes financières. C'est une des nouveautés du bac 2026. Les lycéens de première ont passé ce matin l'épreuve anticipée de maths. Près de 530 000 élèves des filières générales et technologiques étaient concernés. Et puis on termine avec le football et la suite de la Coupe du Monde. Le Canada, l'un des pays organisateurs, affronte ce soir la Bosnie-Herzégovine à Toronto dans le groupe B. C'est à partir de 21h. Côté tricolore, les Bleus ont effectué hier soir leur premier entraînement depuis leur arrivée aux États-Unis à Boston. Excellente fin de matinée à tous.

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0: Astuces et conseils. Aujourd'hui dans mon truc à moi, je vais vous parler pour faire une épilation indolore. Fini de souffrir pour être belle et fini de larmoyer devant le miroir grossissant en épilant ses sourcils. Comment ? En les tamponnant simplement à l'aide d'un coton imbibé d'alcool à 90. Il suffit ensuite de laisser sécher avant de dégainer votre pince à épiler. Vous voyez, vous sentez plus rien. Voilà, c'était mon truc à moi. À bientôt. 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
1: Nous sommes aujourd'hui le 12 juin. Il y a bien une nation qui ne participera pas à la Coupe du Monde de football en cette année 2026. C'est l'équipe d'Italie. L'Italie qui a été sacrée dans son histoire par 4 fois dans la plus belle des compétitions de ballon rond. Les 2 premières furent en 1934 et 1938. Ensemble, revenons sur la belle épopée italienne des années 30. Il y a des équipes comme ça qui marquent des époques. On pense souvent à l'Argentine des années 80 à 90 de Maradona, à l'Allemagne de Beckenbauer, mais surtout le Brésil de Pelé à l'aurore des années 60 jusqu'en 1970. Mais une sélection historique du tournoi mondial est souvent laissée pour compte dans la classe de ces grandes épopées. L'Italie des années 30. Certes, privée de mondial en 1930 en Uruguay, notamment pour raisons financières, on la retrouvera chez elle en 1934. Une vitrine sportive, mais également un bon outil de propagande pour la gérance fasciste du pays transalpin, là où Mussolini règne en maître. Cette année-là, l'Italie joue bien. Le collectif est bon, solidaire et se retrouve donc plus que naturellement en finale après avoir effacé les États-Unis, l'Espagne et l'Autriche de sa route. Et la squadra azzurra ne rate pas sa première et remporte son trophée face à la Tchécoslovaquie 2-1 dans les prolongations grâce au héros national Angelo Schiavio. L'équipe dirigée par Vittorio Pozzo peut être fière, mais l'aventure ne s'arrête pas là pour autant. 4 ans plus tard, la coupe saute les montagnes des Alpes et atterrit en France en 1938. L'Italie est ultra favorite et ne va pas décevoir, éliminant notamment les Français, les compagnons du capitaine Giuseppe Meazza, légende de l'Inter Milan et du Milan AC, remet le couvert en s'imposant en finale et de bien belle manière face aux Hongrois. 4-2, l'Italie est double championne du monde. Une première, son entraîneur Pozzo est d'ailleurs le seul à ce jour à avoir remporté 2 fois la Coupe du Monde, qui plus est consécutivement. À croire que son prénom Vittorio lui a été de bon augure afin de décrocher les 2 premières étoiles du maillot azzurro. Allez, on se donne rendez-vous demain pour d'autres histoires d'un jour avec Mémoire Sport.
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0: Bonjour à tous, nous fêtons Guy aujourd'hui. Alors, que réservent les astres à votre signe du zodiaque ?
1: Bélier, Mercure dans votre signe vous apporte un véritable coup de booster dans vos échanges.
0: Taureau, vous ressentirez un impérieux besoin d'échapper à la grisaille du quotidien et à la médiocrité de l'atmosphère environnante.
1: Gémeaux, vous retrouverez votre bonne humeur et cela va vous stimuler dans vos échanges professionnels.
0: Cancer, vous aurez la possibilité de réaliser des transactions financières profitables à condition de ne pas prendre de risques excessifs.
1: Lion, ce sera une bonne journée pour passer du temps avec la famille, les personnes que vous aimez le plus et qui vous le rendent bien.
0: Vierge, votre vie familiale retrouvera une certaine chaleur. Vous vous montrerez compréhensif, tolérant, séduisant.
1: Balance, vous terminerez enfin ce que vous avez entrepris. Il suffisait tout simplement d'avoir le bon mode d'emploi.
0: Scorpion, ne négligez pas la vie amicale. De nouvelles relations vous feront sortir de votre cercle habituel.
1: Sagittaire, vous allez mobiliser toute votre énergie pour saisir de nouvelles opportunités.
0: Capricorne, vous bénéficieriez du soutien de Mercure, la planète de la persuasion par excellence.
1: Rien de nouveau sous le soleil aujourd'hui. Pour vous, Verseau, le train-train quotidien, quoi.
0: Enfin, Poisson, vous aurez tendance à réagir violemment à des événements mineurs et vous dépenserez beaucoup d'énergie inutilement. On se retrouve demain, bien sûr, pour un nouvel horoscope. Nous fêterons Antoine.
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5: Bonjour à toutes et à tous. L'actualité internationale à la une, l'Iran dément avoir signé un accord avec les États-Unis. En France, les conséquences de l'affaire Liana continuent de se faire sentir. Et puis la Coupe du Monde, les Bleus prennent leur marque aux États-Unis. Accord ou pas accord, l'Iran maintient le flou autour de la signature prochaine d'un deal avec les États-Unis. Si Donald Trump, de son côté, affirme paraphé l'accord ce week-end, Téhéran dément. Plutôt, le président américain avait de nouveau menacé l'Iran de frappes imminentes avant de se raviser. Ce n'est pas la première fois que le locataire de la Maison Blanche annonce un accord. Une situation qui se répète selon le général Dominique Trinquant, ancien chef de la mission française à l'ONU.
6: On croit avoir déjà vu ça puisque c'est le calcul fait la 39e fois que le président Trump annonce qu'il y a un accord très proche. La certitude qu'on a, c'est que le président Trump veut à toute force sortir du guépier dans lequel il s'est mis et qu'il a face à lui un gouvernement iranien qui tient ferme. Donc les deadlines tombent les unes après les autres. Il y a la Coupe du Monde de foot, il y a le G7 bientôt également. Donc les dates se succèdent à chaque fois en rajoutant un peu plus de pression. Mais pour l'instant, on n'arrive pas à la conclusion.
5: Et dans la région, l'Égypte a appelé les États-Unis et l'Iran à saisir l'opportunité d'un accord. Dans l'actualité nationale, du nouveau dans l'affaire Nahel Merzouk, ce jeune homme tué par un policier en juin 2023 après un refus d'obtempérer. La Cour de cassation a annulé la requalification des faits en violence pour l'auteur du tir, ce qui laisse entrevoir la possibilité d'un procès pour meurtre. Le dossier est désormais dans les mains de la Cour d'appel de Versailles, charge à elle de définir sur quel chef sera renvoyé le policier. Le judiciaire, c'est aussi cette plainte qui vise l'État. Après le meurtre de Liana dans le Gers, on a appris que le principal suspect, Jérôme Barella, avait déjà été ciblé par une plainte pour viol en 2025 sur la petite Rosa, 11 ans. Un dossier dans lequel il n'a jamais été entendu. Maître Pierre Debuisson, avocat de la mère de Rosa, souhaite faire la lumière sur ces dysfonctionnements en portant plainte contre l'État dans deux procédures contre les procureurs de Toulouse et d'Auch pour faute lourde au civil et pour non-assistance à personne en danger au pénal. Des actions aux finalités différentes selon Hervé de Godemar, professeur de droit public à l'Université Lyon 3.
7: Le dédommagement pourrait être obtenu dans le cadre d'une action en responsabilité contre l'État pour dysfonctionnement du service public de la justice en cas de faute lourde. Ensuite, une action responsabilité disciplinaire que l'on peut envisager, qui relève la responsabilité du garde des Sceaux, qui seul, s'agissant d'un magistrat du parquet, comme ici cela semble être le cas, est à compétence pour engager une sanction disciplinaire contre ce magistrat du parquet après avoir recueilli un avis du Conseil supérieur de la magistrature.
5: Les sanctions contre un procureur peuvent aller de l'avertissement à la révocation. À noter que le ministre de la Justice, Gérald Darmanin, sera aussi visé par une plainte. Les premières conséquences de cette affaire Liana, la jeune collégienne qui est enterrée aujourd'hui à Florence dans l'intimité familiale. Les obsèques aussi à Paris cette fois de Bernadette Chirac en la basilique Sainte-Clotilde cet après-midi. L'ancienne première dame qui nous a quittés la semaine dernière à 93 ans. Et puis la mort de Franck Michael, le chanteur belge né en Italie avait commencé sa carrière dans les années 70. Près de 20 millions d'albums vendus en plus de 40 ans de carrière. Il a succombé à un cancer des poumons, il avait 79 ans. Le football, la Coupe du Monde est bien lancée. Premier entraînement des Bleus hier depuis leur arrivée à Boston. Une séance en public sur le site de l'université de Bentley. À noter que William Saliba et Adrien Rabiot ont été ménagés. Ils ont couru avec le préparateur physique. Le staff français assure que leur état ne suscite aucune inquiétude. Adrien Rabiot, justement, qui a révélé le programme des Français lors de leur première journée aux États-Unis.
8: Un accueil très chaleureux, beaucoup de monde, encore plus qu'en masse. mars. Donc ça fait plaisir, ça donne vraiment envie de débuter la compétition. Et si c'est comme ça à chaque fois dans tous les stades, ce sera bien pour nous. Ça s'est très bien passé, on en a profité pour se reposer un petit peu. C'était quand même assez long, récupérer. Hier, on a eu un jour de repos, donc là, c'était surtout pouvoir dormir un petit peu, pouvoir ensuite gérer le décalage horaire, donc dormir un peu, mais pas trop. Et voilà, il y en a certains qui ont joué, d'autres qui ont regardé des séries, comme on peut faire sur tous les vols.
5: L'équipe de France qui jouera son premier match mardi contre le Sénégal, en attendant entrée en lice aujourd'hui de deux des pays hôtes de la compétition. Dans le groupe B, le Canada affronte la Bosnie-Herzégovine à 21h, c'est à Toronto. Et dans le groupe D, les États-Unis seront opposés au Paraguay à Los Angeles à 3h du matin la nuit prochaine. Hier, dans le groupe A, le Mexique s'est imposé 2-0 contre l'Afrique du Sud et la Corée du Sud a battu la République tchèque de 2-1. Un mot de cyclisme pour terminer avec la première explication en montagne pour les favoris du Tour Auvergne-Rhône-Alpes. Arrivé au sommet sur la 6e étape cet après-midi, on suivra notamment Paul Sexas et Kevin Vauclin côté français. Bonne journée à notre écoute.

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1: Bonjour à toutes et bonjour à tous. Soyez bienvenus sur le 90.2 FM dans la balade à Moncho, en compagnie de deux invités, le foot de Bouloir, qui va fêter ses 80 ans. Alors, il n'a pas 80 ans, ça je vous le dis tout de suite. Bonjour Dany, ça va ?
2: Ça va, merci. Non, j'ai pas 80 ans.
1: Non. Mais t'as eu beaucoup d'années dans le foot, le dire. Hein. T'es la tête pensante, la mémoire du foot de Bouloir. En compagnie de la relève, Mickaël, bonjour.
3: Bonjour à tous.
1: Ouais, ça va ?
3: Oui, bon, ça va.
1: Toi, t'as 15 ans, quoi.
3: Oui, hein, par rapport à Dany, je suis son fils.
1: Oui.
3: En quelque sorte.
1: Bon, les garçons, on a voulu vous recevoir ici à la radio pour parler de cet événement qui va arriver le 27 juin. 2026,
3: c'est
1: donc
3: ça.
1: Là, les 80 ans de cet US Bouloir. Dany, ça fait quoi quand tu regardes un petit peu dans le rétro, voir ces années qui ont passé, être à la tête de ce club ?
2: J'y suis encore pour quelques jours.
1: Tu l'avais annoncé il y a l'an dernier que tu arrêterais après les 80 ans. Ouais. Alors ça fait quoi de regarder un peu dans le rétro ? Toutes ces années, parce que moi je t'ai toujours connu au foot ici à Bouloir. Il y a un petit pincement, il y a de l'émotion.
2: Oui, il va y avoir de l'émotion, bien sûr, quoique, oui et non, parce que finalement, je ne quitte pas le club.
1: Mm-hmm.
2: Hein, je reste en tant que dirigeant.
1: Oui.
2: Hein, disons que je passe la main en côté de la présidence.
1: D'accord. Hein,
2: parce que ça fait 26 ans. Mm. Et il est temps de passer le...
1: De présidence, 26 ans.
2: De présidence. De foot, ça fait beaucoup plus parce que, de foot, commencer jeune, 1958 en gros.
1: Est-ce qu'il y a eu une envie, à un moment donné, d'aller vers un autre club, autre que celui de Bouloir, pour
2: non,
1: toi
2: pas du tout.
1: Pas du tout. T'as été approché, même pas du tout, non, c'est aller voir un petit peu une autre façon de jouer, voir d'autres personnes, pas du tout.
2: Alors, ça aurait été possible à un moment de ma carrière de joueur, mais moi, disons que non, il était hors de question de quitter Bouloir, et puis en plus, j'avais un commerce à Bouloir, et j'avais pas le temps d'aller voir ailleurs, hein, et Bouloir, finalement, c'était mon club de cœur, et hors de question d'aller voir ailleurs.
1: Ah, justement, un truc hyper intéressant, là, tu te dis, j'avais un commerce. Qui dit commerce ? Qui dit beaucoup de temps dans le travail.
2: Oui.
1: Qui dit beaucoup de temps, avoir un loisir, et surtout le foot, et surtout du sport, c'est pas évident parce que t'arrives pas sur un terrain, comme ça, le dimanche, faut t'échauffer, faut s'entraîner, je sais l'investissement que tu avais pour et que tu as toujours pour ce club. Ça a dû prendre beaucoup de temps, tout ça.
2: Oui, mais enfin bon, après, toi, quand tu as un commerce, t'es dedans toute la journée.
1: Mmh.
2: Hein, et le soir, quand tu vas à l'entraînement, écoute, ça te fait du bien, tu lâches tout, t'oublies tout, et voilà, et ça fait partir de ça.
1: Est-ce que c'est la même vision pour la jeunesse d'aujourd'hui, Mickaël ? Le foot, est-ce que c'est un échappatoire ? Est-ce que c'est quelque chose où on vient vraiment se... Je veux pas dire se défouler, parce que ça pourrait être mal compris, mais on vient vraiment se souffler, quoi.
3: Alors, je sais pas si je peux être la voix des jeunes dont tu parles, des plus jeunes. Alors, moi, j'ai arrêté le sport actif footballistique, en tout cas il y a pas loin d'une dizaine d'années maintenant. Ça passe assez vite, donc je ne sais, je suis pas dans la tête des jeunes, et donc des gars de en senior qui ont entre 18 et puis la grosse trentaine. Mais il y a ce qui est certain, il y a le fait de se retrouver entre potes, et donc le club de Bouloir, alors évidemment c'est pareil, certainement pareil ailleurs, mais là on parle de Bouloir, on est vraiment sur un groupe senior qui est formé d'une bande de potes qui s'éclatent ensemble et qui traversent des moments difficiles ensemble lorsque t'es dans le dur dans un match, et puis qui aussi traversent des moments de joie comme on a pu connaître cette année avec une montée en région.
1: Alors justement, j'allais en venir à cette montée qui a été un petit peu rocambolesque sur la fin. J'ai appris ça. Je vais pas remuer le couteau dans la plaie. On est bien d'accord.
2: Non, mais on y arrive. C'est pas la peine. Tu vas me stresser à fond.
1: Ça arrive. C'est pas grave.
2: Quelle joie.
1: Alors moi, qui ai joué quelques années au foot de Bouloir, j'étais plutôt, désolé les garçons, j'étais plutôt handball. Mais bon, voilà. Mais j'ai connu certains joueurs de foot. J'imagine la joie dans les vestiaires et je suis très fier de vous, de voir, de monter en R3. donc jouer au niveau régional. C'est pas dû à tout le monde quand même, Dany, ça. Est-ce que ça a déjà été joué par l'équipe de Bouloir, ça, la région?
2: Ah oui, oui, oui. Ça fait 20, je crois. Ah,
3: c'était en deux, c'était en 2000-2001. On était en DRH et après, on n'y est jamais retourné. Donc effectivement, c'est un retour 27 ans après. Ouais. Mmh.
2: Moi, j'ai connu la Ligue.
1: Oui.
2: Qui à ce moment-là était pas la R3, était la PH ou la DRH. Mmh. Et on a fait des épisodes en DRH qui n'ont pas été hyper longs. Et on a fait quand même beaucoup d'épisodes en PH à ce moment-là.
1: Ouais,
2: hein.
1: Ouais.
2: Donc c'est pas, on a joué en région.
1: Ouais.
2: Hein. Cette année, là maintenant, c'est un peu plus compliqué parce qu'au lieu d'avoir 4 divisions, il y en a 3. Donc le niveau s'est élevé.
1: Ouais. Hein.
2: Et même le niveau de la D1, c'est drôlement élevé, quoi. Mais enfin, après remonter en, là, je suis très content.
1: Oui.
2: Surtout content. Pour le groupe senior, là, actuellement, qui est un groupe qui est toujours assidu, qui est fidèle, hein, et c'est une très bonne expérience pour eux d'aller en PH, hein. Pas en PH, mais en,
1: ouais, R3.
2: En R3. Mmh. C'est une grosse expérience. Après, voilà, hein, viendra ce qui viendra, hein. J'espère qu'on se maintiendra là.
1: Bah, bien sûr, il n'y a pas de souci.
2: Voilà, mais faudrait travailler.
1: Et bien sûr, on les félicitera, bien sûr, ce fameux 27 juin. On vous donne tous rendez-vous. Il y a un gros programme qui va nous être communiqué dans les jours qui arrivent. C'est tout en préparation. Vous serez ça dans quelques temps sur le 90.2 FM. Une grosse journée, un gros samedi, où le matin, on va dire en gros, honneur aux petits, aux jeunes. C'est ça, Dany?
2: C'est aux jeunes, oui.
1: Ouais.
2: L'école de foot, les U13, les U15. Le matin, ce sera surtout sur les jeunes.
1: D'accord, on verra des matchs.
2: Oui, les gars vont organiser des petits tournois sur les jeunes. Mais... Alors, la journée, sur toute la journée, disons que le choix qui a été fait, c'est de faire des matchs, des petits tournois, surtout au niveau interne Bouloir.
1: D'accord. Donc, on va retrouver l'après-midi des anciens joueurs.
2: Bah
1: ça
2: oui.
1: Et ça, on va retrouver les copains d'enfance qui vont se retrouver autour du fameux ballon. Est-ce qu'ils auront tous encore leurs crampons?
2: Ah, ça, je sais pas.
3: Bon, on les range jamais très loin. Quand on a été footballeur, on a toujours une paire qui traîne quelque part et voilà. qu'on peut remettre.
1: Bon, ouais. Désolé, moi, je pourrais pas être présent. Je suis pris par parce que j'ai joué en 84-85, entre autres, avec les Titi Jardin, les Jean-Christophe, les Fabrice Picot, et voilà, toute la clique que je revois de temps en temps. Et bon, désolé, les gars, je pourrais pas être là. J'ai plus le crampon, et deux, ben, je suis pris. Voilà, donc je suis vraiment désolé. Mais on retrouvera tous ces anciens. On retrouvera les ceux qu'on joue dans les années 70 qui seront là aussi.
2: Ah oui, oui, j'espère que le plaisir va être qu'ils jouent plus entre générations de façon à se faire plaisir.
1: Ouais. Ouais. Est-ce qu'on mettra à l'honneur aussi les arbitres? Parce que ça aussi, il y a eu des arbitres aussi à Bouloir.
2: Oui.
1: Ouais.
2: Oui.
1: On les met pas souvent à l'honneur, ces gens-là. Est-ce qu'ils seront mis à l'honneur?
2: Ah si, en général, chez nous, ils sont toujours là.
1: Hein. D'accord.
2: Maintenant, si, on a une politique au niveau du club où c'est que nos arbitres sont très présents. On les invite, ils sont très présents, ils viennent, et il faut ça au niveau des arbitres pour les fidéliser.
1: Donc l'après-midi, petit tournoi entre anciens, et puis le soir, bah là, automatiquement, on se retrouve autour de la table, vous êtes d'accord?
2: Oui, c'est ça.
1: Alors, est-ce qu'on peut dire ce qu'il y a à manger ou pas? Est-ce qu'il y a des, ou c'est encore des trucs secrets? Est-ce qu'il y a des, je sais pas, des surprises qui sont attendues ou pas?
2: Non, il n'y a pas de surprise. On a opté pour un...
1: Zidane n'est pas là.
2: Non.
1: Non, bon, zut alors.
3: Pas dispo non plus.
2: Non, mais on a opté pour quelque chose de très convivial.
1: Ouais.
2: Un buffet servi.
1: D'accord.
2: Un buffet servi. Ce qui va dire que notre traiteur va nous faire des manches debout.
1: Ah oui, d'accord.
2: Il va en avoir une vingtaine qui fait que les gens vont manger autour des manches debout pour commencer en ce qui concernera l'apéritif intérieur.
1: Mmh.
2: Hein, et après, la viande sera servie après. Hein, mais on ira se faire servir. Disons que ça va être un moment
1: convivial où
2: on pourra
1: se retrouver autour d'un bon plat.
2: Ouais, et puis pour dire que de toute façon, t'as des gens qui vont vouloir manger à 9h ou 9h30, puis il y en a qui vont manger à 10h, donc toi, ça va être beaucoup plus souple.
1: Ouais, et ça va durer un peu en longueur, tranquillement dans la soirée.
2: Ouais, dans un certain créneau, mais ça va être beaucoup plus convivial à ce niveau-là.
1: Et bien sûr, après derrière, on ira guincher.
2: Oui.
1: Avec un animateur,
2: ce qu'on a prévu.
1: Jusqu'au bout de la nuit pour les retrouvailles entre les anciens.
2: Oui.
1: Voilà. Et tout ça, Mickaël, toi dans tout ça, tu vas faire quoi ?
3: Donner un coup de main.
1: Ah, voilà, toujours présent.
3: Donner un coup de main. Bon, on essaie de donner un peu de son temps, voilà, pour l'association.
1: Toujours à l'après-midi.
3: Oui, bah j'ai prévu de germiner la main sur mes crampons.
1: Oui.
3: Et j'ai prévu de me rendre disponible si je suis convoqué dans une des équipes, voilà, de la période Jean-Luc Agrisset, donc post 2000-2001, donc sur 2002 jusqu'à avec l'époque Jean-Louis Gauvin éventuellement. Et puis si on a de quoi faire une équipe complète, ça peut être pas mal. Et oui, non, j'en serai. Et puis après, filer un coup de main, tu vois, dans les différents postes qu'on s'est répartis, s'agissant de servir le vin d'honneur, s'agissant de servir le repas le soir en partie, s'agissant d'être à la buvette, d'être, voilà, il y a besoin toujours de main, donc on essaie d'organiser ça également, de filer un coup de main.
1: D'accord. On va simplement dire, avant de se quitter, que tous les anciens qui vont jouer ce fameux samedi après-midi, d'y aller doucement, parce que l'envie est toujours là, mais bien des fois, les jambes ne sont plus forcément là, et un tac mal négocié, ou voilà, une cheville s'est vite arrivée de se la froisser, d'avoir une entorse, donc avant tout le plaisir de taper dans le ballon.
2: Mais après de toute façon ça va être à la portée de chacun, parce que je pense parce que c'est pas tout défini, mais normalement ça jouera sur un demi-terrain.
1: Oui.
2: Donc ce qui va faire des petits tournois sur un demi-terrain, ça sera à la portée de tous, et ce que l'on veut surtout c'est ça. On n'a pas prévu de faire, et ça a été notre objectif dès le début.
1: Ouais.
2: On n'a pas prévu de faire, comme ça existe souvent, un match de gala.
1: Ouais. Hein, donc, oui, bien sûr. Ouais.
2: Hein, c'est surtout, on veut rassembler les gens, les anciens, et ainsi de suite au niveau du club, et que tout le monde se fasse plaisir, les gens de l'USB.
1: Tout à fait. Hein. Alors, Mickaël, juste pour finir, quelles sont les dernières consignes qu'on peut donner à ceux qui nous écoutent, s'ils ont envie de participer à cette journée, quelle est la démarche qu'ils doivent effectuer?
3: Alors, sur le principe, il y a eu environ 700 courriers qui ont été envoyés à l'ensemble, on a essayé d'être exhaustif, mais naturellement, on n'a pas pu l'être, j'ose imaginer, mais l'ensemble des licenciés, tous ceux qui ont eu une licence à compter de leurs 17 ans ou 18 ans, ont normalement reçu un courrier quand on a pu les retrouver. Donc je vous dis, il y a une 700, il y a un travail énorme de fait par Nelly et Eliane sur le sujet. Donc dans ce courrier, il y avait un bulletin d'inscription à l'après-midi et au soir, avec la possibilité de venir accompagner, évidemment.
1: Bien sûr.
3: Donc l'idée, c'est de pour l'instant, on n'a pas reçu beaucoup de retours. Donc la première chose, c'est de dire, pour ceux qui ont reçu quelque chose et qui comptent venir, surtout n'hésitez pas à renvoyer les coupons, puisque on espère évidemment faire salle comble.
1: Bien sûr.
3: Et évidemment, si ça arrive, on l'espère, ce chiffre risque d'être atteint avant les derniers jours, et donc ceux qui pourraient se prendre en retard risqueraient de ne pas avoir de place pour le soir. Donc ça, c'est la première chose. Et donc pour l'après-midi, le retour permettra aux organisateurs de constituer les équipes. Simplement, le soir n'est pas réservé qu'aux anciens licenciés qui auraient reçu un courrier, puisque c'est ouvert à tout le monde. Donc sur les affiches que vous pouvez voir dans tout bouloir, annonçant l'événement, il est indiqué que les gens qui seraient intéressés par le repas du soir, et pour y participer en tout cas, contacte Hubert. Donc ce sont ces coordonnées qui sont sur l'affiche. Alors je peux vous donner le numéro éventuellement, puis ça va pas le déranger. Au 06 12 83 33 14. 06 12 83 33 14, il va être content, il reçoit plein d'appels. Pour l'instant, il n'en a pas reçu beaucoup. Voilà, pour des gens qui n'ont pas reçu le courrier, qui souhaiteraient être présents, c'est ouvert à tous. À nouveau, les places seront limitées, de fait, de par la capacité de la salle.
1: Et
3: donc,
1: oui,
3: les premiers arrivés seront les premiers servis.
1: Nettement, ça se passera à la salle polyvalente ou au gymnase?
2: Alors, on est sur les deux.
1: Waouh!
2: On est sur les deux.
1: Alors
2: donc,
1: là,
2: finalement, le repas se passera dans le gymnase.
1: Ouais.
2: Et par contre, la salle polyvalente va rester pour le côté
1: festif,
2: danse, hein. Et je pense, c'est pas tout défini, hein, mais je pense aussi exposition sur des choses de l'USB.
1: D'accord.
2: Les anciens trucs.
1: Voilà, une rétro sur le club USB, quoi.
2: Voilà. Pour le repas, ça sera dans le gymnase.
1: Merci beaucoup les garçons d'être passés au micro de la radio Nitorinque. Et puis on vous souhaite franchement un bel anniversaire. Écrêtez-vous, faites-vous plaisir, et à très vite sur les ondes du 90.2 FM. Bonsoir les garçons.
3: Merci. Allez, bonsoir.
2: Bonsoir et puis merci.
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1: Et on commence avec la SNCF qui est actuellement à la recherche d'un technicien de la voie ferrée pour travailler au Mans dans le cadre d'un contrat à durée indéterminée de 35 heures hebdomadaires. Vous maintiendrez les voies ferrées en parfait état, surveillerez et contrôlerez les composants de la voie, ballast, rail, traverse. Vous entretiendrez les abords de la voie et contiendrez la végétation. Les débutants sont acceptés, une formation à l'embauche est assurée. Si vous êtes intéressé, vous pouvez directement contacter la SNCF sur son site internet, numéro de l'offre France Travail, 207 Z J J C. Le groupe Alegdis de Hallon recherche un ou une employée de rayon fruits et légumes pour un contrat à durée indéterminée de 36h45 hebdomadaire. Vous intégrerez une équipe déjà en place, vous serez garant de la bonne gestion du rayon fruits et légumes, que ce soit la qualité des produits, l'approvisionnement, le balisage et surtout la propreté du rayon. Vous avez idéalement une expérience en grande distribution, une connaissance sur les saisonnalités et les spécificités des différentes variétés de fruits et de légumes est indispensable. Vous serez en relation directe avec le client. Une expérience de 9 mois est demandée sur un poste similaire. Si vous êtes intéressé, rendez-vous sur votre espace France Travail avec le numéro de l'offre 207 Z D V C. À la Chapelle Saint-Aubin, on recherche un animateur ou une animatrice en périscolaire pour un contrat à durée indéterminée de 23 heures hebdomadaires. Pendant les périodes scolaires, vous travaillerez les lundis, mardis, jeudi et vendredis de 7h45 à 9h et de 16h20 à 18h30 et les mercredis de 8h30 à midi. Pendant les vacances scolaires, vous travaillerez du lundi au vendredi de 8h30 à 18h. Le BAFA ou équivalent est demandé. Les débutants sont acceptés. Numéro de l'offre France Travail, 207 Y R J W. L'association du club Kinneret de La Ferté-Bernard est actuellement à la recherche d'agents de nettoyage en collectivité, hommes ou femmes, pour un contrat à durée déterminée de 15 jours, 35 heures hebdomadaires. C'est pour travailler pour le mois de juillet. Vous serez en charge du nettoyage courant des parties communes et des chambres d'un centre de loisirs. Les débutants sont acceptés. Si vous êtes intéressé, vous contactez Laurent Saban du club Kinneret de La Ferté-Bernard. Numéro de l'offre France Travail, 207 Z H C R. Et enfin, l'agence partenaire intérim Le Mans recherche des opérateurs ou opératrices de production polyvalents pour une mission de 6 mois à pourvoir sur Volnay, Val-de-la-Hune. Vous serez amené à intervenir sur différents postes de l'entreprise, que ce soit l'incubation, l'éclosion, le traitement. Vous ferez également le nettoyage des pièces et des locaux. Les débutants sont acceptés. Si cette offre vous intéresse, vous contactez l'agence partenaire intérim Le Mans. Numéro de l'offre France Travail, 207 Y T N S.
2: Si l'une de ces offres vous intéresse, contactez France Travail sur son site internet francetravail.fr.

Salut à tous et bienvenue sur l'antenne de votre radio locale Ornithorynque. C'est l'heure de se retrouver pour Au cœur de l'album, la découverte musicale de la semaine. Et cette semaine, je vous propose de découvrir le nouvel album du collectif Métissé. Le collectif Métissé est de retour avec Planète Fiesta, un album endiablé pour danser tout au long de l'été avec des compositions, mais avant tout des reprises en version dance, show et zumba. Planète Fiesta, c'est le nouvel album du collectif Métissé et c'est l'album découverte de la semaine que je vous propose sur l'antenne de votre radio locale Ornithorynque. Voici tout de suite un titre extrait de cet album, c'est le titre Les Corons.

Vous venez d'écouter le collectif Métissé à l'instant sur l'antenne de votre radio locale Ornithorynque. Un extrait de Planète Fiesta, le nouvel album du collectif Métissé, fait pour danser, pour cet été. C'était l'album découverte de la semaine dans votre rubrique Au cœur de l'album sur Ornithorynque.

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5: Bonjour à tous. Plus d'une semaine après la découverte du corps de Liana, ses obsèques sont célébrées cet après-midi dans le Gers. Cérémonie au cimetière de Fleurance, dans la plus stricte intimité. En parallèle, les débats sur les dysfonctionnements de la justice se poursuivent alors que le principal suspect avait déjà été signalé. La présidente de l'Assemblée nationale, Yael Braun-Pivet, se dit totalement en désaccord avec le ministre de la Justice, Gérald Darmanin. Elle demande plus de moyens et plus de magistrats. Un dernier adieu à Bernadette Chirac. L'enterrement de l'ancienne première dame est organisé cet après-midi en la basilique Sainte-Clotilde à Paris. De nombreuses personnalités du monde politique ou du spectacle sont attendues. Bernadette Chirac est morte la semaine dernière à l'âge de 93 ans. Une Française retrouvée dans une voiture en Espagne après avoir été enlevée et séquestrée par son ex-compagnon. C'est un appel d'urgence qui a permis aux policiers de la retrouver et de la sauver au sein d'une station balnéaire de la Costa Brava. Le jeune homme de 20 ans a été interpellé. Encore trop de morts sur les routes en France. Au mois de mai, la mortalité routière a augmenté de 4% par rapport à l'année dernière, avec 317 personnes tuées. Le ministère de l'Intérieur pointe du doigt la vitesse excessive, l'alcool, les stupéfiants et la distraction au volant. La politique d'accueil de l'Union européenne se durcit avec la mise en place à partir d'aujourd'hui du pacte européen sur la migration et l'asile, un texte qui entend maîtriser les flux migratoires. Parmi les mesures, un filtrage obligatoire et un contrôle systématique de toutes les personnes aux frontières extérieures de l'Union, ainsi qu'une procédure accélérée de retour, 12 semaines pour envoyer les déboutés. Un objectif minimal de 30 000 relocalisations par an a été fixé. Et puis en foot, après le départ de Pierre Sage, Lens aurait trouvé son nouvel entraîneur, Dino Topmöller. Selon le journal L'Équipe, l'Allemand devrait lundi signer un contrat de 2 saisons. Dino Topmöller est récemment passé par Francfort. C'est la fin de cette édition. Excellent après-midi.
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nos pas nous mènent en Bélinois. Le Bélinois est une micro-région localisée au sud-est du Mans. Elle se caractérise par une spécificité géologique due à la présence d'une couche sédimentaire marneuse datant du Jurassique. L'ensemble de cette couche géologique comporte des avantages nets, notamment en agriculture, et forme une enclave fertile par rapport aux territoires avoisinants. Le Bélinois est un territoire doté d'un patrimoine tourné vers la culture du chanvre. Plusieurs communes portent dans leur toponyme le suffixe « Ambelin ». Les limites géologiques de ce petit pays s'étendent sur les communes de Brette-les-Pins, Écommois, Lénier-en-Belin et Saint-Gervais-en-Belin, qui depuis se sont mariés s'appellent Lénier-Saint-Gervais, Moncey-en-Belin, Mulsanne, Saint-Biaise-en-Belin, Saint-Marc-d'Outillé, Saint-Ouen-en-Belin et Télocher. Les limites du Bélinois en tant que territoire peuvent aussi être définies comme le canton d'Écommois. Le Bélinois se localise au sud du canton du Mans, à l'ouest du canton du Grand-Lucé, au nord des cantons de Maillé et de Pont-Valin et à l'est de celui de la Suze-sur-Sarthe. De plus, situé au centre du département de la Sarthe, la communauté de communes dorée de Bercé-Bélinois a été créée le 28 décembre 1993 avec 9 communes. Télocher, Guesselard, Moncey-en-Belin, Saint-Ouen-en-Belin, Saint-Biaise-en-Belin, Saint-Gervais-en-Belin, Lénier-en-Belin, Marigny-Layé et Écommois. Le 1er janvier 2014, Guesselard rejoint la communauté de communes du Val-de-Sarthe. Le 1er janvier 2025, les communes de Lénier-en-Belin et Saint-Gervais-en-Belin fusionnent pour constituer la commune nouvelle de Lénier-Saint-Gervais. La communauté de communes est nommée ainsi en référence aux Bélinois, dont font partie la quasi-totalité des communes, et à la forêt de Bercé qui commence sur la commune de Marigny-Layé. Une partie des communes béninoises, ouest du canton, a longtemps été très conservatrice vis-à-vis du contexte général du sud-est de la Sarthe, notamment liée à un traumatisme historique issu de la Révolution, invasion des Chouans. La pratique de la religion s'y est conjointement maintenue plus longtemps. Fin de cette balade en Bélinois. Mais nous nous retrouvons très vite pour une nouvelle déambulation sartoise. À bientôt, et sartoisement vôtre.

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1: L'eau dans le jardin. Les jardiniers sartois vous donnent rendez-vous le samedi 13 juin à 11h à la bibliothèque de Saint-James-sur-Sarthe. Comment utiliser l'eau? Les dispositifs d'aide financière, trucs et astuces. Le samedi 13 juin, c'est la fête du village à Jouer-la-Baie. Rendez-vous à 10h pour une sortie VTT, à 11h30 pour une balade vélo en famille. À partir de 15h, un rallye photo et découverte d'associations, marché d'artisans locaux, tombola, jeux en bois. À 18h30, concert avec le groupe Ramdam et à 21h, concert avec le groupe Angle Mort. Entrée gratuite. Le samedi 13 juin à 20h, à la Guerche, spectacle à contre-voix, l'opéra autrement. Un pianiste, trois divas, une drag queen, un spectacle lyrique. Rendez-vous à la salle polyvalente, rue principale à la Guerche. Réservation à la mairie de la Guerche ou directement sur place. Participation libre au chapeau.
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0: am your father.
1: Non, je suis ton père.
2: C'était la petite marmotte qui mettait le chocolat dans le papier d'alu.
3: Oui.
2: Mais bien sûr.
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5: Voici Olivier Eldens, tout de suite sur Ornithorynque, avec la reprise du tube des années 2000. Voici Lady.

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1: Il est 14h.
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on lui avait répété au moins 100 fois « Antoine, va te faire couper les cheveux !» Et non, il n'y était pas allé. Non seulement il n'y était pas allé, mais conformément aux prescriptions écologiques avancées, il avait soigné ses cheveux, les faisant tremper quotidiennement dans des bains chlorophylliens. Ce qui faisait que maintenant, ses cheveux étaient verts. Ils perdaient bien un peu leur teinte verte en automne, mais ils regagnaient en vigueur au printemps. De toute façon, les saisons étaient résolument déréglées. Personne ne s'inquiétait plus, outre mesure, des populations d'écolos à cheveux verts ou dorés. Il y avait bien d'autres urgences. Des urgences terribles, comme celle de l'invasion de l'hôpital par les escargots. Au début, on n'y avait pas fait attention. L'invasion avait commencé lentement, en plein mois d'été. Une visiteuse de l'aile sud avait signalé à la personne de l'accueil qu'elle avait vu un escargot en plein éveil, rampé à plusieurs mètres de hauteur sur le mur du bâtiment. Elle avait dit en plaisantant « C'est incroyable, il fait sec et toutes ses cornes sont sorties. Il trace les gars, je ne sais pas ce qu'il cherche. » Et puis c'est tout. Les jours suivants, la scène s'était répétée aux ailes nord, puis est et ouest, sans que personne ne s'en inquiète toujours. Quelque temps après, une aide-soignante retrouva un escargot, rampant sur les couchettes de repos. Impossible de le décoller de là. Elle dut arracher et jeter la laisse et alerta les autorités sanitaires. C'était trop tard. On en trouva partout, le long des couloirs et finalement sur une table d'opération. Les animaux cornus pénétrèrent dans les chambres, dans les labos, les salles de radio. Aucun produit ne les arrêtait. Un jour, qu'Antoine patientait en attendant sa mère pour un IRM, l'alarme générale retentit. Un de ces maudits animaux gluants obstruait le conduit sanguin d'un patient. Antoine eut alors une idée. Il se précipita dans la chambre en question et déroula ses cheveux chlorophylliens sur le patient. Le personnel, interloqué mais désespéré, retenait son souffle. Un miracle était-il possible? Au bout d'une minute qui dura une éternité, on vit sortir une petite corne du conduit du patient, puis deux, puis trois, puis quatre, les plus grandes, qui semblèrent tirer sur la coquille jusqu'à ce que, royalement, elles sortent enfin du tuyau. L'homme était sauvé. Mais, plus important encore, on rassembla tous les jeunes aux cheveux chlorophylliens qu'on put trouver. Ils se contorsionnèrent dans tous les coins pour attirer sur leur tête les centaines d'escargots. Ainsi, l'hôpital fut sauvé. Il y eut tout de même un effet secondaire. Les escargots capturés par les cheveux y restèrent définitivement. Antoine avait une tête d'escargot agglutinée. Telle une méduse parfaitement pacifique, il en était tout de même quelquefois incommodé. Bien sûr, comme les autres, il avait été dédommagé par les institutions médicales. Mais aujourd'hui, Antoine aimerait bien changer de coiffure. Oui, vraiment.

0: faut rigoler.
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4: Qu'est-ce que tu dis, Nicole? Ouvre la porte de la salle demain, j'entends pas très bien. T'as changé de coiffure. Pourquoi tu as changé de coiffure? Tu veux que je te dise ce que j'en pense? Bon, d'accord, je me retourne pour la surprise. Rentre dans la salle de séjour. Tu es là, hein? Chérie, avant que j'ouvre les yeux, j'aime mieux dire je suis mauvais juge. Parce que quoi que tu fasses, moi je te trouve toujours belle. Bon, mais puisque tu es là, je vais dire ce que je pense. D'accord? Bon, alors attention. C'est la surprise! Je les ouvre! Je les ouvre! Putain! C'est ta nouvelle coiffure? Attends, Nicole, tu veux dire que là, t'es coiffée? Mais dis-moi, Nicole, mais qu'est-ce que c'est comme coiffure? C'est une coiffure de coiffeur, une coiffure que t'as inventée? Tu l'as piquée dans un journal? Mais ils t'en veulent ou quoi? Mais pourquoi t'as changé de coiffure? T'étais

0: bien depuis des années, avec les cheveux tirés en arrière, la barrette, une queue de cheval, pour éviter la routine. Attends, tu rigoles ou quoi? La routine dans notre couple? Ah, pour moi, il n'y a pas de routine. Pour moi, c'est clair. Tu es ma femme et je t'aime. C'est clair et net. Tu es ma femme, nous avons 3 enfants et je t'aime. Et pour éviter la routine, t'avais vraiment pas besoin de rentrer dans une névrose coiffure. Si, si, une névrose, parce que maintenant, tu les trouves trop courts et t'arrêtes pas de bouger la tête. Bon, d'accord, j'insiste pas, parce que je vois que t'es à cran, là. Hein? Si t'es à cran. Il y a un signe qui ne tombe pas. Quand tu es à cran, tu as un tic, tu grattes la main. On a chacun son truc, hein. Moi, je suis à cran, je me mâche la langue. Bah, écoute, hein, on se calme, hein. Seulement un conseil. La prochaine fois que tu changes de coiffure, hein, avertis-moi que je prenne un thémista. Hein.
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1: Bonjour à tous. Un moment d'émotion. Les obsèques de Liana se tiendront à 14h30 dans le Gers, au cimetière de Fleurance. La cérémonie aura lieu dans la plus stricte intimité, à la demande de la famille. En parallèle, l'association des maires du Gers respectera un moment de recueillement devant les mairies du département avec mise en berne du drapeau. Le corps de l'enfant a été retrouvé la semaine dernière dans une exploitation agricole. Toujours au sujet de cette affaire, Liana, le principal suspect, était déjà dans le viseur des autorités américaines. Les États-Unis avaient signé à la France son comportement en ligne lié à de la pédocriminalité. Plusieurs signalements le concernant ont été transmis à l'Office national des mineurs en France. Se dirige-t-on vers un procès pour le policier qui a tué Naël? Selon la Cour de cassation, la qualification d'homicide peut être retenue contre le fonctionnaire. Elle demande à la Chambre de l'instruction de se prononcer à nouveau. Près de 3 ans après la mort de l'adolescent de 17 ans lors d'un contrôle routier, la Cour de cassation estime qu'en tirant avec une arme à feu à une faible distance dans l'habitacle de la voiture, le policier avait conscience qu'il existait un risque létal. À l'étranger, l'Iran n'est pas encore décidé à signer un accord de paix avec les États-Unis, alors que Donald Trump assure qu'une signature doit intervenir ce week-end. Un revirement quelques heures après avoir menacé de lancer des missiles sur la République islamique. Ce protocole d'accord doit acter la réouverture totale du détroit d'Ormuz sans péage. Le foot avec un nouvel entraîneur pour Auxerre. Will Steele s'engage pour 2 saisons. Le Belge retrouve le championnat français après une expérience en D2 anglaise à Southampton. Auxerre reste sur une saison de Ligue 1 compliquée, où le club s'est maintenu sur le fil. Et puis la mort de Franck Michael, le chanteur belge né en Italie, avait commencé sa carrière dans les années 70. Près de 20 millions d'albums vendus en plus de 40 ans de carrière. Son plus grand succès restera « Toutes les femmes sont belles » à la fin des années 90. Franck Michael a succombé à un cancer des poumons foudroyant. Il avait 79 ans. Voilà pour l'essentiel de l'info. Excellente journée.

0: S'il vous plaît.
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0: 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Salut à tous, c'est l'heure de votre chronique cinéma avec Yves. Salut Yves.
1: Salut Patoche, bonjour tout le monde.
0: Le festival de Cannes s'est terminé, enfin. Vous avez vu le palmarès, tout le monde n'est pas d'accord, mais comme d'habitude. Hein.
1: Vaut mieux ne pas être d'accord, au moins ça permet d'avoir une diversité, c'est ça qui est bien dans
0: voilà,
1: le cinéma.
0: Voilà, tout à fait. On a plusieurs films cette semaine, beaucoup de films français et deux gros films américains, enfin surtout un, c'est le retour de Steven Spielberg. Alors forcément, oui. Dans cette chronique, ce sera les films américains, avec Disclosure Day de Steven Spielberg, je viens de le dire, avec Emily Blunt, Josh O'Connor et Colin Firth. Le petit résumé, est-ce que vous êtes seul? Je ne sais pas, on t'écoute.
2: Si tu découvrais que nous ne sommes pas seuls, si on te le montrait, te le prouvait, ça te ferait peur? Les gens ont droit à la vérité. Elle appartient à 7 milliards de personnes. Chaque seconde nous rapproche de l'inévitable Disclosure Day.
0: Disclosure, oui, c'est mieux. Hein. On écoute la bande-annonce.
3: Si tu découvrais que nous ne sommes pas seuls, si quelqu'un te le montrait, te le prouvait, peur.
4: Bonjour, Kansas City. Jetons un œil à la situation. Aujourd'hui, nous sommes... Aujourd'hui,

0: gens ont droit à la vérité. Elle appartient à toute l'humanité, 7 milliards de personnes.
1: Qu'est-ce que c'est ?
0: Tu me croirais pas si je te le disais. Il vaut mieux que je te le montre.
1: Qu'est-ce que tu vas faire ?
0: Je vais tout révéler. Au monde entier.

0: Les gens se posent des questions. Ils sont confrontés à l'inconnu.
1: Ils arrivent ! Ils arrivent !
0: Ils ont une soif éperdue de vérité.
2: Il y en a d'autres, tu penses ? Pourquoi aurait-il créé un univers aussi vaste ? Si nous étions les seuls à en profiter ?
3: Disclosure Day, c'est dans toutes vos salles ce mercredi 10 juin. Bon, un dernier Spielberg dans la lignée de Rencontres du Troisième Type, hein, il l'a voulu même d'ailleurs dans plusieurs interviews. Voilà, les extraterrestres sont-ils là? Oui, certainement. C'est l'histoire d'une...
4: Bah, je suis là, Patoche.
3: On t'avait reconnu, ouais, je me doutais. En tout cas, c'est l'histoire d'une jeune femme présentatrice à la télévision, météo je crois, oui. Un peu comme ça, et se met à parler une langue bizarre avec des clapotements de langue, et voilà, ça fait un peu bizarre. Et du coup, ben, y a une enquête qui se révèle, il y a des gens qui sont fascinés, des gens qui comprennent effectivement ce qu'elle dit dans cette langue, oui. Des gens qui savent pourquoi elle le dit, et puis effectivement la bande-annonce montre qu'elle apparemment elle était enlevée quand elle était jeune avec un autre garçon, qu'ils ont été analysés, en tout cas disséqués d'une certaine façon, et elle se remet des années plus tard à parler cette langue. Et donc à travers des souvenirs d'enfance et puis l'actualité où il y a quand même une omerta, un complotisme sur le secret qu'il faut avoir sur cette découverte, est-ce qu'on faut vraiment avertir les milliards d'habitants de la Terre qu'on n'est pas seul. Voilà, c'est l'enjeu de ce film. Et puis, ça prend largement parti pour dire la vérité, voilà. Et puis, rien n'est facile, évidemment.
4: Et on va dire Spielberg et les extraterrestres. Rien de surprenant, il y croit fortement. On est quand même beaucoup à y croire également, parce que comme le dit dans
3: la bande annonce, la bonne sœur, ouais.
4: Dans la bonne annonce, la bonne sœur qui dit justement, si le monde a été créé, ce serait quand même surprenant qu'on soit les seuls à l'occuper. Dans les images, on voit également qu'il y a des animaux qui seraient, on va dire, admis également dans cette population extraterrestre, peut-être, qui est déjà sur Terre.
3: On la voit petite fille avec un cerf dans sa maison, par exemple.
4: Et pareil, justement, c'est dit, ça fait 79 ans qu'il y a une omerta, 79 ans, ça remonte à 47, et 47, c'est Roswell. Donc, la zone 51, pour ceux en plus qui ont vu X-Files, ils en ont entendu parler, de la zone 51.
3: Et Independence Day.
4: Oui, et Independence Day. Et on a oublié de préciser, pour ceux qui ne parlent pas anglais, disclosure, ça veut dire divulgation. Donc justement, Spielberg, c'est pareil, quand on est scénariste, on a toujours des recherches sur les faits réels. Donc je crois qu'il a des liens avec la CIA, donc peut-être qu'il y a des fuites. Donc c'est peut-être un moyen de vouloir nous dire une réalité. Est-ce la vérité? On verra selon le film également.
3: Je sais pas s'il a vraiment accès à ces sources-là, mais en tout cas, il y croit. Et puis, c'est son rôle en tant que cinéaste d'inventer une possibilité, effectivement, de monde extraterrestre, une autre vie ailleurs, et pas forcément belliqueuse, notamment.
4: Ouais, c'est ça. Voilà. On en a vu de toutes les sortes déjà, justement. Spielberg nous a déjà présenté E.T., il est gentil. On a d'autres, Carpenter, par exemple, qui a fait un film où ils disent ils sont là, et c'est plutôt avec de la manipulation mentale et de la manipulation du monde. Donc voilà, on en a vu où c'est la guerre des mondes. Donc,
3: aussi. Il y a toutes les possibilités. En tout cas, voilà celle que nous propose Spielberg. Alors, c'est bien filmé, évidemment. Il y a du suspense, il y a de l'action aussi, même si la bande-annonce elle est assez silencieuse, finalement. Mais il y a quand même quelques courses-poursuites. Et donc, je pense que c'est un bon film et que, en tout cas, ceux qui aiment bien l'univers de Spielberg, il faut qu'ils y aillent, tout simplement.
4: Et en musique, derrière, c'est John Williams. Donc, ça va nous emporter dans tout ce que Spielberg sait faire dans le fabuleux, on va dire.
3: Alors, on était un petit peu long sur Spielberg, mais c'est normal, on sera moins long sur le deuxième, parce qu'il n'y a pas grand chose à dire. C'est The Furious, c'est un film d'action et d'arts martiaux teinté de thriller. C'est réalisé par Kenji Tanigaki et Kensuke Sonomura. Voilà, faut au moins s'y mettre à deux pour les chorégraphies, avec Xi Miao, Joe Taslim et Brian Lee. C'est des japonais, je crois, et on va faire un...
4: Asiatique, peut-être coréen, parce que...
3: Ou chinois, je sais pas. Oui. En tout cas, on t'écoute pour le petit résumé, ça va être assez facile.
4: Après l'enlèvement de sa fille par un réseau criminel et face à l'inaction de la police, Wang Wei se lance dans une traque implacable pour la retrouver. Son seul allié, Navin, est un journaliste tenace dont la femme a mystérieusement disparu. Unis par un même désir de vengeance, ces deux hommes que tout oppose affrontent les ravisseurs dans un face-à-face explosif mêlant arts martiaux et justice sans merci.
3: Justice, je sais pas, en tout cas, vengeance, ça c'est sûr.
4: Oui.
3: On écoute la bande-annonce. Alors attention, il y a très peu de dialogue et beaucoup de coups de poing. On en voit.

0: The Furious, c'est dans toutes vos salles ce mercredi 10 juin. Alors au début, on part avec deux personnes voilà qui cherchent la vérité, hein, ce journaliste et autre personnage. Et rapidement, il y a d'autres personnes qui vont se greffer aussi, qui sont aussi très férus d'arts martiaux. Et ça se bagarre tout le temps. Alors c'est hyper bien chorégraphié.
1: Oui.
0: C'est très violent. Ça y va à coups de marteau, à coups de batte, à coups de. Donc ils font pas semblant hein, quand même. Oui. C'est très réaliste. Il y a de l'hémoglobine. Alors le scénario quand même très simple. Hein, une fille enlevée, je la cherche partout et je heurte à un réseau criminel, donc c'est la baston tout le temps, quasiment.
1: Et on peut se poser la question, comment eux deux sont si forts en arts martiaux et réussissent à envoyer des mandales et des taloches à des mecs qui normalement, dans un gang criminel, ils sont quand même équipés pour se défendre assez facilement, et quand il y en a 4-5 en face et qu'on se dit oui d'accord, il a peut-être un marteau à la main, mais à un moment... C'est ça aussi la magie du cinéma.
0: Il se prend quelques coups dans la figure quand même.
1: Hein. Mais c'est vrai que comme tu disais, au niveau des images, la chorégraphie, c'est super bien fait. Mais c'est vrai que c'est hyper violent. Parce que comme tu parles, il y a des coups de marteau, il y a des coups de masse dans la tête. J'aimerais pas prendre déjà un coup de marteau. Mmh. Et au niveau du concept, on est quand même dans un sujet sociétal qui est très réel. Quand on n'a qu'à écouter l'actualité sur des enlèvements d'enfants, de personnes, pour toute raison, on va dire, glauque qu'il y a derrière. Donc c'est la réalité qui est couplée aussi à la vengeance.
0: Enfin voilà, c'est quand même pas très original comme scénario non plus. Rechercher quelqu'un enlevé, c'est la base de tout film policier, de thriller. Donc et puis là, c'est après vengeance gratuite, on sert gratis au bar.
1: Et c'est la version asiatique, donc on va dire en France, on irait peut-être avec plus de psychologie.
0: Il y en a pas là.
1: Là, c'est ça bastonne.
0: Voilà pour les deux films qu'on voulait vous présenter. Alors un pour les amateurs de Spielberg et deux pour les amateurs d'arts martiaux total. Voilà, merci Yves.
1: Salut Patoche, au revoir tout le monde.
0: Salut.

0: de prise de tête, c'est l'heure du café. Je dirais même plus, du philo-café. Allez, philo-café.
1: Je dis de ma tristesse ce que les Anglais disent de leur maison. Ma tristesse is my castle. Bien des gens voient dans la tristesse l'une des commodités de la vie. Soren Kierkegaard, extrait de « Ou bien, ou bien ».
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6: C'est l'histoire d'un mec qui en a raconté une histoire aussi, mais qui l'a très bien compris, lui. Mais qu'au moment de la raconter, t'es bien emmerdé avec le mec. Et l'histoire qu'on lui a racontée à lui, c'est l'histoire d'un éléphant qui est dans la jungle. Blanc. Il arrive au bord de la rivière pour boire. Il met un pied dans l'eau. Il met deux pieds dans l'eau. Il met la trompe dans l'eau. Et à ce moment-là, il y a un crocodile qui arrive et qui lui mange la trompe. Et l'éléphant, il se relève et dit « Et vous trouvez ça drôle ?» Oui, je sais, même en Belgique, il ne marche pas. Et le mec qui m'a raconté l'histoire, un jour, ils se sont invités à bouffer chez des gens. Là, c'est comment ça, les gens, ils s'invitent à bouffer, des fois, ils n'ont pas grand-chose à se dire. Ah, ça va, toi? Qui se lève et dit bah voilà, c'est l'histoire d'un éléphant qui est dans la jungle, qui arrive au bord de la rivière pour boire, il met un pied dans l'eau, il met deux pieds dans l'eau, et à ce moment-là, il y a la maîtresse de maison qui revient de la cuisine avec un clafoutis, et la maîtresse de maison a un bec de lièvre, en plus du clafoutis. Un bec de lièvre qui part d'ici et qui finit comme ça. Elle arrive et dit « Qui c'est que tu veux, les clafoutis ?» Il y a un crocodile qui arrive, tout petit, et il lui mord la queue, allez. Et la maîtresse de maison dit, et on trouve un salon.
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0: et maintenant de la chanson de Daube. Besoin de rien, envie de toi.
1: Nobody's perfect.
2: Étonnant, non ?

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4: Oui, allô, oui. Oui, ma chérie. Bah oui, bah c'est qui? Bah c'est moi. Bah je suis au carrefour. Quel carrefour? Carrefour du rond-point. Dans quel coin du carrefour du rond-point? Dans le coin fruits et légumes. Les salades, je les cherche, les salades, je les cherche, les salades, je les cherche. Ça y est, j'y suis, hein? Les tu? Je te dis que j'y suis. Ah, salade, les tu? Oh, j'avais pas compris. Bah, il y en a plus, il y en a eu, mais là, il y en a plus, hein? Que je demande à une vendeuse, une frisée. Pourquoi les frisés s'y connaissent en laitue? Qu'est-ce que c'est que ces salades? Bon, tu m'appelles, bon voilà, hein? T'as oublié le poissonnerie? Eh ben, tu me demandes, je vais trouver. Tu sais comment je suis ton mari, je trouve toujours. Poissonnerie, poissonnerie. Ça y est, j'y suis, hein? Comment sont les sols? Carlet! Ah, les poissons, les sols. Oh! Bah écoute, ils sont plates. Elles sont bonnes. Bah comment veux-tu que je sache si elles sont bonnes? Elles viennent d'où? Attends, il y a un petit panneau. Ouais. Elles viennent du Portugal. C'est bon signe. Si, en général, les bonnes viennent du Portugal. T'en veux pas, tu préfères, hein, charcuterie? Eh ben, tu me demandes, je vais trouver, tu sais comment je suis ton mari, je trouve toujours. Charcuterie, ça y est, j'y suis. Il y a un monsieur. Je lui demande, mais je lui demande quoi? D'accord. Bonjour, monsieur, comment est votre boudin? Le boudin du monsieur est maison. Oui, oui, il va me le sortir pour me le montrer. J'y connais rien, mais sans y toucher, je peux te dire qu'il est ferme. Des rognons, il doit en avoir aussi. Quand on a un boudin pareil. Tu préfères un poulet fermier? Il en a un très très beau. Oui, tu penses très beau, il vient de Brest. Tu penses qu'il a de belles cuisses, il vient de Brest, ça fait une trotte. De la chair à saucisse, mais pourquoi faire?

0: Hein? Des bouillons en cube? Mais j'ai trouvé ça où? Ouais, des soupes en briques. On va encore bien bouffer ce soir.
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4: Alors, chanson que j'ai écrite à l'intention des nourrissons, s'appelle, vous avez vu la lumière là, c'est chic. Conseil aux nourrissons. Tiens, je vous l'enlève, allez, je la mets là.

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0: Olivia et Romain, deux étudiants en médecine, nous embarquent pour une rencontre immersive au cœur de la Roumanie, entre montagnes majestueuses, traditions vivantes et paysages authentiques.
1: Moi, du coup, c'est Romain, je suis interne en première année en Roumanie, et je vais vous parler de la Roumanie.
2: Je m'appelle Olivia, je suis interne aussi en première année d'anesthésie réanimation en Roumanie et à Iași.
1: On a tous les deux fait PACES, à l'époque c'était PACES, c'était le premier concours de médecine, la première année, qu'on a tous les deux raté, 2 ans. Et en gros, pour continuer notre rêve de devenir médecin, c'était l'étranger, forcément. Et pourquoi la Roumanie en particulier? Parce que la Roumanie est un des seuls pays qui offre un cursus français. Parce que la Roumanie, en fait, la Roumanie, on le sait pas trop, je trouve. Enfin, moi, en tout cas, je le savais pas du tout quand j'étais en France, mais culturellement parlant, elle est très très proche de la France.
2: Ouais. Leur LV1, c'est anglais, et LV2, souvent, les gens prennent français ou espagnol. Même si tu es en Roumanie et que tout le monde parle roumain, mais tout le monde comprend aussi le français.
1: Il y en a très peu qui ont un français excellent au point de pouvoir avoir une conversation. Mais par contre, je dirais que tu as peut-être les 2/3 des Roumains qui ont déjà pris des cours de français. Quand on est arrivé, pendant les 6 ans, généralement, on parlait soit roumain, mais généralement, on switchait vite en anglais. Mais maintenant, on parle quasiment que roumain avec eux. Ça ressemble beaucoup à l'italien, je trouve.
2: Ouais, c'est un mélange franco-italien, je dirais.
1: Ouais, c'est une langue latine, hein, donc tu as énormément de mots transparents par rapport au français. Et même par rapport à l'italien, en fait. Et puis en termes de sonorité, ouais, ça ressemble pas mal à l'italien. La communauté francophone en Roumanie, enfin surtout à Iași, elle est très très forte. On est entre 60 et 80 Français par promotion en médecine seulement. Et en fait, paradoxalement, on reste vachement entre Français, en fait. Surtout qu'à la faculté, ils ne nous mélangeaient pas du tout. On était vraiment une section complètement à part. On avait des cours à part. On partageait aucun cours avec les Roumains. Enfin, c'est vrai que j'ai fait la réflexion à des amis roumains qui étaient en section française, en fait. Et je leur faisais la réflexion justement que on commence que, en fait, cette année à apprendre qui sont réellement les Roumains. De prime abord, ils paraissent hyper froids, hyper secs. T'as l'impression qu'ils t'engueulent. T'as l'impression même des fois qu'ils t'aiment pas. Mais en fait, pas du tout. C'est juste leur façon d'être.
2: Quand je vais pour piquer un patient ou quoi, l'infirmière, elle me dit tout le temps « On pique des courages. Genre, un peu de courage. Allez, vas-y, un peu de courage, tu vois. » Et souvent, alors que vas-y, j'y vais, je veux juste pas perforer la main du patient. Et régulièrement, ils font « Hi, hi, hi !» Genre en mode « Allez, allez, allez !»
1: Ils sont très bruts. Ouais, chauvin. Enfin, ils lésinent pas avec les mots, ils lésinent pas avec... avec ce qu'ils te disent et la façon dont ils peuvent le dire. Mais derrière, en fait, t'as aucune. Enfin, genre, des fois, au début, nous, on était perturbés parce qu'on avait l'impression qu'ils nous engueulaient ou qu'ils machin. Mais en fait, pas du tout. C'est juste leur façon de parler. En fait, tu t'aperçois vite fait que c'est juste une façade et qu'en fait, c'est des gens qui sont extrêmement accueillants, qui sont très curieux, ils partagent beaucoup de choses, ils aiment beaucoup partager leur culture. Et quand je parle des Roumains, je parle aussi des Moldaves, parce qu'il y a beaucoup, dans la région où on est, il y a beaucoup de Moldaves qui viennent travailler. Ils sont très, c'est deux cultures qui sont très très proches. La Moldavie a fait partie de la Roumanie pendant très longtemps. Et dans le fond, soit ils s'en foutent de toi, soit même ils t'aiment bien. Et en fait, c'est leur façon de t'encourager, leur façon de te pousser, leur façon de t'apprendre.
2: Même parfois, ils s'engueulent dans le couloir. Et 5 minutes après, tu les vois, ils se font un câlin, ils se font la bise ou des trucs comme ça, quoi.
1: Ils se tapent une barre, quoi, comme si de rien n'était. Franchement, la Roumanie, je connaissais pas du tout, du tout, du tout. C'était un pays que je connaissais de nom, mais pas plus, quoi. On entendait éventuellement tous les petits clichés des Roumains qui sont voleurs, etc., machin, qui finalement... quand on y est, on se rend compte que c'est des clichés qui sont complètement faux. Quand je suis arrivé, la première impression que j'ai eue, franchement, j'étais, Mais j'étais agréablement surpris, en fait. Je sais pas trop à quoi je m'attendais. Je m'attendais à rien, en fait, en venant ici. Et quand je suis arrivé, je me suis pas senti trop dépaysé, mine de rien. Même si il y a quand même, enfin, c'est quand même une culture très différente, que ce soit dans l'architecture ou dans la façon d'être des gens. Je suis plutôt vite assez bien intégré et aujourd'hui, je suis très très content de continuer à découvrir un peu ça de manière plus intense depuis que je suis interne.
2: Pour ma part, moi, comme j'ai des origines polonaises, je m'attendais à peu près à ça de la Roumanie, dans le sens où moins développé que la France, mais pas non plus un pays du tiers-monde, quoi. Ce qui m'a un peu surpris quand même, c'est la différence entre les campagnes et les villes, la différence de moyens qui est assez énorme. Et puis, malheureusement, dans les hôpitaux, c'est un peu catastrophique en termes de moyens. Je trouve que c'est un pays assez agréable.
1: Nous, on est donc à Iași. Donc Iași, c'est dans la région à côté de la Moldavie, donc au nord-est de la Roumanie. Et c'est une région qui est réputée pour être un peu reculée. On est vraiment à l'extrémité de la Roumanie. Voilà, les Roumains ici, ils ont un accent un peu particulier. Ça pourrait s'apparenter au sud, par exemple, de la France. Et du coup, c'est vrai que quand on est arrivé, en tout cas, il y avait encore une culture communiste, ça c'est sûr, mais une culture encore très vachement ancrée, quoi. En tout cas, pas une culture d'Europe de l'Ouest. Voilà, tu sens qu'ils n'ont pas toujours l'habitude des étrangers, tu sens qu'ils ont l'habitude d'être entre eux, en fait, etc. Il faut savoir que, par exemple, c'est un truc bête, mais l'aéroport international n'a ouvert que, je crois, 2 ou 3 ans avant qu'on arrive. Donc, pour aller jusque là-bas, il fallait arriver à Bucarest, il fallait prendre le train pour aller jusqu'à Iași, et puis c'est quelque chose comme 6 ou 7 heures de train, par l'époque. Comme disait Olivia, c'est vrai que il y a une énorme différence qui est assez flagrante entre la campagne et la ville. En termes de paysage, c'est assez monotone. Souvent, c'est des vastes plaines avec plein de collines. Les paysages changent pas trop. Ce qui, moi, personnellement, me plaît énormément en Roumanie, c'est la montagne. La montagne est juste magnifique parce que du coup il y a toute la chaîne des Carpates qui passe en plein milieu, qui occupe quand même une grosse partie du territoire et c'est des montagnes immenses avec des falaises. Enfin c'est vraiment très très beau. Moi j'aime beaucoup. Du coup à ces endroits-là on a une faune et une flore qui est vachement variée. On a notamment les fameux ours de Roumanie. Je crois que c'est le pays d'Europe qui compte le plus d'ours. Il y a des randos magnifiques à faire, beaucoup d'activités montagnardes du coup. Et au-delà des montagnes, donc c'est vrai que c'est un peu différent, un peu plus monotone, mais ça a quand même son charme. Des grandes étendues de plaines assez vastes avec des collines. Il y a pas mal d'agriculture dans ces endroits-là, donc c'est assez occupé. Hein. Au nord, il y a des vignes. Quand tu vas au sud, c'est plus de l'agriculture classique, on va dire. En ce qui concerne les villes, évidemment, architecture encore très communiste. Hein, on a ce qu'ils appellent les blocs communistes, donc qui sont des grands immeubles très très sobre, très sombre, pas forcément très accueillant. C'est vrai que les villes ont pas une architecture très très accueillante, très colorée. Donc un peu moins accueillant sur le papier. Après, ils se développent beaucoup. Entre ces blocs, il y a des bâtiments qui se rénovent de plus en plus et qui sont de plus en plus jolis. Ils font des parcs magnifiques. Donc voilà. Il faut voir la Roumanie comme un pays qui se développe énormément et à une vitesse assez grande. Hein. Nous, ça fait 7 ans qu'on est là, donc on est à Iași, et le Iași d'il y a 7 ans est déjà complètement différent de ce qu'il était aujourd'hui. Et même avant nous, quand on parlait avec les internes qui avaient, je sais pas, 5 ans de moins que nous, ils nous racontaient que voilà, Iași, il y a 5 ans, donc maintenant, du coup, il y a 11 ans, c'est pas si lointain que ça, mais presque en centre-ville, il y avait encore des routes de terre, il n'y avait pas de bitume sur les routes. Et voilà, aujourd'hui, tout est bitumé. Aujourd'hui, ça ressemble presque, j'ai envie de dire, à une ville d'Europe de l'Ouest, quoi. J'aime beaucoup les villages en montagne, ils sont très charmants. Mais c'est vrai que le décalage, du coup, est assez fou parce que c'est des tout petits villages qui, parfois, il n'y a même pas l'eau courante. Et l'architecture des maisons, etc., la façon dont ils font leur agriculture, leur potager, ça fait très... Des fois, on a l'impression de retourner presque au Moyen-Âge. Ils ont beaucoup d'églises, beaucoup de chapelles partout. En Roumanie, la religion, elle est omniprésente tous les jours, quoi. Dans les temps, quand tu prends le taxi, quand tu prends le bus.
2: Je crois que c'est le pays qui est le plus religieux de l'Europe. Je connais en tout cas personne qui n'est pas croyant et qui ne va pas à l'église, qui n'a pas minimum une croix autour du cou ou qui prie. En fait, quand les Roumains, quand ils passent devant une église, ils font un petit signe de croix. À l'hôpital, il y a des petites icônes un peu partout. En général, aussi souvent, il y a le pop qui passe. Surtout nous en Réa, du coup, bah, régulièrement, on a des décès, donc il vient pour bénir. Pour bénir les gens. Pendant les périodes de Pâques, là, le pays, il est à l'arrêt complet. Faut rien vouloir pendant ces périodes-là, mais c'est très joli et il décore très très bien.
1: Mmh. Ouais, c'est orthodoxe, hein, donc c'est un pays qui est orthodoxe, bon, majoritairement orthodoxe.
2: Ils ont des très très jolis monastères aussi, avec des peintures, c'est assez impressionnant et c'est... Franchement, c'est assez différent de notre culture, en fait. Il y a moins de fenêtres et c'est très, très coloré. Leurs peintures sont très, très jolies. Et franchement, il y a des très beaux châteaux aussi, notamment le château de Dracula et de Pelech, qui sont dans les montagnes vers Brașov. C'est très, très joli. Par contre, il n'y a pas trop d'autoroutes, avec des énormes virages. Donc, pour les trajets, voilà.
1: C'est long.
2: Faut en tenir compte. On essaye de privilégier le train, hein. Ça fonctionne bien, mais c'est très très très lent.
1: En fait, il n'y a pas de TGV.
2: Bucarest, il y a quoi? Il y a 400 km, c'est 6h30 de train. Après, la ville en soi, les villes en tout cas, sont assez bien desservies. Mais pour se déplacer dans le pays, c'est vraiment compliqué.
1: Je pense que ce qui est assez peut-être incontournable, c'est plus des régions que des endroits en fait. Toute la région, par exemple, de Suceava, qui est au nord de la Roumanie. Et c'est une région qui... On parlait de chapelles, justement, juste avant. C'est une région qui concentre un nombre de chapelles et de monastères assez impressionnant, qui est à cheval entre les montagnes et les plaines. Et c'est vraiment une région magnifique. Tu as aussi beaucoup de salinas. Donc, c'est des mines de sel. On en a fait une pas loin de Bacău. Et c'est assez impressionnant, hein. Donc on est à plus de 100 mètres je crois sous terre et puis c'est des grandes cavités énormes, on se croirait dans les mines de la Moria. C'est impressionnant quoi, t'as des grosses colonnes et ouais, une hauteur de plafond incroyable, enfin c'est vraiment impressionnant. C'est quelque chose à voir, je trouve. Et après il y a la capitale évidemment, où là t'as quelques grosso modo les monuments un peu incontournables de la capitale. C'est le palais du Parlement, qui est le deuxième plus gros palais au monde, donc assez impressionnant. Et la fameuse maison de Ceausescu, qui était le dictateur et qui pareil attire énormément.
2: Vraiment la montagne, je trouve ça très très joli, les paysages, vraiment c'est magnifique, avec les routes en bord de falaise, et c'est assez impressionnant. Et bon, plus classiquement, il y a les thermes à Bucarest, bon, c'est une attraction, mais c'est vraiment, enfin moi j'aime beaucoup, c'est vraiment sympa.
1: Il y a aussi la présence des Roms. Je disais par exemple au début que souvent le cliché qui collait à la peau des Roumains, c'était ça, genre les Roumains c'est des voleurs. C'est un cliché qui est faux, complètement faux. Et en fait, ils tiennent un peu cette réputation justement des Roms, parce que dans Roumanie, donc il y a une majorité de Roumains, il y a une minorité de Roms ou de Tziganes. Ils ont encore leurs tenues traditionnelles. Ils ont des tenues très colorées. C'est un peuple qui est encore très pauvre, qui est vachement persécuté en Roumanie. Ils sont pas très bien vus. Et ils vivent dans des conditions parfois, c'est assez...
2: En fait, c'est un peuple aussi où, dans la santé, c'est un peu compliqué parce qu'ils ne se soignent pas. On les retrouve soit en réa ou en maladie infectieuse pour des maladies qui sont décompensées, qui ne sont pas du tout soignées. Et en fait, ils attendent que ça arrive à un stade de non-retour en fait, pour venir à l'hôpital. Et ils ont des conditions d'hygiène très, très, très précaires.
1: C'est vraiment les Roms qui ont vraiment en fait une culture à part entière. Mais les Romains, ils optent pour un mode de vie très à l'occidental, en fait, hein, comme en Europe de l'Ouest. Aujourd'hui, ils ont encore une certaine précarité dans les soins, mais parce qu'ils manquent de moyens.
2: Alors, pour la culture culinaire, j'aime beaucoup les sarmalés. C'est très très bon, c'est une feuille de vigne fourrée avec dedans une genre de préparation de viande. C'est très bon. Ils font beaucoup en fait de légumes un peu farcis. Ils aiment beaucoup la viande. Ils ont aussi les mich. C'est une genre de saucisse un peu épaisse qui est un mélange de plusieurs viandes qui font au barbecue. Et en dessert, moi j'aime beaucoup, c'est les papanaches. C'est des beignets en fait avec une genre de crème mascarpone un peu et une confiture de fruits rouges. C'est vraiment incroyable. Ils font beaucoup de... Bon, c'est pas... Voilà, c'est beaucoup frit, c'est cuit avec beaucoup d'huile, c'est très gras. Mais franchement, c'est très bon.
1: C'est pas une cuisine très raffinée, mais ça reste quand même très très bon. C'est des cuisines qui tournent beaucoup. Ils cuisinent beaucoup la viande de porc, puis beaucoup les grillades. Ils aiment beaucoup beaucoup les grillades. Ils ont beaucoup des musiques roumaines assez modernes. Après, ils ont leurs musiques traditionnelles hein, qui sont assez sympas. Ils ont un style de musique qui s'appelle manélé. Je crois qu'il y a des influences un peu orientales. C'est des musiques très, très entraînantes, très rapides. C'est un peu le... Il est très connu, mais personne ne l'assume vraiment, on va dire.
2: En fait, régulièrement, ils aiment bien mettre une musique assez traditionnelle qui se danse un peu style French cancan, mais roumain. Ils aiment vraiment bien et c'est un peu la classique de la mettre en soirée, tu vois, au moins une fois.
1: Il y a une certaine culture du paraître. Enfin, les Roumains, ils disent beaucoup ça de leur peuple. Enfin, par exemple, tu vois, t'as encore vachement cette culture de la hiérarchie. Il faut suivre les règles. Enfin, c'est aussi pour ça que... J'imagine que c'est aussi pour ça que, par exemple, en Roumanie, en termes de sécurité... Il n'y a pas plus... Enfin, j'ai jamais vu un pays aussi sécure de ma vie. Tout le monde respecte les règles, des trucs bêtes, mais tu traverses pas au passage piéton rouge.
2: Mais genre même quand il n'y a pas de voiture, tu
1: vois. Même quand il n'y a pas de voiture.
2: Genre en France, on regarde bien, il n'y a personne, on passe. En Roumanie, il n'y a personne pendant 10 minutes. Ils vont attendre que le feu passe au vert.
1: Et en même temps, tout peut se négocier. Il y a un mot... en roumain, qui veut dire « à la roumaine ». Genre, c'est un mot. Genre, tu dis ça sur le mode « à la roumaine », en fait.
2: Si j'avais un conseil, c'est de pas suivre les clichés comme quoi la Roumanie, bon, c'est pas terrible ou quoi, mais d'aller découvrir pour faire, par exemple, un road trip et voir plusieurs îles, c'est vraiment magnifique et c'est très, très dépaysant. Et surtout, c'est pas très cher pour faire un beau voyage. Il y a beaucoup de choses à voir.
1: Mine de rien, c'est un mélange de pas mal de cultures, en fait. Et ils en ont fait leur propre culture. C'est un pays qui, mine de rien, est vachement riche en histoire, en fait. Et avec un peuple qui est encore très peu connu, mais qui mérite le détour.

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1: Il est 16h.

Salut à tous et bienvenue sur l'antenne de votre radio locale Ornithorynque. C'est l'heure de se retrouver pour Au cœur de l'album, la découverte musicale de la semaine. Et cette semaine, je vous propose de découvrir le nouvel album du collectif Métissé. Le collectif Métissé est de retour avec Planète Fiesta, un album endiablé pour danser tout au long de l'été avec des compositions, mais avant tout des reprises en version dance, show et zumba. Planète Fiesta, c'est le nouvel album du collectif Métissé et c'est l'album découverte de la semaine que je vous propose sur l'antenne de votre radio locale Ornithorynque. Voici tout de suite un titre extrait de cet album, c'est le titre Les Corons.

0: écoutez le collectif Métissé à l'instant sur l'antenne de votre radio locale Ornithorynque. Un extrait de Planète Fiesta, le nouvel album du collectif Métissé, fait pour danser, pour cet été. C'était l'album découverte de la semaine dans votre rubrique Au cœur de l'album sur Ornithorynque.
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5: Messieurs, dames, voici donc, juste avant de vous laisser regarder mon spectacle, la première partie de moi-même, un auto-coup de pouce.

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1: Bonjour à tous. Un lâcher de ballons et de colombes. Les obsèques de Liana se déroulent cet après-midi dans le Gers, à Fleurance. Dans une prise de parole, le maire de la commune a salué le courage et la dignité de la famille de la collégienne au moment d'affronter le pire. Toujours au sujet de cette affaire Liana, on apprend que le principal suspect, Jérôme Barella, était déjà dans le viseur des autorités américaines. Les États-Unis avaient signalé à la France son comportement en ligne lié à de la pédocriminalité. Plusieurs signalements le concernant ont été transmis à l'Office national des mineurs. Nicolas Sarkozy, François Hollande ou encore Brigitte Macron, les personnalités qui assistent cet après-midi aux obsèques de Bernadette Chirac en la basilique Sainte-Clotilde à Paris. Bernadette Chirac est morte la semaine dernière à l'âge de 93 ans. Se dirige-t-on vers un procès pour le policier qui a tué Naël? Selon la Cour de cassation, la qualification d'homicide peut être retenue contre le fonctionnaire. La Cour demande à la Chambre de l'instruction de se prononcer à nouveau, près de 3 ans après la mort de l'adolescent de 17 ans lors d'un contrôle routier. La Cour de cassation estime qu'en tirant avec une arme à feu à une faible distance dans l'habitacle de la voiture, le policier avait conscience qu'il existait un risque létal. Une Française retrouvée dans une voiture en Espagne après avoir été enlevée et séquestrée par son ex-compagnon. C'est un appel d'urgence qui a permis aux policiers de la retrouver au sein d'une station balnéaire de la Costa Brava. Le jeune homme de 20 ans a été interpellé. La mort de Franck Michael, le chanteur belge né en Italie, avait commencé sa carrière dans les années 70. Près de 20 millions d'albums vendus en plus de 40 ans de carrière. Son plus grand succès restera « Toutes les femmes sont belles » à la fin des années 90. Franck Michael a succombé à un cancer des poumons foudroyant. Il avait 79 ans. Et puis en foot, après le départ de Pierre Sage, Lens aurait trouvé son nouvel entraîneur, Dino Topmöller. Selon le journal L'Équipe, l'Allemand devrait signer lundi un contrat de 2 saisons. Dino Topmöller est récemment passé par Francfort. Voilà pour l'info. Excellent après-midi.

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4: Bonsoir. Est-ce qu'il y a des psychopathes ce soir? D'accord, je suis pas toute seule. Je vais voir si vous avez mon niveau, parce que moi je suis une vraie psychopathe. Mesdames, on va voir si vous avez le même niveau que moi, messieurs. Vous allez voir juste si votre femme est normale, ok? Je vais donner un petit exemple. Vous avez une toute petite embrouille avec ton mec. Normalement, tu devrais passer au-dessus, mais toi tu restes bloqué. Tu te dis, celle-ci, elle mérite une explication. Comme il a pas tout compris, tu lui envoies un texto qui explique bien toute la situation. Tu sais, ce pavé de texto qui fait 3 pages. Si t'étais au Moyen-Âge, t'aurais dû lui envoyer 3 pigeons. Tu lui envoies ce texto qui explique bien toute la situation et lui te répond par un...
5: Ok.
4: Comment ça, ok? Je t'ai envoyé un texto qui dévoilait tous mes sentiments. J'ai même Google des mots pour être sûr de l'orthographe. J'ai utilisé des synonymes pour pas être répétitive. J'ai fait une capture de ce texto que j'ai envoyé à toutes mes copines pour être sûr d'être explicite. Et toi, tout ce que tu trouves à dire, c'est ok. Et le pire, c'est quand tu te réconcilies avec ton mec, tu te dis, bébé, t'as vu tout ce que je t'ai envoyé? Pourquoi t'as seulement répondu ok?
6: Ben parce que j'étais d'accord avec tout ce que t'as dit.
4: Mais en début de relation, tu montres pas du tout que t'es une psychopathe, non, pas du tout. En début de relation, tu fais la nana attentive, compréhensive, curieuse de son passé. Tu lui poses plein de questions et lui, le con, il y répond. Tu es bébé, vas-y dis-moi, t'as eu combien de femmes avant moi? Vas-y dis-moi, on se dit tout, comme ça on part sur des bonnes bases, vas-y dis-moi. T'as eu combien de nanas? 7? Ben ça va, 7. Est-ce qu'il y en a une que t'as aimée plus que les autres? Vas-y dis-moi, c'était une quoi? Une italienne? Ben ça va, une italienne. Et t'es restée combien de temps comme ça? Vas-y dis-moi. 8 ans? Oh, ça va. Il sait pas lui que t'es occupée à enregistrer? Il connaît pas encore ton côté administratif? Que tu classes tout par mois, jour, heure? Tu vas lui ressortir à un moment aussi, attends pas? Un exemple d'embrouille. Vous êtes en voiture, il est au volant et c'est toi qui lui montre le chemin, ok? Il dit, bébé, là c'est à gauche ou à droite? Mais je sais pas, mais attends, on va chez tes parents, c'est à gauche ou à droite? Mais je sais plus, je crois que c'est à gauche. Non, ça c'est la droite, tu connais pas ta gauche, ta droite? Bah t'as qu'à demander à ton ex la pute! C'est quoi la gauche et la droite? Mais moi je sais pas! Mais l'italienne avec qui t'es resté 8 ans, elle sait! Bah pourquoi tu parles d'elle? Je sais pas, c'est une fille bien. Ah! Tu la défends cette grosse pute! Et faites pas les choquer, pour nous c'est toutes des putes. Alors pute c'est qui? Voisine? Collègue? Camarade? Ou même un billet d'enfance? Cousine? Pute? Il n'y en a qu'une qu'on respecte. C'est la belle-mère. C'est la reine des putes. C'est vrai qu'on sait pas ce qu'on veut. C'est vrai qu'on est des psychopathes. Mais attention, on n'est pas psychopathe, on devient psychopathe. On est des psychopathes en contact des bâtards. C'est vrai ou pas, mesdames, on n'est pas des psychopathes, c'est eux les bâtards. Oui, c'est eux les bâtards. En plus, mesdames, il y a un signe qui ne trompe pas, c'est vrai. Hein. Un homme, quand il vous demande votre main, il pose le genou par terre. Ça veut dire quoi, ça, en langage corporel? En vrai, il s'excuse. Il a envie de te dire, je suis désolée, parce que je vais te niquer ta vie. Comme on est obligé de faire avec les bâtards, mesdames, j'ai monté une brigade pour vous. C'est la brigade anti-bâtard.

0: Bah, l'autre est en retard, ma. Est-ce que vous en avez marre de leur calebasse rouge dans tous les boules, meuf?
1: Ouais, meuf!
0: Comme si leur boule avait des dents! Je vois qu'il y a pas mal de couturières ce soir. Est-ce que vous en avez marre qu'en plein DVD, il laisse une caisse, meuf?
1: Ouais, meuf!
0: Et messieurs, quand vous allez pisser, et que vous vous lavez pas les mains, et qu'après, vous venez nous caresser le visage, en nous disant, bébé, t'as la peau douce? Oui, j'ai la peau douce, et t'as-tu plus du pouce?
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3: Samedi 13 et dimanche 14 juin, ouverture du parc extérieur Elite Gym à Bouloir, de 10h à 18h. Entrée 5 euros. Vide maison à Dolon, au 3 impasse des Rosiers, le samedi 13 juin et le dimanche 14 juin, de 8h30 à 17h. La Fédération française de pétanque et de jeux provençal, le comité régional des Pays de Loire et le comité départemental de la Sarthe vous proposent la première édition des 6 heures du Club 13, le dimanche 21 juin à Ivry-l'Évêque, stade de l'Ormeau. Jeux en triplette à 9h30 précise. Inscription limitée à 80 équipes et uniquement sur Eloasso. Renseignements auprès de Monsieur Chalot au 06 19 33 14 12.
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9: 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Il y a deux équipes d'Indiens qui font la guerre. 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

Bienvenue dans ton émission La Patate Chaude. Une recette, galette complète. Une chanson, hein, j'ai oublié de vous dire que sur 40 000 dollars d'économie en retirant une olive d'une salade. Tu te mets à l'aise pour cette patate chaude. Chauffe. La spécialité par excellence de la Bretagne, du moins la plus connue, le léger goût de noisette de la galette, s'accommode aussi bien des garnitures salées que sucrées. Contrairement aux céréales qui sont des graminées, le sarrasin ou blé noir fait partie de la famille des polygonacées. Céréales ou pas céréales, les avis divergent à ce sujet. Ingrédients pour 6 personnes. Pour les galettes, il te faut 250 g de farine de sarrasin, sel, poivre, un œuf ou deux, 2 cuillères à soupe d'huile de tournesol, 300 à 400 ml de lait tiède ou de l'eau. Pour la garniture, il te faut 6 œufs, 6 tranches de jambon cuit, environ 200 g de fromage à râper, gruyère, emmental ou autre fromage à pâte mi-dure. Dans un saladier, mélange la farine, le sel et le poivre. Creuse un puits, ajoute l'œuf et bats au fouet. Ajoute l'huile, puis verse progressivement le lait ou l'eau tout en mélangeant, toujours avec le fouet. La pâte doit être parfaitement lisse, sans grumeaux, et avoir la consistance de la crème liquide. Si elle est trop liquide, rectifie en ajoutant un peu de farine. Laisse reposer la pâte pendant 30 minutes au moins, pour que les crêpes soient légères. Râpe le fromage. Sors les œufs et le jambon du réfrigérateur pour qu'ils soient à température ambiante. Fais chauffer un peu d'huile dans une poêle anti-adhésive ou une crêpière en fonte. Verse une petite louche de pâte dans la poêle et répartis immédiatement sur toute la surface avec une spatule. Retourne délicatement la galette lorsque le dessous est bien doré. Casse sans attendre un œuf sur la galette. Ajoute une tranche de jambon et parsème de fromage râpé. Plie la galette en éventail, serre immédiatement sur une assiette chaude avec une bolée de cidre. Pour que les crêpes soient fines, la pâte doit avoir la bonne consistance, soit celle de la crème liquide. Sers-toi d'une louche afin de déterminer la quantité de pâte nécessaire pour faire une galette fine. Bon appétit. Et avec ça, ça sera tout. Non, une chanson celtique qui va avec.

qu'on vient d'entendre par le groupe irlandais Le Pog, Mrs. McLellan. Tu écoutes la patate chaude et j'ai oublié de vous dire que... 40 000 dollars d'économie en retirant une olive d'une salade. En 1987, la compagnie d'aviation American Airlines fit une économie annuelle de 40 000 dollars en supprimant une olive de chaque salade servie en première classe. De même, en 2000, la compagnie américaine Southwest Airlines économisa plus de 300 000 dollars par an en supprimant 3 cacahuètes de ses sachets d'apéritif. La compagnie a servi 94 millions de sachets en 2006. Voici quelques autres faits concernant les repas servis à bord des avions. Il y a un peu plus de 1000 kilos de nourriture à bord d'un Boeing 747 KLM, reliant les Pays-Bas à l'Australie. Les compagnies Air France et British Airways achètent chaque année plusieurs tonnes de caviar. Les passagers de première classe de Singapore Airlines consomment chaque mois environ 20 000 bouteilles d'alcool. Et Singapore Airlines est le deuxième plus gros acheteur de champagne Dom Pérignon dans le monde. La patate chaude, c'est fini. Régale-toi avec cette recette. Invite tes amis et bonne fortune. La patate chaude, c'est basta et puis c'est tout.

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5: Bonsoir à tous. Le parquet de Valence demande le renvoi devant les assises pour mineurs de 11 des 14 suspects dans la mort de Thomas à Crépol. Il y a près de 3 ans, une bande de Romans-sur-Isère avait fait irruption dans un bal avec des armes blanches s'en prenant à un groupe de jeunes de Crépol. Thomas, 16 ans, avait été mortellement poignardé. Maintenant, ce sont aux juges d'instruction de suivre ou non les réquisitions du parquet. Un dernier hommage à Liana, plus d'une semaine après la découverte du corps de la collégienne de 11 ans. Ses obsèques ont été célébrées cet après-midi dans le Gers, cérémonie au cimetière de Florence, dans la plus stricte intimité. Après un lâcher de ballons blancs, la famille a procédé à la libération de 5 colombes. Une enquête ouverte dans le Gard après la découverte d'une octogénaire tuée près d'un camping du Gros-du-Roi. Le drame s'est produit hier soir. La gendarmerie a déployé un important dispositif à la recherche de l'agresseur. La procureure de Nîmes lance un appel à témoins pour faire avancer l'enquête. Le ministre de l'Éducation alerte sur les stages de seconde, des stages qui doivent rester de l'observation, explique Édouard Geffray. Le ministre a écrit à tous les chefs d'établissement pour leur indiquer que les élèves ne devaient être exposés à aucun danger après de récents accidents. En seconde, les élèves doivent réaliser un stage de 2 semaines en milieu professionnel. La politique d'accueil de l'Union européenne se durcit avec la mise en place à partir d'aujourd'hui du pacte européen sur la migration et l'asile, un texte qui entend maîtriser les flux migratoires. Parmi les mesures, un filtrage obligatoire et un contrôle systématique de toutes les personnes aux frontières extérieures de l'Union. Et puis en foot, les pays hôtes de la Coupe du Monde poursuivent leur début dans la compétition. Après le Mexique hier soir, c'est au tour du Canada et des États-Unis de disputer leur premier match ce soir. D'abord à 21h, le Canada affrontera la Bosnie-Herzégovine. Et puis les États-Unis seront opposés au Paraguay à partir de 3h du matin. Voilà pour l'essentiel de l'info. Excellente fin d'après-midi.
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4: On a marié ma sœur et mon beau-frère Bernard. Eh oui, alors évidemment. Et moi, je sais jamais comment m'habiller dans les mariages. Donc là, je m'étais dit, tiens, on va changer un peu. Je vais arrêter le smoking ou le costume et je vais m'habiller comme un Jones. Les Jones. Avec des pantalons, tu peux chier dedans 8 jours. Donc je me suis habillé en Jones et on a attaqué par la mairie, comme tous les mariages. Donc je suis arrivé comme ça avec mon bénard et mes grolles. Et ils m'ont tous pris pour un gars de l'entretien. Ah ouais, il y a même un mec qui m'a dit, il faut pas rester là, monsieur, c'est une fête privée ici. Quoi, je lui dis, mais c'est ma soeur qui se marie. Il m'a dit, justement, faut que ça soit propre, va balayer. Je m'habillerai plus comme un Jones. Donc on a attaqué par la mairie, comme tous les mariages. Hein. On s'est fait chier 1 heure. Debout, planté dans des chaussures neuves qui tuent les pieds. Bah écoutez, la vie des mariés qu'on connaît par cœur, je dis debout parce qu'il n'y avait pas de place assise pour tout le monde. Ça dépend où tu te maries. Et là où ma soeur s'est mariée à Saint-Bouzieux-le-Haut, oui, c'est dans la Haute-Ardèche, tu vois, là-bas, mais faut pas y aller, c'est pourri, y a rien à voir. Et ben, il n'y avait pas de place assise pour tout le monde, mais heureusement, ça n'a pas duré longtemps parce qu'après, on est tous partis à l'église. Et l'église, j'aime mieux, vous voyez, parce qu'au moins à l'église, t'es assis. Ah ouais. Bon, des fois, t'es debout. Après, t'es re-assis. Après, t'es re-debout. Bon, alors, on fait quoi? Et l'église, j'aime mieux parce qu'il y a plus d'ambiance, ça chante. Et j'adore chanter. On a commencé par une louange. C'était « Lève-toi et trace ta route ». Je connaissais pas. On a continué avec un cantique. C'était « Jésus est mon berger, mais son bâton est en bois ». Et on a fini avec une interprétation libre de Robert. Robert qui est, comment vous dire, l'organiste de Saint-Bouzieux-le-Haut. Et lui nous a fait chanter, écoutez-moi bien, « Dieu m'a donné son foie ». Mais j'ai été le voir, Robert. Après, j'ai dit, Robert, viens voir. Je lui ai dit, tu t'es trompé, c'est Dieu m'a donné la foi. Et me dit, toi, occupe-toi de tes affaires et va balayer. Et hop, on est tous partis au vin d'honneur. Bon, vous êtes déjà allés dans les vins d'honneur. Ouais. Eh ben, tu vas voir. Le vin d'honneur, je vous explique, c'est une espèce de no man's land, une zone franche, où se croisent d'une part ceux qui iront manger au mariage le soir. Et d'autre part, ceux qui iront manger, mais chez eux. Et vous regarderez bien ceux qui rentrent manger chez eux, ils trouvent le mariage nettement moins bien que les autres. Parce que quand t'es invité qu'à un vin d'honneur, tu sais à quoi t'en tenir avec les mariés. Je veux pas foutre la merde, mais c'est comme ça. Et alors après, on est tous partis à la salle polyvalente de Saint-Bouzieux-le-Haut, où avait lieu le mariage. On était 40 bagnoles à suivre, on klaxonnait, c'était rigolo. Seulement avec mon pote, on s'est perdu dans la cambrousse. Alors quand t'es 40 à klaxonner, c'est rigolo. Quand t'es tout seul, ça fait débile. C'est un fait, tu fais peur aux vaches. On s'est perdu, mais bien propre. Hein. J'ai dit à mon collègue dans la voiture, j'ai dit, écoute, arrête, on va demander à un paysan la route, sinon jamais on trouve. Bon, je me suis dit, excusez-moi de vous déranger pendant le labour. On est perdu, on cherche la salle polyvalente de Saint-Bouzieux-le-Haut, s'il vous plaît. La salle polyvalente de Saint-Bouzieux-le-Haut. La salle. Mais venez dans la maison, on va aller boire un canéon. Je lui dis non, on n'a pas le temps, monsieur. Il me dit, venez boire un canéon, ça fait pousser les nichons. Qu'est-ce qu'il me raconte, le vieux? Fais tourner la bagnole, toi. J'ai eu peur. Et en fait, non, on m'a expliqué, c'est un rituel. Si tu veux une information là-haut, n'importe laquelle, il faut que tu ailles boire du rouge acide avec le vieux. Ah ouais, sinon il te lâche rien, tu vois. Bon, alors je vais schématiser. J'ai eu l'info, ça m'a brûlé toute la journée. Et en fait, on s'était gouré, la salle, elle n'était pas à Saint-Bouzieux-le-Haut, elle était à Saint-Bouzieux-le-Bas. Mais c'est pourri comme le haut, faut pas y aller non plus. Et on va faire de la pub. Bon, on arrive à la salle et ils étaient tous dehors. 380 personnes dehors. Je vois ma mère, je dis, maman, mais qu'est-ce que vous faites tous dehors? Elle me dit, ta soeur et ton beau-frère, ils sont partis faire les photos de mariage à 50 bornes, ils ont gardé les clés de la salle dans la poche. Eh ben, ils vont revenir. J'en profite pour faire une parenthèse sur les photos de mariage. Hein. Pas les photos de famille, non. Les photos de toi et de la mariée que tu colles dans ton salon au-dessus du canapé. Ah ouais, ça a toujours un rapport avec le métier ou la passion qu'on a. Si vous avez vu, si par exemple t'es motard, on te colle sur une moto comme ça. T'as vu, on fout la mariée derrière. Si par exemple t'es pêcheur, bon j'ai vu, on te colle dans une barque avec une rame. Et on fout la mariée dans les filets. C'est génial dans le salon. Bon, Bernard, mon beau-frère, lui, il bosse à l'EDF. Ils ont été les foutre sur des pylônes haute tension. Non, mais c'est joli. C'est joli. Le seul problème, c'est que ma sœur s'était mis 200 euros de coiffeur le matin. Et à 40 mètres de haut, avec l'électricité statique, elle était comme ça. Bon, après, ils sont descendus du pylône. Ils ont fait une série de photos sur un transfo. Et après, ils sont revenus avec les clés, évidemment. Donc là, on a ouvert la salle et on a placé tout le monde. Vous savez comment on fait dans les mariages avec les fameux plans de table. Allez, bon, moi, j'avais repéré des gonzesses. Eh bien non, il a fallu que ma mère et ma sœur, elles me collent à une table de vieux tontons et de vieilles tatas que j'avais pas vues depuis 1000 ans. Je me suis fait chier. Grave, le tonton, il m'a saoulé direct. Il me dit, mais c'est le petit Selig. Qu'est-ce que t'as grandi, mon petit? Et je lui dis, c'est normal, j'ai 36 ans, tonton, maintenant. Et qu'est-ce que tu fais de beau dans la vie? Je lui dis, je vends de la drogue. Allez. Pour mettre un peu d'ambiance à ma table. Ah bah, tout le monde rigolait, y'a que moi, ça va pas, non? Bon, et on était qu'à l'apéro, hein. À l'apéro, le DJ, mesdames et messieurs, il pète un plomb. Il balance ça direct.

de serviettes. Ça m'a mis une angoisse. Je suis allé aux chiottes prendre un Lexomil. Je me suis roulé un petit pétard. Puis alors je fumais comme ça. Et je faisais... Et on fait tourner les pétards. Ça me fait du vent dans la tête, c'est chouette. C'est con, j'étais tout seul dans les chiottes. Oh putain, la loose. Et je suis retourné dans la salle. Et c'est en retournant, j'avais pas vu de, avant de rentrer dans les toilettes, la décoration de la salle. Ah yeah yeah oh heureusement, j'avais une cigarette allumée, j'ai crevé 15 ballons, ça m'a fait du bien. Et après, on a mangé. Alors autant de mariages, autant de repas différents. Et le repas du mariage de ma sœur, c'était un repas, n'est-ce pas, où tu te sers. Comme à Flunch. On est tous en ligne et on avance. Alors on a mangé, évidemment, on a dansé. Non, on a voulu danser, parce que c'est toujours pareil. Les anciens voulaient du tango, les jeunes voulaient la techno, moi je voulais me barrer. Et on a fini par un truc que je ne supporte plus, vous voyez, c'est l'ouverture des cadeaux de la liste de mariage. Donc ils sont au milieu, ils ouvrent les cadeaux et nous on est tous autour, vous voyez, et on fait comme ça. C'est qui a acheté cette merde? Ah, c'est toi le robot! Bien, bien! Il fait les rondelles! Ah, moi, je peux plus. Parce que la liste de mariage, c'est pareil. Ma sœur, elle a été la maître, sa liste, dans un magasin de riches. Oui, qui peuvent pas la mettre à Carrefour comme tout le monde. Je suis allé au magasin, il y a un vieux en costard, il m'a reçu sur le pas de la porte. Il m'a scanné direct. Pauvre. Il m'a fait asseoir dans des fauteuils Louis je sais pas combien. À mon avis, c'était du Louis Chédid. Elle est con, celle-là. Hein? Ah bah, je la garde quand même. Je me fais plaisir, moi. Il m'a fait asseoir, il m'a donné un catalogue, on choisit tout sur catalogue. Et puis alors, il m'a dit un truc bizarre avant, il m'a dit, désirez-vous du thé? Alors, j'ai dit, volontiers. Après, il a enchaîné, il a dit, Darjeeling, Earl Grey. J'ai dit, donne-moi du thé. Et après, il m'a donné son catalogue. J'ai dû me tromper de page. Ça pique mes yeux. Excusez-moi, monsieur, vous avez quoi pour 8 euros? Je peux monter jusqu'à 12. Il m'a regardé, il m'a dit, j'ai le bouchon de la salière. Ah. Ouais, c'est bien foutu. Les trous en S dedans, c'est pour sel. Ah. Y a des mecs qui pensent, hein. Sinon, elle fait combien la soupière, là? Non, c'est pas le prix, c'est qu'elle aime pas la soupe, ma soeur, non. Non, non, je vais rester sur le bouchon, hein. Si vous pouvez me l'emballer, c'est cool. Et surtout, vous mettez pas mon nom sur la liste. Comme ça, j'aurais pas l'air d'un con quand ils vont l'ouvrir. Ah. Enfin, pour vous dire comment on s'est fait chier, y a même pas eu de bagarre, pas un coup de poing, pas une gifle, rien. Ah bah non, quand y a pas une bagarre, c'est pas un mariage, tu vois. Tu sais, tu prends un coup de poing, tu perds une dent, tu mets une céramique, terminé. Mais tu t'es bien marré. Non, là, rien. Et enfin, bon, je suis parti tard parce que j'ai dragué la sœur de mon beau-frère toute la nuit. Il m'a dit, alors comment tu la trouves, ma sœur? J'ai dit, écoute, franchement, Bernard, le mot exact, c'est conne. Et après, je suis parti. J'étais bien, le soleil se levait, il faisait frais. Bernard, il sort de la salle, il me court après. Et il me crie, ça, c'est lui. Oh, il me remet l'angoisse. J'avais rien volé, j'étais clean. Il fait que ça, il me dit, c'est lui. Je dis, qu'est-ce qu'il y a, Bernard? Il me dit, t'as oublié tes dragées. Je lui dis, bah, tu peux te les mettre dans le cul. C'est tout dehors. Seulement, il y a ma sœur qui arrivait. J'en ai qu'une, c'est son mariage. Je vais pas lui faire de la peine à ma sœur. J'ai arraché les dragées à Bernard comme ça. Je lui dis, ah, je suis con, viens. Pendant que je vous tiens tous les deux, je voulais vous dire avant de partir. Franchement, hein, c'était un super mariage. On s'est éclaté. Et comme on dit, n'est-ce pas, tous mes vœux de bonheur.

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1: Il est 18h. 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
2: Bonsoir à tous. Une journée pleine d'émotions. Les obsèques de Liana ont été célébrées cet après-midi dans le Gers, alors que la justice continue d'être pointée du doigt pour ses dysfonctionnements. Y aura-t-il un accord entre l'Iran et les États-Unis? Le flou persiste alors que les Iraniens ne confirment pas avoir accepté les conditions américaines. Et puis la journée mondiale des donneurs de sang aura lieu dimanche. L'occasion de parler du don de plasma, plus rare et donc plus recherché. Les obsèques de Liana se sont déroulées dans la stricte intimité cet après-midi. Dans le Gers, à Fleurance, la famille de la collégienne retrouvée morte la semaine dernière s'est réunie. Dans la commune, l'émotion est immense, mais aussi dans toute la France. La Fondation des Femmes et 150 associations appellent à se rassembler chaque lundi devant les tribunaux pour dénoncer les défaillances de la justice. La présidente de l'Assemblée nationale, Yael Braun-Pivet, se dit même en désaccord avec le garde des Sceaux. Mais la Fondation des Femmes n'appelle pas à la démission de Gérald Darmanin, comme l'explique sa porte-parole. Floriane Volt.
3: Nous, on demande qu'un gouvernement prenne ses responsabilités face à l'urgence d'agir pour une loi intégrale. Ça fait 2 ans que la coalition existe. Ces mesures, elles ont été présentées en 2024. La loi rédigée par les parlementaires, elle a été déposée en novembre 2025. Ça fait plus de 6 mois que cette loi est sur le bureau de l'Assemblée nationale. Il est temps de l'examiner et de la voter. Il est temps d'y mettre les moyens et de montrer que c'est une priorité, que cette lutte contre les violences sexuelles faites aux femmes et aux enfants.
2: Toujours au sujet de cette affaire Liana, on apprend que le principal suspect, Jérôme Barella, était déjà dans le viseur des autorités américaines. Les États-Unis avaient signalé à la France son comportement en ligne lié à de la pédocriminalité. Plusieurs signalements le concernant ont été transmis à l'Office national des mineurs. Nicolas Sarkozy, François Hollande ou encore Brigitte Macron, les personnalités qui ont assisté cet après-midi aux obsèques de Bernadette Chirac en la basilique Sainte-Clotilde à Paris. Bernadette Chirac est morte la semaine dernière à l'âge de 93 ans. Se dirige-t-on vers un procès pour le policier qui a tué Naël? Selon la Cour de cassation, la qualification d'homicide peut être retenue contre le fonctionnaire. La Cour demande à la Chambre de l'instruction de se prononcer à nouveau près de 3 ans après la mort de l'adolescent de 17 ans lors d'un contrôle routier. C'est déjà la 39e fois que Donald Trump annonce un accord avec l'Iran et autant de fois que Téhéran dément. Le président américain assure que les documents ne sont pas encore finalisés, mais qu'une signature est probable dans le week-end. Une annonce alors que les deux pays se sont de nouveau livrés à des échanges de frappes. Pour le général Dominique Trinquant, ancien chef de la mission française à l'ONU, Téhéran a tout intérêt à aboutir à un accord.
4: Les frappes font partie de la négociation. C'est la façon de tenir le bâton en même temps qu'on a la carotte dans l'autre main. Mais ça ne veut pas dire une guerre complète. Les États-Unis y ont renoncé depuis le début en renonçant d'envoyer des troupes au sol. Je crois que l'Iran ne peut pas durer éternellement comme ça. L'Iran a des problèmes économiques qu'elle doit régler. Non pas que le gouvernement de Téhéran se préoccupe tellement de la population iranienne, mais pour que le gouvernement et le régime des Pasdaran tiennent, il faut quand même régler un certain nombre de problèmes économiques.
2: Et ce soir, Washington affirme que l'Iran a accepté de démanteler son programme nucléaire. La politique d'accueil de l'Union européenne se durcit avec la mise en place à partir d'aujourd'hui du pacte européen sur la migration et l'asile, un texte qui entend maîtriser les flux migratoires. Parmi les mesures, un filtrage obligatoire et un contrôle systématique de toutes les personnes aux frontières extérieures de l'Union. Donnez-vous votre sang régulièrement. La journée mondiale des donneurs de sang, c'est dimanche. En France, on en compte près d'1,5 million, mais il en faudrait plus, d'autant que les ponts et la vague de chaleur n'ont pas mobilisé les donneurs juste avant l'été. Vous pouvez donner vos globules rouges, mais aussi votre plasma. Il sert à fabriquer des médicaments, des immunoglobulines, comme l'explique la directrice générale de l'établissement français du sang, Sarah Lou Gerbert.
5: C'est un type de médicament qui sert aux personnes qui ont notamment des déficits immunitaires et qui vont avoir ces traitements qui vont leur permettre de vivre pratiquement normalement. C'est pas quelque chose sur lequel la France est autosuffisante. On dépend en partie de plasma collecté dans d'autres pays, beaucoup aux États-Unis. Et donc aujourd'hui, l'établissement français du sang est engagé dans ce qu'on appelle l'ambition plasma, c'est-à-dire un projet consistant à accroître la souveraineté de notre pays pour collecter du plasma et fabriquer des médicaments dont beaucoup de patients aujourd'hui ont besoin.
2: L'EFS espère 20 000 poches de sang en plus pour la période estivale. Et puis le foot avec la Coupe du Monde. À 21h, le Canada affrontera la Bosnie-Herzégovine. La nuit prochaine, à 3h du matin, États-Unis-Paraguay. Les Bleus, eux, continuent de se préparer avant leur entrée en lice mardi face au Sénégal. Voilà pour l'info. Excellente soirée.

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1: Voici Willy Sambo en nouveauté sur Ornithorynque. Après la tempête, je reste.

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1: Welcome ladies and gentlemen, votre dose de rock du jour sur Ornithorynx, c'est Megadeth avec le titre Symphony of Destruction.

0: Vous venez d'entendre Symphony of Destruction par Megadeth. C'était votre dose de rock quotidienne sur le 90.2. À très vite. Et surtout, rappelez-vous que le rock'n'roll est immortel.
1: C'était une dose de rock.

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1: Nous sommes aujourd'hui le 12 juin. Il y a bien une nation qui ne participera pas à la Coupe du Monde de football en cette année 2026. C'est l'équipe d'Italie. L'Italie qui a été sacrée dans son histoire par 4 fois dans la plus belle des compétitions de ballon rond. Les 2 premières furent 1934 et 1938. Ensemble, revenons sur la belle épopée italienne des années 30. Il y a des équipes comme ça qui marquent des époques. On pense souvent à l'Argentine des années 80 à 90 de Maradona, à l'Allemagne de Beckenbauer, mais surtout le Brésil de Pelé à l'aurore des années 60 jusqu'en 1970. Mais une sélection historique du tournoi mondial est souvent laissée pour compte dans la classe de ces grandes épopées. L'Italie des années 30. Certes, privée de mondial en 1930 en Uruguay, notamment pour raisons financières, on la retrouvera chez elle en 1934. Une vitrine sportive, mais également un bon outil de propagande pour la gérance fasciste du pays transalpin, là où Mussolini règne en maître. Cette année-là, l'Italie joue bien. Le collectif est bon, solidaire et se retrouve donc plus que naturellement en finale après avoir effacé les États-Unis, l'Espagne et l'Autriche de sa route. Et la squadra azzurra ne rate pas sa première et remporte son trophée face à la Tchécoslovaquie 2-1 dans les prolongations grâce au héros national Angelo Schiavio. L'équipe dirigée par Vittorio Pozzo peut être fière, mais l'aventure ne s'arrête pas là pour autant. 4 ans plus tard, la coupe saute les montagnes des Alpes et atterrit en France en 1938. L'Italie est ultra favorite et ne va pas décevoir, éliminant notamment les Français, les compagnons du capitaine Giuseppe Meazza, légende de l'Inter Milan et du Milan AC, remet le couvert en s'imposant en finale et de bien belle manière face aux Hongrois. 4-2, l'Italie est double championne du monde. Une première, son entraîneur Pozzo est d'ailleurs le seul à ce jour à avoir remporté 2 fois la Coupe du Monde, qui plus est consécutivement. À croire que son prénom Vittorio lui a été de bon augure afin de décrocher les 2 premières étoiles du maillot azzurro. Allez, on se donne rendez-vous demain pour d'autres histoires d'un jour avec Mémoire Sport.
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Salut à tous et bienvenue sur l'antenne de votre radio locale Ornithorynque. C'est l'heure de se retrouver pour Au cœur de l'album, la découverte musicale de la semaine. Et cette semaine, je vous propose de découvrir le nouvel album du collectif Métissé. Le collectif Métissé est de retour avec Planète Fiesta, un album endiablé pour danser tout au long de l'été avec des compositions, mais avant tout des reprises en version dance, show et zumba. Planète Fiesta, c'est le nouvel album du collectif Métissé et c'est l'album découverte de la semaine que je vous propose sur l'antenne de votre radio locale Ornithorynque. Voici tout de suite un titre extrait de cet album, c'est le titre Les Corons.

Vous venez d'écouter le collectif Métissé à l'instant sur l'antenne de votre radio locale Ornithorynque. Un extrait de Planète Fiesta, le nouvel album du collectif Métissé, fait pour danser, pour cet été. C'était l'album découverte de la semaine dans votre rubrique Au cœur de l'album sur Ornithorynque.

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1: Bonjour, aujourd'hui, nos pas nous mènent en Bélinois. Le Bélinois est une micro-région localisée au sud-est du Mans. Elle se caractérise par une spécificité géologique due à la présence d'une couche sédimentaire marneuse datant du Jurassique. L'ensemble de cette couche géologique comporte des avantages nets, notamment en agriculture, et forme une enclave fertile par rapport aux territoires avoisinants. Le Bélinois est un territoire doté d'un patrimoine tourné vers la culture du chanvre. Plusieurs communes portent dans leur toponyme le suffixe « Ambelin ». Les limites géologiques de ce petit pays s'étendent sur les communes de Bret-les-Pins, Écommois, Lénier-en-Belin et Saint-Gervais-en-Belin, qui depuis se sont mariés s'appellent Lénier-Saint-Gervais, Moncey-en-Belin, Mulsanne, Saint-Biaise-en-Belin, Saint-Marc-d'Outillé, Saint-Ouen-en-Belin et Télocher. Les limites du Bélinois en tant que territoire peuvent aussi être définies comme le canton d'Écommois. Le Bélinois se localise au sud du canton du Mans, à l'ouest du canton du Grand-Lucé, au nord des cantons de Maillé et de Pont-Valin et à l'est de celui de la Suze-sur-Sarthe. De plus, situé au centre du département de la Sarthe, la communauté de communes dorée de Bercé-Bélinois a été créée le 28 décembre 1993 avec 9 communes. Télocher, Guesselard, Moncey-en-Belin, Saint-Ouen-en-Belin, Saint-Biaise-en-Belin, Saint-Gervais-en-Belin, Lénier-en-Belin, Marigny-Layé et Écommois. Le 1er janvier 2014, Guesselard rejoint la communauté de communes du Val de Sarthe. Le 1er janvier 2025, les communes de Lénier-en-Belin et Saint-Gervais-en-Belin fusionnent pour constituer la commune nouvelle de Lénier-Saint-Gervais. La communauté de communes est nommée ainsi en référence aux Bélinois, dont font partie la quasi-totalité des communes, et à la forêt de Bercé qui commence sur la commune de Marigny-Layé. Une partie des communes béninoises, ouest du canton, a longtemps été très conservatrice vis-à-vis du contexte général du sud-est de la Sarthe, notamment liée à un traumatisme historique issu de la Révolution, invasion des Chouans. La pratique de la religion s'y est conjointement maintenue plus longtemps. Fin de cette balade en Bélinois. Mais nous nous retrouvons très vite pour une nouvelle déambulation sartoise. À bientôt, et sartoisement vôtre.
2: 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Extrait du livre « L'histoire de la France en 100 chansons » de Fabien Lecoeuvre aux éditions Hugo Images.
3: Bonjour, nous sommes en 2006. Les sardines, Patrick Sébastien, dans une pochette surprise. La France a toujours aimé faire la fête et s'amuser. De nombreuses chansons sont idéales pour cela. C'est le cas avec le titre « Les sardines » de Patrick Sébastien en 2006. Adopté en télévision par Cyril Hanouna, qui la popularise auprès de la jeunesse en l'accompagnant de sa fameuse danse de l'épaule, Les Sardines devient alors un tube transgénérationnel.
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3: En 1975, depuis son premier single chez Vogue intitulé La Zézette, ou Le Zizi au féminin, Patrick Sébastien a toujours su faire des chansons pour faire rire, danser et s'amuser. Tout au long des années 80 et 90, il a enchaîné les hymnes pour faire la fête. De Pépito en 1986 à Tourner les serviettes en 2000, en passant par Le Gambadou, La Fiesta ou Le Petit Bonhomme en mousse, Patrick Sébastien a toujours inscrit ses succès du bonheur et des bons moments dans nos mémoires. À partir du début des années 2000, après avoir signé un contrat de distribution avec les disques Polydor, l'animateur et imitateur continue régulièrement d'enregistrer des albums dans lesquels il réunit des chansons festives et pleines d'humour. En 2006, son nouveau disque a pour titre « Pochette surprise ». Parmi les 14 nouvelles chansons de cet album, il y en a une qui s'intitule « Les sardines ». Sur une musique de ses complices et musiciens René Coll, Pascal Miconnet et Gilles Arsens, Patrick a imaginé un texte en s'inspirant de l'expression populaire « être serré comme des sardines ». Sur ce thème, il établit un parallèle plein d'humour entre les sardines dans leur boîte et les danseurs souvent eux aussi serrés dans les boîtes de nuit. avec une mélodie entraînante et des paroles simples et efficaces. Patrick parvient une nouvelle fois à faire un hymne à la fête et à la bonne humeur qu'il interprète quelquefois à la fin de ses émissions sur France 2. Mais l'histoire de cette chanson ne s'arrête pas là. Avec Internet, le titre connaît une grande popularité grâce à des internautes qui ont l'idée de remplacer la chanson du groupe rock américain Foo Fighters par Les Sardines sur des images de leur live à Wembley en juin 2008. Ce montage vidéo très drôle fait le tour du net et des réseaux sociaux, permettant ainsi de faire découvrir Les Sardines à un autre public que celui habituel de Patrick Sébastien. Et puis, l'animateur Cyril Hanouna va lui aussi apporter sa contribution à la popularité de la chanson. Cyril, qui n'a jamais caché son admiration pour Patrick Sébastien, adopte cette hymne avec sa bande de chroniqueurs dans sa nouvelle émission « Touche pas à mon poste », diffusée à partir du 1er avril 2010 en hebdo sur France 4. Cyril invente même une chorégraphie baptisée la danse de l'épaule que tout le monde danse sur la chanson Les Sardines. Le 8 octobre 2012, lorsque Cyril Hanouna rejoint la chaîne D8, il continue très régulièrement de faire référence à cette chanson dans son divertissement très suivi par la jeunesse qui, du coup, adopte aussi Les Sardines pour faire la fête. Comme le reconnaît volontiers Patrick Sébastien, c'est grâce à Cyril Hanouna que Les Sardines est devenu un tube. Les deux animateurs se retrouvent régulièrement à la télévision pour chanter Les Sardines ensemble, notamment lors de la fête de la musique 2013 en direct de Marseille ou à l'Olympia le 14 novembre 2014 pour les 40 ans de carrière de Patrick Sébastien.

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1: Bonsoir à toutes et tous. L'émotion et la douleur de toute une commune dans le Gers. Les obsèques de Liana ont eu lieu cet après-midi à Fleurance. Les habitants étaient conviés. Et sur place, le maire a déclaré « Nous ne disons pas au revoir à un symbole, une lutte, mais à une enfant de 11 ans ». Après un lâcher de ballons blancs et de colombes, l'inhumation a eu lieu ensuite dans la stricte intimité familiale. 5 ans de prison, dont 3 ans ferme, requis contre l'ancien maire de Saint-Étienne. Gaël Perdriau est jugé en appel depuis le début de la semaine dans l'affaire du chantage à la sextape. Et le procureur a aussi demandé 10 ans d'inéligibilité contre l'ex-élu qui a continué de clamer son innocence pendant ce procès. Le Premier ministre canadien reçu à l'Élysée en cette fin de journée. Emmanuel Macron a évoqué les partenariats essentiels entre l'Europe et le Canada à quelques jours de l'ouverture du G7. Il aura lieu en début de semaine à Évian, en Haute-Savoie. On apprend aussi que le chef de l'État va recevoir Giorgia Meloni, la première ministre italienne, pour leur premier sommet bilatéral. Ce sera à Antibes le 25 juin. Le conflit au Moyen-Orient et un accord n'a jamais été aussi proche. Ce n'est pas Donald Trump, mais les Iraniens qui l'assurent ce soir par la voix du ministre des Affaires étrangères. Un accord pour mettre fin aux hostilités était annoncé depuis hier soir par le président américain. Lui assure que l'Iran a accepté de démanteler son programme nucléaire. Vous avez peut-être eu des difficultés à accéder à Instagram, Facebook et Messenger. Une panne mondiale touche le groupe Meta depuis le début d'après-midi, avec des blocages, des déconnexions et des ralentissements. Pas de communication de Meta, mais les bugs semblent avoir été résolus en fin de journée. Enfin, le foot, et après le Mexique hier, les deux autres pays co-organisateurs de la Coupe du Monde entrent en lice, avec d'abord le Canada qui joue contre la Bosnie, c'est à 21h à Toronto. Puis dans la nuit, le premier match pour les États-Unis, ça se joue à Los Angeles et les Américains affrontent le Paraguay. Le coup d'envoi, ce sera à 3h du matin. C'est la fin de cette édition. Bon début de soirée.

Je sais qu'on vient juste de se rencontrer, mais à quel âge t'es tombé amoureux? 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

appelles tes parents? Est-ce que t'as toujours ta chambre d'enfant? Est-ce que tu les vois de temps en temps? Ou pas souvent? Est-ce que tu pleures à la fin des films? À vous? Est-ce que t'as séduit beaucoup de filles? 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

0: 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Salut à tous, c'est l'heure de votre chronique cinéma pour tous les films en sortie nationale ce mercredi 10 juin. Pour m'accompagner et commenter avec moi les bandes annonces, j'appelle Yves.
1: Présent, bonjour Patoche, salut tout le monde.
0: On va passer sur des films français sur cette chronique. On va commencer avec un film français et un film d'animation comédie. Assez particulier puisqu'il s'agira de Quentin Dupieux, mais on va commencer avec Fils de Personne de Safi Nebou avec Romain Duris et plein d'acteurs thaïlandais en fait, tout simplement. Le petit résumé, je t'écoute.
1: À peine arrivé en France, le petit Mapring, 4 ans, perd sa nouvelle mère dans un accident de voiture. Thomas, dévasté, seul face à cet enfant qui ne le reconnaît pas encore comme père, décide de retourner en Thaïlande pour retrouver sa famille biologique et lui donner une nouvelle chance. Mais au cœur de ce voyage de la Renaissance, une autre histoire se tisse. Celle d'un lien fragile qui se construit. Le face-à-face bouleversant d'un père et d'un fils qui doivent apprendre à s'apprivoiser.
0: Oh là là, voyons si on peut apprivoiser les enfants. On écoute la bande-annonce.
2: Ça va aller, tout va bien se passer, mon amour. T'inquiète pas, je reviens vite.
3: What's your name?
4: Thomas.
3: Are you married, Thomas?
4: Yes.
3: Kids?
4: D'adoption au bout de 2 ans. Ma femme, elle vit souvent ici pour ma prime.
5: Il me demande ce que tu fais ici.
4: Je cherche sa famille. D'après ce que je sais, elle est née ici.
5: He said, my friend goes nowhere, he must stay here.
4: Comment ça?
5: Il veut de l'argent.
4: Ok, bien sûr.
5: Il veut plus.
4: J'ai pas plus.
5: Viens
4: avec moi.
5: It's not by finding his mother that you will bring your wife back.

0: When we ask him about his daddy, he doesn't answer.
1: Fils de personne, c'est dans toutes vos salles ce mercredi 10 juin. Alors effectivement, il y a aussi des dialogues en thaïlandais. Forcément, c'est sous-titré au cinéma, mais pour la radio,
2: c'est moins pratique.
1: Faites-vous une petite idée de ce qui peut se dire. En tout cas, bon, Romain Duris, beaucoup de Romain Duris dans ce film, quasiment sur tous les plans de la bande-annonce, avec effectivement ce petit gamin qu'on n'entend jamais, quasiment jamais parler aussi. Hein. Il y a aussi le trauma du dépaysement, de la perte de sa nouvelle mère, etc. Et voilà. Est-ce que c'est une bonne idée d'aller retrouver sa famille biologique qui apparemment, si même ils sont contents de le voir, ils sont aussi, ils voudraient bien de l'argent aussi à récupérer en plus. Donc ça se passe plutôt mal. Alors après c'est une sorte de road trip à travers la Thaïlande. Voilà comment ils vont avoir des vraies relations de père et de fils, tout simplement, et apprendre à se connaître. Et je pense que ça va être assez feel good et devrait le ramener en France. Voilà.
2: Sujet difficile quand même par rapport au sujet de l'adoption.
1: Bien sûr.
2: Parce que voilà, et justement au sujet de l'adoption, avec en plus le décès d'un des parents adopteurs, donc qui déstabilise toute la structure familiale nouvelle. Donc justement le trauma du gamin qui, on sait déjà pas justement avec l'histoire, si c'est un gamin que la famille a mis en adoption ou si justement c'est un gamin à adopter parce qu'il n'avait pas d'enfant.
1: Ou s'il était juste à vendre, comme beaucoup.
2: Ou voilà, donc il y a tout ça également qui reste en fil arrière dans l'histoire, parce que on va pas non plus aller dans le côté glauque des cercles d'adoption qui sont parfois très étranges.
1: C'est pas tellement ce que ça dénonce, en tout cas.
2: Mais justement, c'est pas ça.
1: Dans la bande-annonce, c'est pas ce qu'il
2: dénonce. Côté plutôt feel good, comme tu dis, où lui, il a envie du bien pour cet enfant qui justement se retrouve à arriver en France, perd sa mère adoptive, donc peut-être que en réapprochant la famille, sa famille d'origine, et en le remettant en contact, ça pourrait peut-être permettre quelque chose, soit qui reste là-bas, mais comme on le sent dans la bande-annonce, non, il y a un fil, justement, comme le dit le synopsis, qui se crée entre lui et ce petit gamin.
1: Il y a une phrase qui est dite en thaïlandais, je crois, dans le film, c'est que c'est pas en retrouvant sa mère biologique que vous allez retrouver votre femme.
2: C'est ça.
1: Voilà, c'est ça aussi. L'important, c'est le fait aussi qu'il soit paumé et que tous les projets qu'il avait pu faire avec sa femme et cet enfant, à deux, le faire tout seul, c'est plus du tout ce qui était prévu.
2: C'est ça.
1: Voilà, bon, pour ce film, en tout cas, intéressant, certainement touchant et bouleversant. Donc voilà, pour les fans de Romain Duris surtout,
2: également.
1: Parce qu'effectivement, on le voit beaucoup à l'écran. Le deuxième film, c'est un Quentin Dupieux, oulala.
2: Voilà, t'as tout dit, salut.
1: Il est classifié en animation et comédie avec Avatar Alain Chabat, Avatar Jonathan Cohen et Avatar Anaïs de Moustier. Voilà, parce que ce sont des personnages dessinés qui le ressemblent, évidemment. Le petit résumé, il est très court, comme d'habitude avec Dupieux, je t'écoute.
3: Jacques se rend chez son ami Bruno pour lui annoncer une nouvelle importante. L'humanité tout entière vit dans une simulation.
1: Eh ben, on écoute la bande-annonce, alors peut-être que ça va vous dérouter, mais le mieux c'est de la voir, puisqu'ils sont animés, voilà.
4: Bruno.
5: Oui. Quoi ?
4: Ça va te paraître complètement farfelu au premier abord, mais il faut que tu me fasses confiance.
5: Ok.
4: J'ai la certitude absolue que le monde dans lequel nous vivons n'est pas réel.
5: Ok, t'as pris les champignons ?
4: Tout est bidon, il n'y a rien de réel.
5: Ça, c'est réel ou pas ?
4: Non.
5: Bah si, ça vaut 8000 balles, c'est forcément réel quand même.
4: J'ai vu une boulangère qui avait 8 doigts à chaque main. On est dans un monde fabriqué et il y a des bugs qui traînent, voilà.
5: Franchement, je vais être honnête, hein. Ça me chie la tête, ton truc, là.
6: Oh là ! Ah merde ! Oh là là, ça y est, je perds les os.
5: T'es sûr ?
6: Bah, tu vois bien. Ah, c'est une fille en plus !
5: Attends, ça y est, on est parents, là ?
4: Là, t'as rien vu de bizarre ?
5: Bah, c'est pas bizarre, elle a accouché, quoi, c'est la nature.
4: Tu captes pas le concept de simulation, je vois bien.
5: Non, mais si, bien sûr que si, que je capte, ça va, oh, c'est bon, hein, tout est réel, je suis pas débile.
4: Non, rien n'est réel.
5: Tu vas être une maman exceptionnelle, j'en suis certain. Tu commences hyper bien.
6: C'est vrai ?
5: 100%.
1: Le Vertige, c'est dans toutes vos salles ce mercredi 10 juin. Alors que Dupieux emploie Alain Chabat, c'est pas surprenant, c'est un copain à lui, ils s'entendent comme des larrons en foire. Quel côté BD, ils sont tous les deux à aimer ça, évidemment. Après, c'est un dessin de mauvaise qualité. on va dire genre 8 bits des jeux vidéo de l'époque. Hein, donc avec tous les bugs que ça peut aller, est-ce qu'ils sont effectivement pas dans un jeu vidéo? On ne sait pas. Et puis il y a Chabat qui se rebelle un petit peu contre tout ça, qui voit qu'il y a des bugs dans la vie, enfin il y a des choses bizarres, cette boulangère à 8 doigts, et puis cette Anaïs de Moustier, voilà, qui accouche d'un enfant quasiment en 30 secondes, voilà, c'est aussi. Ça. Donc, voilà, Jonathan Cohen, qui lui est le gros musclé un peu bonnet, qui lui est content de vivre de cette façon, il dit, il faut pas se compliquer, voilà, tant que c'est comme ça. Et est-ce que la vérité, est-ce que ça finit sur un monde réel à la fin, ça, Dupieux réserve peut-être la surprise, parce qu'il n'en monte jamais beaucoup. Bon, moi, ça m'a pas spécialement donné envie d'aller le voir. Voilà, parce que j'ai trouvé ça un peu cheap.
2: Bah c'est, moi, j'ai envie de dire, c'est Quentin Dupieux revisite Matrix.
1: Voilà, si tu veux.
2: Mais à sa version, on sait que Quentin Dupieux, justement, il a son univers, il est complètement décalé. Donc justement, moi j'avais l'impression de voir Matrix où au lieu que ça soit Neo qui justement combat les forces et l'ordinateur, il essaye de faire comprendre aux autres. Et comme on dit justement, c'est un peu comme on a chroniqué Spielberg qui croit aux extraterrestres et compagnie. Bah justement, si tout d'un coup on t'annonce, mais ce n'est pas la réalité, nous vivons dans un monde virtuel, tout le monde va te regarder en disant... Qu'est-ce que t'as pris? Comme justement dit Jonathan Cohen. Oh là, mais toi t'as pris des champignons. Oui, voilà, celui qui va annoncer quelque chose qui est la réalité, mais qui pour tout le monde n'est qu'une fabulation. Bah, on passe pour un fou. Donc, comment réussir à avancer là-dedans?
1: Alors, apparemment, on n'a pas vu de méchant dans la bande-annonce qui les empêcherait de dire la vérité. Voilà. Ouais. Bon, donc ça reste en suspens. Bon, faut aller voir ou pas. Voilà. Merci Yves de ta participation.
2: Salut Patoche, au revoir tout le monde. Vous êtes à la radio.
1: Je sais pas si t'es bien là, toi. Salut.

0: Salut. De Laurent Louis, c'est tout de suite et maintenant.
1: Nous continuons aujourd'hui à constituer notre discothèque idéale. Tout d'abord, retour sur 1991. Le prix Nobel de la paix est attribué à la birmane Aung San Suu Kyi. Depuis, on ne peut pas dire que la paix et la démocratie ont fait une grande percée dans cette région du globe. La preuve, Rajiv Gandhi est assassiné pendant la campagne électorale par des Tamouls. Toujours à l'affût d'un bon mot, au cours d'un discours à Orléans, Jacques Chirac nous gratifie de sa triste théorie sur le bruit et l'odeur. Pendant ce temps, en Pologne, Lech Walesa est élu président de la République. Le silence des agneaux fait un massacre lors de la remise des Oscars. En France, c'est le début de l'affaire du sang contaminé. Certains vont devoir serrer les fesses. Stan Getz, Graham Greene et David Lean, eux, au contraire, sont définitivement détendus. En 1991, Alain Bashung, auteur, compositeur, interprète, sort chez Barclay son 8e album studio sous le titre de « Osez Joséphine ». Cet album marque le deuxième souffle dans sa carrière qui s'était un peu époumonné sur la fin des années 80. Il marque en fait le symbole d'un vrai retour au succès public. Alain Bashung propose un album à la fois torturé et exigeant. Une rigueur qu'on peut attribuer en partie à son intérêt pour les œuvres de Kurt Weill, dont le fameux « Mahagoni ». Même si les productions avaient reçu un accueil plus ou moins enthousiaste au fil des années, à cause de choix musicaux pas toujours compris, Bashung défendait une philosophie musicale personnelle. Depuis Gabi au Gabi et Vertige de l'amour, soit 10 ans plus tôt, aucun disque n'avait été réellement une déception. On peut au contraire lui attribuer une part dans la révolution de la chanson rock, un genre virtuellement inexistant avant lui, Téléphone et quelques autres. Mais il est vrai que trop de noirceur peut parfois lasser. Pour Osez Joséphine, Bashung s'offre et nous offre un véritable bol d'air frais. L'album est principalement enregistré à Memphis, dans le Tennessee, et à Bruxelles, deux capitales du rock. Il se replonge dans ses premiers amours, à savoir le rock américain, qu'il avait su apprivoiser sur plusieurs albums de Dick Rivers, à savoir Rock Machine, Rocking Along et Rock'n'Roll Star. Sur Osez Joséphine, il livre des reprises de ses idoles de toujours. On retrouve des classiques rock américains tels Well, Alright de Buddy Holly, She Belongs to Me de Bob Dylan, Blue Eyes Crying in the Rain, chanson écrite par Fred Rose et par Willie Nelson, et l'élégant Nice in White Satin des Moody Blues. Tout de suite, justement, on écoute Well, Alright.

Ce retour de Bachung vers ses modèles ne s'effectue pas par manque d'inspiration, bien au contraire. Ses titres soigneusement choisis complètent à merveille les nouveaux futurs classiques de son répertoire que sont le mémorable et vaporeux Madame Rêve, composé par Prégrier et enregistré à Bruxelles, le countryisant Volute ou le titre phare Osez Joséphine, qui rappelle franchement Gabi au Gabi. Le morceau titre justement et son riff de guitare historique signé Sonny Landreth vaudra à l'album de franchir rapidement le cap de disque de platine, c'est-à-dire plus de 300 000 exemplaires vendus. C'est un succès comparable à celui de Vertige de l'amour. Aux côtés d'Alain Bachung, deux paroliers se sont affairés. Jean Fauque et Pierre Grillet ont fait oublier les anciens préposés aux mots. Pourtant, le niveau n'était pas facile à atteindre, puisqu'il fallait soutenir la comparaison avec Serge Gainsbourg ou Boris Bergman, avec lequel Fauque et Grillet avaient œuvré sur les albums passés Le Rio Grande et Novice. Comme bien souvent, Bachung utilise de son chant parlé pour faire passer des jeux de mots plus ou moins grivois. Ici, les trouvailles sont belles et nombreuses. Citons entre autres « Volute part en fumée »,« Volute font des nuées » sur le titre « Volute » ou encore « Usez vos souliers »,« Usez l'usurier »,« Soignez ma muse » sur « Osez Joséphine ». Le tout est envoyé avec une apparente désinvolture qui laisse pourtant entrevoir que Bachung prend infiniment de temps à triturer, malaxer les mots et les notes. Il y a une constante recherche du mot juste et de la mélodie impeccable. Il remercie d'ailleurs Jean Fauque sur la pochette de l'album pour l'avoir aidé à conserver jusqu'au bout intacte la conscience de cet album. Je vous propose d'écouter à présent « Volute » et on se retrouve pour conclure ce numéro de Laurent Louis.

0: C'était Volute, titre incontournable tiré de l'album Osé Joséphine d'Alain Bachung, paru en 1991. D'ici notre prochain rendez-vous, portez-vous bien et surtout souvenez-vous que le rock'n'roll est immortel. Salut!
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5: Bonsoir à toutes et tous. L'émotion et la douleur de toute une commune dans le Gers. Les obsèques de Liana ont eu lieu cet après-midi à Fleurance. Les habitants étaient conviés et sur place, le maire a déclaré « Nous ne disons pas au revoir à un symbole, une lutte, mais à une enfant de 11 ans ». Après un lâcher de ballons blancs et de colombes, l'inhumation a eu lieu ensuite dans la stricte intimité familiale. 5 ans de prison, dont 3 ans ferme, requis contre l'ancien maire de Saint-Étienne. Gaël Perdriau est jugé en appel depuis le début de la semaine dans l'affaire du chantage à la sextape. Et le procureur a aussi demandé 10 ans d'inéligibilité contre l'ex-élu qui a continué de clamer son innocence pendant ce procès. Le Premier ministre canadien reçu à l'Élysée en cette fin de journée. Emmanuel Macron a évoqué les partenariats essentiels entre l'Europe et le Canada à quelques jours de l'ouverture du G7. Il aura lieu en début de semaine à Évian, en Haute-Savoie. On apprend aussi que le chef de l'État va recevoir Giorgia Meloni, la première ministre italienne, pour leur premier sommet bilatéral. Ce sera à Antibes le 25 juin. Le conflit au Moyen-Orient et un accord n'a jamais été aussi proche. Ce n'est pas Donald Trump, mais les Iraniens qui l'assurent ce soir par la voix du ministre des Affaires étrangères. Un accord pour mettre fin aux hostilités était annoncé depuis hier soir par le président américain. Lui assure que l'Iran a accepté de démanteler son programme nucléaire. Vous avez peut-être eu des difficultés à accéder à Instagram, Facebook et Messenger. Une panne mondiale touche le groupe Meta depuis le début d'après-midi avec des blocages, des déconnexions et des ralentissements. Pas de communication de Meta, mais les bugs semblent avoir été résolus en fin de journée. Enfin, le foot, et après le Mexique hier, les 2 autres pays co-organisateurs de la Coupe du Monde entrent en lice, avec d'abord le Canada qui joue contre la Bosnie, c'est à 21h à Toronto. Puis dans la nuit, le premier match pour les États-Unis, ça se joue à Los Angeles et les Américains affrontent le Paraguay. Le coup d'envoi, ce sera à 3h du matin. C'est la fin de cette édition. Bon début de soirée.
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0: Ah, ça c'est pour de la mobilité. C'est Moby qu'on a en fond sonore.
1: Oui.
0: Bonsoir mon cher Jérôme.
1: Bonsoir Yves.
0: Oh là là, mobilité, ça ferait presque croire qu'on va bientôt se barrer.
1: Oui. Ça ne serait pas les... Comment on appelle ça déjà? C'est après le boulot...
0: Ça ne commence pas par un V ou par un C.
1: Oui, c'est... ça c'est le deuxième bureau.
0: Ouais.
1: Pas le premier parce que c'est le bureau présidentiel. Ça,
0: d'accord.
1: C'est... Mais ça c'est une vanne à moi de... C'est pour la 16e.
0: C'est de la private joke, tu nous expliqueras peut-être un jour, mais c'est pas grave.
1: Non, c'est dans les rediffs, ça existe déjà.
0: D'accord. Ça va mon petit Jérôme?
1: Ouais.
0: Bon, on est le deuxième vendredi du mois, donc comme tous les deuxièmes vendredis du mois, qu'est-ce qui se passe?
1: Bah là, ça sent la fin de saison, mon lapin.
0: Ouais, déjà, parce que c'est vrai qu'on est au mois de juin.
1: Et si c'est la fin de saison, moi j'ai un truc mémotechnique, c'est qu'on approche des...
0: Vacances.
1: Bravo Yves.
0: Et donc un soundtrack spécial vacances.
1: Oui, parce que c'est une idée de Yves.
0: Ou du moins...
1: simple.
0: Film.
1: Oui, de vacances et de musique.
0: Soit de vacances, qui se passe, on va dire, les vacances en fond de scénario.
1: Oui, parce que si vous vouliez une émission sur les vacances de Yves, il a tellement d'émissions que je le soupçonne d'avoir déjà un truc, ou alors d'en mettre des bouts dedans. Mais il va pas nous l'expliquer.
0: Je bosse déjà sur mes émissions de 2030, moi.
1: Je savais que j'avais ouvert la boîte de Pandore, je le savais. Bon, bonsoir, bonjour, on ne sait pas. Spécial vacances, picorons ensemble mon cher Yves dans ce vaste sujet et parlons musique aussi, évidemment.
0: Oui, on est un peu là pour ça.
1: Bah oui. Et ce soir, justement, vacances, soleil et catastrophe.
0: Ah.
1: J'ai envie de dire les vacances, quoi.
0: C'est, on pouvait pas le faire, on va dire, en version détendue et comédie. Si, quand même.
1: Bah j'ai pas de film où ça se passe bien parce que par définition, c'est chiant.
0: Films de vacances, ouais, c'est vrai que les films de vacances que tu montes.
1: Alors tu vas voir un Toledano, est toujours à l'affiche, nos années, le truc sur les années 80-90.
0: Oui.
1: Il est très très bien, mais c'est une tranche de vie.
0: Mm.
1: Et même là, il y a des petits rebondissements. C'est très très bien. Si vous n'avez pas été le voir, vous débranchez le cerveau, vous retournez dans les années 80-90. C'est très très bien. Mais tout va bien.
0: Oui.
1: Tout va bien. C'est pas un film d'horreur. Là, on va traiter ça comme d'habitude à notre sauce.
0: Voilà. Surtout à la tienne.
1: Oui, là pour le coup, oui.
0: Ça fait du bien.
1: Je sais pas comment l'interpréter, ça, mais on va passer à autre chose. Titre. Voilà, ça c'est fait.
0: Titre, voilà.
1: Bon, alors, vacances, soleil, catastrophe, parce qu'entre les plages paradisiaques, les villages de vacances, les trains qui traversent l'Inde ou les stations balnéaires françaises, les personnages de nos films ont une capacité remarquable à transformer un séjour de rêve en désastre affectif. Et pas que. Voilà.
0: Oui.
1: Aujourd'hui, autant de films que de manières de foirer complètement ses congés.
0: Bienvenue sur Hardy Torrent.
1: Ah prenez note, différent. Et puis il y a Yves.
0: Et normalement beaucoup de musique parce que une dépression tropicale passe toujours mieux avec un bon thème orchestral.
1: C'est ça. Et justement, on entendait Moby grâce au truchement de ce magnifique jeu de mots de Yves.
0: Oui.
1: Non, rajoutez pas, sinon on a plus le temps.
0: C'est bon.
1: C'est la plage.
0: Ah, on va magnifique. Déjà à la plage. C'est vrai qu'il fait beau sur Boulevard.
1: On y est déjà. Donc, DiCaprio, Guillaume Canet et comment s'appelle la dame?
0: Virginie Ledoyen.
1: Voilà.
0: C'est vrai que c'est une belle composition quand même.
1: Oui, tirée d'un roman en anglais magnifique aussi. Mmh. Et c'est un Danny Boyle.
0: Oui.
1: C'est déjà pas rien.
0: Voilà. En l'an 2000.
1: Oui.
0: Ça fait mal quand même. Quand parfois on se dit.
1: Mais c'est un film qui n'a pas pris une ride en fait.
0: Oui. Le film n'a pas pris une ride.
1: Par contre, DiCaprio, il a pris cher. Tu regardes Inception derrière, tu dis. Jack, t'as pris une porte. Pardon, c'est pour moi aussi. Ça, c'est un autre film, c'est un autre truc.
0: Merci.
1: Mais bon, allez, on s'écoute. Pure Shore.
0: Tu veux un petit peu de musique? Allez, on remonte le son.

0: Ah, ça fait du bien.
1: C'est frais, c'est léger. C'est vrai que ça donne cette petite sensation de vacances, d'être à la plage, justement.
0: Ah, c'est ce genre de film qui te plonge tout de suite dedans. Moi, j'ai besoin de ça dans les romans. Si au bout de 10 pages, j'arrive pas à me projeter à Là, c'est pareil. C'est un film qui te prend par la main et on découvre. On découvre un film dramatique britannico-américain, donc par Danny Boyle, en 2000, comme tu dis. On vient de prendre une claque derrière les oreilles, on n'est pas les seuls, il n'y a pas de raison. C'est une adaptation du roman d'Alex Garland de 96. On est en Thaïlande, un jeune américain, Richard Leonardo DiCaprio, apprend l'existence dans une île au large des côtes d'un Éden où vit une petite communauté. Il s'y rend avec deux Français, Françoise, jouée par Virginie Ledoyen, et Étienne Guillaume Canet. Alors ça, c'est la version courte, ça va pas se passer comme ça aussi simple, ça, faut pas déconner, non.
1: Oui.
0: Donc le film est plutôt mal accueilli par la critique, mais comme souvent, il s'en sort remarquablement bien sur le plan commercial.
1: Il y a quand même déjà, on va dire,
0: des bons comédiens,
1: un bon réalisateur.
0: Ouais, c'est ça.
1: Donc... Et le côté vacances, justement, on en dit...
0: Ouais, mais c'est pas les sous-doués, c'est pas... Voilà, on n'est pas sur un truc qui est fédérateur d'entrée de jeu, on est sur un truc qui pose des questions.
1: Ouais.
0: Ah, bah c'est peut-être pas... C'est peut-être déjà ça, mais bon. Alors allons-y, Richard, jeune américain, petit synopsis, hein, je m'introduis moi-même, si vous me permettez.
1: Il n'y a plus besoin, on va dire.
0: Si je puis me permettre, comme disait, c'est autre chose, ça s'est fait aussi. Jeune américain en quête d'aventure débarque à Bangkok avec l'énergie d'un influenceur voyage avant l'invention d'Instagram. J'aime beaucoup cette ref.
1: Oui.
0: On est pas mal.
1: Oui, parce qu'on est en
0: Dans
1: 2000.
0: Une auberge miteuse, il rencontre un étrange marginal qui jouait par un magnifique acteur aussi, qui lui remet une carte indiquant l'emplacement d'une île secrète, une plage paradisiaque, invisible sur les cartes, épargnée par le tourisme. Enfin, je sais pas pourquoi, moi, je suis en train déjà de me dire, il y a un truc qui va puer quelque part. C'est trop beau. Bref, un concept qui ne peut absolument pas mal tourner. Ah mince. Zut, je l'avais déjà écrit. Ça.
1: Mais c'est pas un film d'horreur.
0: Voilà. Non, pas du tout.
1: Voilà.
0: Mais il y a des scènes bien.
1: Non, parce que parfois, justement, quand on commence un synopsis comme ça, on dit, c'est bon, ça va être massacre sur l'île paradisiaque.
0: Il manque la blonde à grosse intelligence et on est pas mal.
1: Et la main qui court sur la plage.
0: C'est ça. Voilà. Mais là, c'est un autre film aussi. Et donc le couple français, François, Étienne et Richard, rejoint l'île. Ils découvrent la fameuse communauté qui vit en autarcie. Alors ça c'est pareil. Allez revoir le film, vous verrez leur définition de l'autarcie.
1: Oui.
0: Le lieu ressemble à un catalogue de voyage, l'eau turquoise, le sable parfait, les habitants sont beaux.
1: Visiblement.
0: Voilà. Oui. Mais la nature humaine, bref, c'est immédiatement suspect.
1: Oui.
0: On dirait que c'est moi qui ai écrit le truc, dis donc. Sous la direction de Saul, le groupe vit selon des règles strictes.
1: Finalement.
0: L'équilibre est fragile, voilà. La paranoïa s'installe, les conflits éclatent, les secrets émergent. Ça pouvait pas durer. Richard sombre progressivement dans l'obsession et la paranoïa.
1: Oui.
0: Ça donne une scène totalement lunaire de jeu vidéo avec une musique sous acide. C'est juste magnifique. Mais allez voir. Le paradis devient prison, la communauté se délite, la violence remplace l'utopie. Mais alors la violence, c'est si beau et à la fin ça, mais grave.
1: Oui. Au final, c'est presque un film d'horreur.
0: Oui. Il y a des moments. L'île révèle ce qu'elle était depuis le début, un mirage vendu comme un rêve. Donc voilà. Et en termes d'année.

0: De Titanic. Évidemment, ça pose une carrière d'acteur. Et à l'origine, c'est ça qui est marrant, ça devait être Ewan McGregor.
1: Ah ouais?
0: Ouais, acteur fétiche de Danny Boyle qui devait incarner le rôle de Richard. Cependant, les producteurs auraient accepté d'augmenter le budget accordé à Danny Boyle. Bah ouais, c'est pas DiCaprio qui vient de poser le Titanic. C'est Ewan McGregor. Bon, si l'on gageait DiCaprio. Voilà, bon. Ce qui fait que pendant 15 ans, Ewan McGregor et Danny Boyle n'ont plus du tout tourné ensemble. Néanmoins, ils se retrouvent en 2016 pour la suite de
2: Trainspotting.
0: Yes, I love your English accent, hein, une fois encore.
2: Je l'ai bien foiré exprès.
0: Ah bah, of course. Mais oui. Allez, parlez-moi. Bah justement, tiens, tu me demandais, mon cher Ivor. Antenne, c'est All Saints.
2: Oui, c'est bien les All Saints qui chantaient tout à l'heure Pure Shores, la chanson toute légère. Mais dedans, et aussi, Moby avec Porcelaine.
0: Ouais.
2: On a de la Britpop avec Latfield qui chante Snake Blood. Et également Sugar Ray pour un côté un peu plus énervé avec Spinning Away. Le côté Asian Dub Foundation aussi, excellent comme musique avec Return of Dango. Et Hot Britpop avec Blur. On a également Yeke Yeke en version remixée.
0: Et c'est très bon.
2: De Maurice Kanté. La version originale est excellente.
0: Mais c'est vrai que cette version-là est très bon,
2: dans tous les sens. On retrouve aussi les anciens de New Order avec Brutal.
0: Oui.
2: Ça fait pas mal comme nom par rapport à New Order.
0: Non, on sent que le film a légèrement déjà basculé en mode trash, là.
2: Et on a aussi quand même Orbital, The Chemical Brothers, Uncle. Voilà, des noms aussi dans la partie électronique. Il y a une musique électronique dedans.
0: Et Out of Control, justement, c'est le moment de paranoïa jeu vidéo de Richard, où là, on est dans sa tête. Et là, ça vire au jeu de massacre. Mais c'est vraiment Doom. C'est vraiment Doom. Et là, c'est pas bon. C'est pas bon parce que c'est des vrais humains qui. Enfin, bref. Et la bande originale, en effet, mélange, comme tu le disais, électronique, ambient, trip-hop
2: et rock
0: alternatif. Ouais. Donc c'est top. C'est top, ça passe bien et ça dénote bien l'évolution du film.
2: La musique quand même de film, on a un très grand dont on a déjà un petit peu parlé, mais pas encore assez.
0: Oui, je trouve.
2: Ouais.
0: Oui. Angelo Badalamenti. Oui. Compositeur fétiche de David Lynch, hein, c'est pour ça qu'on en a parlé. Aussi l'auteur des musiques de justement Blue Velvet, Twin Peaks, et Mulholland Drive, hein, c'est signé. Il est d'ailleurs Luigi Castiglione dans Mulholland Drive. Il joue aussi des petits rôles. Il ne fait pas que ça. Et un pianiste dans Blue Velvet, ainsi que dans la série télévisée Twin Peaks. D'ailleurs, il a travaillé également avec Marc Caro et Jean-Pierre Jeunet.
2: Ouais, des Français de service.
0: Voilà, c'est ça.
2: Et
0: pour la plage, sa musique apporte une mélancolie étrange sous les cocotiers.
2: Ouais.
0: Tout à fait.
2: Et
0: justement.
2: Quand on est sous les cocotiers, qu'on est à la plage, parfois, qu'est-ce qu'on se dit?
0: On dirait qu'on est en train de jouer à Destiny c'est gagné, là.
2: On n'aurait pas envie d'écouter une petite musique des garçons à la plage?
0: Allez.
2: En sirotant un cocktail?
0: Garçon.

0: Un petit cocktail, monsieur, un petit cocktail. Cocktail, film américain sorti en 88 aux États-Unis, en 89 en France. Avec des grosses, grosses, grosses critiques négatives, mais on s'en fout parce que, comme d'habitude, le film a connu un énorme succès commercial. Et quand on écoute la bande-son, on en parlait justement avec Yves, justement, ça n'a pas relancé que Tom Cruise, qui n'attendait pas que ça. Ça a relancé qui, mon cher?
1: Là, par exemple, justement, en fond sonore, ce sont les Beach Boys avec le titre Kokomo.
0: Et gros justement, gros carton.
1: Ce titre-là a été la relance, la remise en avant des Garçons de la Plage, parce que le groupe avait eu un succès phénoménal dans les années 60, avec, on va dire, une petite guéguerre entre l'Angleterre et les États-Unis, avec les Beatles et les Beach Boys, pour savoir qui était le meilleur groupe de pop-rock. Et sauf que, à un moment, Brian Wilson, le leader, avait eu un gros coup moral parce que il avait entendu une chanson des Beatles. Il a dit: je ne ferai jamais mieux que ça, parce que il trouvait que la chanson She's Leaving Home, que Paul McCartney était venu lui interpréter chez lui, qui allait être sur Sgt. Pepper, il a compris que
0: le mec t'apporte ta dépression chez toi.
1: Et c'est sympa. Il devait bosser sur l'album Smiles, le meilleur album de tous les temps. Ça lui a miné le moral. Il a fait une dépression. Il s'est enfermé chez lui. Plus personne ne le voyait. Il n'arrivait plus à composer. Ça a mis le temps pour revenir. Et voilà, 1988, le film Cocktail, la chanson Kokomo, qui reprend, on va dire, tous les gimmicks justement de la surf music.
0: C'est ça.
1: Que faisaient d'abord les Beach Boys.
0: Un clip qui reprend justement aussi les images du film. En même temps, on voit les Beach Boys. Et c'est très très bien fait sur l'idée. Et c'est ce que nous ramenait à l'époque les clips vraiment vidéo. Il y avait un plus, et ça, on faisait le parallèle entre le film, et qu'aujourd'hui c'est plus compliqué.
1: C'est vrai que pour les musiques qui servaient au niveau de film, on prenait les images du film en plus des images des musiciens, on mélangeait les deux, et ça faisait
0: une troisième entité.
1: C'est ça.
0: Et l'un surfait sur l'autre et l'autre surfait sur l'un. Excusez-moi pour ce jeu de mots un peu foireux, mais voilà.
1: Et il y a plein d'autres chansons géniales, on en parlera tout à l'heure. Mais on va peut-être parler d'abord de qui est dans le film et qui a fait le film.
0: Donc Tom Cruise, Brian Brown, Elizabeth Shue, Gina Gerson, Eliza Bain. Et ce qui est rigolo, c'est que on parle de Tom Cruise, mais qui était pressenti? Robin Williams avait été approché, Jim Carrey, Charlie Sheen, Keanu Reeves, John Travolta, Rob Lowe, Bill Murray et Jeff Bridges sont envisagés pour le rôle de Brian Flanagan.
1: Que des grands noms.
0: Attends, c'est pas fini. Ouais. Tom Hanks y sera un temps attaché avant de décliner. C'est-à-dire, lui, il est passé un cran au-dessus, pépère. Et pour le rôle féminin de Jordan Mooney, j'arrive pas à le dire, de nombreuses actrices sont envisagées. Jennifer Grey, Molly Ringwald, Demi Moore, excusez-moi, Jodie Foster, ça se met bien, Daryl Hannah, Sarah Jessica Parker, on est pas mal, Ivor Graham, tout ça.
1: Jennifer Jason Knight,
0: l'actrice et mannequin française Estelle Lefébure.
1: Oui.
0: On prend pas Maïté, excusez-moi,
1: Mais en même temps, justement,
0: on a besoin.
1: On est dans le concept, sur la plage, donc il y a tout le concept. Comme précédemment à la plage, où on imagine justement les jolies filles, les beaux surfeurs.
0: Oui.
1: Le mec au bar qui doit être quand même canon pour que ça aille dans la crédibilité également.
0: Littéralement, là on est carrément là-dessus. Le scénario tient sur un demi-format à 4, parce que quand même il y a une histoire, mais c'est léger, c'est très light, c'est voilà. Et le rôle revient à Elizabeth Shue, donc comme je le disais.
1: Ouais.
0: Alors,
1: un petit synopsis pour qu'on comprenne un peu de quoi on parle.
0: Merci, mon cher Jérôme. À vous, Cognac, j'ai. Brian Flanagan, jeune ancien soldat qui arrive à New York avec de grandes ambitions. Rêve de faire carrière dans le monde des affaires et de devenir riche. Rêve américain dans les bouquins, mais il prend une gamelle dans la tête.
1: On est quand même encore dans les années 80.
0: On est dedans. Malgré ses efforts, il ne parvient pas à trouver un emploi à la hauteur de ses attentes. Pour gagner sa vie, il accepte un poste de barman dans un bar très fréquenté et rencontre donc Doug Coughlin, un barman talentueux, excentrique et plein d'assurance. Trop peut-être. Trop peut-être. Doug lui enseigne les secrets du métier et les techniques spectaculaires de service. Et grâce à cet apprentissage, Brian devient rapidement un excellent barman. Les deux hommes attirent les clients avec leur numéro impressionnant derrière le comptoir. Brian commence cependant à envier le succès et la popularité de son mentor.
1: C'est toujours un peu compliqué.
0: Humains. Leur relation se détériore progressivement à cause de la compétition et de l'ambition. On en parlait.
1: Qui n'a jamais cherché à se mesurer, on va dire.
0: voilà, il a tué le père. Voilà, c'est ça. Et après plusieurs déceptions professionnelles, Brian quitte New York, s'installe en Jamaïque pour travailler dans un bar situé près de la plage, au Como, on est bien.
1: Autant profiter.
0: Changement de vie qui permet de lui découvrir un environnement plus simple et détendu. Il rencontre Jordan Mooney, une jeune femme indépendante, tombe amoureux, envisage un avenir différent. Toutefois, son désir de réussite financière continue de le... Voilà, c'est toujours là. Il y a toujours son bouquin « Devenir riche en 5 minutes ».
1: Oui.
0: On est bien. Et ça reste un running gag dans tout le film où il se fait prendre à chaque coup par son mentor qui lui dit « Je suis sûr que t'as un bouquin planqué derrière le bar. » Okay, et ça fonctionne. Ouais. Et ça fonctionne. Bon, toutefois... Voilà, les difficultés qu'il traverse lui font prendre conscience de ses erreurs. Pendant ce temps, Doug connaît une évolution tragique qui marque profondément Brian. C'est-à-dire, Doug, il a un karma qui monte en flèche, mais quand ça monte trop, derrière, ça se casse la fille.
1: Ah bah,
0: il rencontre
1: toujours.
0: La fille rêvée, belle, riche, intelligente. Trop peut-être.
1: Ouais.
0: Riche, et il bouffe le pognon.
1: Ah.
0: Il ouvre ce qu'il voudrait rêver, mais il ouvre ça avec un point de vue de barman. Sauf que bah là, on est dans le monde des requins, des affaires,
1: oui.
0: Et il bouffe le bas de laine.
1: Tout à fait.
0: Et ça se finit mal.
1: Ouais.
0: Brian comprend finalement que l'amour et l'épanouissement personnel valent plus que la richesse. Le film se termine sur sa transformation et sa volonté de construire une vie plus équilibrée avec Jordan. Ce film, réalisé par Roger Donaldson, met en vedette donc Tom Cruise, et mêle romance, comédie dramatique et réflexion sur la réussite personnelle. Pour le coup...
1: Oui.
0: 3 en 1, on est pas mal.
1: Et Roger Donaldson, c'est pas non plus le premier venu.
0: Non, on est d'accord. Tout à fait d'accord. Et le film a été massacré par la critique et est devenu culte grâce au public. Grand classique à l'époque,
1: oui.
0: Et toujours aujourd'hui. Et pour les besoins du film, Tom Cruise est entraîné au flair bartending par John Bondi, qui n'est pas un inconnu apparemment, et effectua lui-même une partie des manipulations de bouteilles. C'est bien Tom Cruise. Hein.
1: On sait que c'est Tom Cruise, il aime faire en vrai, il a pris de trucage, même pour les cascades et compagnie. Donc pour ça, c'est pareil.
0: Dans le dernier Top Gun, il a pris, une semaine de cours de danse pour 5 secondes d'image.
1: Oui.
0: Alors le type est obsessionnel, on le sait.
1: Hein, oui.
0: Mais ça le rend imbuvable aussi. Mais bon. Et le scénario s'inspire du roman Cocktail de Haywood Gould, publié en 84. Le roman est lui-même basé sur la propre expérience de l'auteur, barman, de 69 à 81, en plus de son travail d'écrivain. Oui, puisque ça nourrit. Voilà. Et Haywood Gould signe lui-même l'adaptation du scénario. Alors, il en écrira juste 40 versions.
1: Ouais.
0: Pour avoir la bonne. Mais bon, pour le coup, on est pas mal. Tu nous parles de la musique, mon cher Yves ?
1: Bah, c'est un certain John Peter Robinson, claviériste et compositeur de musique de film qui s'y colle.
0: Bah, j'ai étudié le piano et la composition classique à la Royal Academy of Music de Londres avant de connaître une brillante carrière de musicien, accompagnant entre autres,
1: Sean Phillips sur disque et en tournée, et également reconnu comme musicien de studio. Il a quand même joué avec Brent Hicks, Phil Collins, quand même.
0: Ça va.
1: Frida, Mike Rutherford, qui vient comme Phil Collins de Genesis.
0: Oui.
1: Carly Simon, et on a pu l'entendre sur la version originale de l'œuvre de Tim Rice et Andrew Lloyd Webber. Jésus-Christ Superstar. Avec quand même Ian Gillan, Murray Head, Yvonne Elliman, Carl Jenkins et John Marshall. Et ouais. Et on retrouvera ces deux derniers musiciens au sein de Soft Machine. Donc, il s'y connaît en musique, il est bien entouré également.
0: Et au niveau des titres, justement, c'est ce que tu nous
1: la
0: disais.
1: La bande originale, elle est
0: rose. Avec le succès, c'est rempli de tube sur tube.
1: En fond sonore, tout à l'heure, on a entendu le Bobby McFerrin qui nous chantait le Don't Worry Be Happy.
0: Oui.
1: Ça fait près de 40 ans qu'on entend cette chanson et elle est toujours aussi efficace.
0: On a eu Hippie Pichet, évidemment, dans un film parlant de bar.
1: Ouais,
0: on est pas mal.
1: C'est ça. Et on a également Robbie Neville avec Since When. C'est un gros succès. Pour Robbie Neville à l'époque. On a John Cougar Mellencamp, on a Ray Cooder, on a Little Richard avec Tutti Frutti. Bah oui, en même temps, il y a le côté rock'n'roll à l'époque.
0: Dans ce film, film évoque encore toute la. Le bonheur de le fusible, on va dire. C'est on va au bar, on se met la tête à l'envers.
1: Oui.
0: C'est ce que me disait ma tendre moitié qui me disait j'adore ce film justement pour ça. Mais moi, je pense que j'ai le même principe avec la plage.
1: Oui.
0: C'est t'y vas, le film te prend la main et t'emmène, c'est beau, c'est machin. Mais on pose des questions et on y va gentiment. Et c'est un film justement qui nous ramène dans les bonnes années, dira-t-on.
1: C'est ça.
0: Dans les années où.
1: Il y a un peu d'insouciance.
0: J'allais le dire.
1: Voilà.
0: Voilà.
1: C'est. C'est vrai que les années 80, quand beaucoup les ont vécues et s'en rappellent maintenant 40 ans plus tard par rapport à la vie qu'on a, on a vieilli, on a une vision différente
0: de
1: la vie.
0: Les problématiques ont changé, ouais.
1: Il y avait des problèmes dans les années 80, c'était tendu également, mais il y avait ce côté festif, coloré qui permettait de pétiller
0: plus facilement, plus simplement. Mais allez vraiment voir le film de Toledano parce qu'on lui fait de la pub depuis tout à l'heure là, c'est vraiment ça hein, pour le coup. Voilà.
1: Et
0: on en a fini.
1: Oui, hein, on va dire qu'on en a fini.
0: Avec modération.
1: Ouais. C'est. Et comment on est allé à la plage pour aller prendre un cocktail sur la plage?
0: On va rentrer. Hein. Oui, mais on rentre à bord du Darjeeling Limited en 2007.
1: C'est. Je vais remettre la musique qui était prévue. Qu'on a eu en fond sonore, Time Tomorrow. Allez,
0: on envoie.
1: Le temps, c'est maintenant en réalité.

0: Oui, allez, c'est pas bien de couper des chansons, mais on a quelques petites choses à raconter.
1: Oui,
0: du train qui nous emmène en Inde.
1: À bord du Darjeeling Limited en 2007, donc film américain réalisé par Wes Anderson. Et Wes Anderson, il a un univers, on le sait.
0: C'est un personnage et voilà, ses univers sont toujours très bigarrés.
1: Oui, tout à fait. Cinquième long métrage du réalisateur qui raconte l'histoire de trois frères américains, Francis, Peter et Jack, toujours un Jack,
0: ouais,
1: qui font un long voyage en train à bord à travers le nord de l'Inde un an après la mort de leur père. Mmh. Toujours un événement triste,
0: oui,
1: pour eux. C'est un grand classique et ça fonctionne.
0: Ouais.
1: Leur périple est parsemé d'incidents loufoques et égayés de rencontres inattendues.
0: C'est planifié, ça qui est bien aussi.
1: Oui, c'est ça. Planifié comme une initiation spirituelle, parce qu'il y a quand même quelqu'un qui essaie de planifier le truc. Mmh. Ce parcours est une occasion de ressouder la fratrie et doit aussi les mener à leur mère cloîtrée dans un couvent himalayen.
0: Ouais,
1: voilà. Alors ça, c'est sur le papier.
0: Mmh.
1: Ça, c'est sur le papier. À la distribution, on a qui, mon chéri?
0: On a quand même Owen Wilson,
1: ouais,
0: Adrien Brody, Jason Schwartzman,
1: wow,
0: et dans le rôle de la mère, Angelica Houston.
1: Ouais.
0: Voilà,
1: ouais,
0: on a quand même un très beau trio pour les frangins et une mère, voilà, qui n'a pas envie d'avoir Angelica Houston comme mère au cinéma.
1: Oui, on est bien d'accord. Et Owen Wilson connaissait Wes Anderson aussi.
0: Mmh.
1: Ils se sont retrouvés potes de fac,
0: ouais,
1: potes, ils ont tourné des courts-métrages et compagnie. C'est quand même un film de potes.
0: Et le film est de 2007 pour. Je sais plus si on l'a dit ou pas. Donc ça fait déjà bientôt 20 ans que ce film a.
1: Oui.
0: Mais il est devenu intemporel également.
1: Ah oui, tout à fait, tout à fait. C'est vraiment un film iconique.
0: Ouais.
1: Et donc justement, parlons-en de cette icône. Trois frères, nous le disions, un mort, un train, une quantité préoccupante de bagages émotionnels.
0: Ouais.
1: Francis organise un voyage spirituel à travers l'Inde. Ses frères n'ont rien demandé. Le deuil est omniprésent. Les rancœurs remontent. Les disputes éclatent.
0: Oui,
1: les révélations surgissent. Les valises deviennent un symbole. Comme chez Wes Anderson, tout est parfaitement cadré. Même les névroses. C'est vraiment ça. Après une série d'incidents, les frères commencent enfin à se parler sincèrement. Ce qui constitue l'événement le plus improbable du film. Je vous engage honnêtement à aller voir.
0: Un film de famille qui, justement, permet à tout le monde aussi de se projeter. On a,
1: oui,
0: tous vécu quelque chose qui fait qu'on a des rancœurs envers certains et on préfère soi-disant d'autres. Mais une fois qu'on se parle à cœur ouvert, on se dit, mais pourquoi on s'est engueulé avant, ou des,
1: oui,
0: trucs comme ça.
1: Ça.
0: Et
1: on
0: c'est le genre de film qui permet, on va dire, si on va le voir en famille, de peut-être se dire, faudrait peut-être que,
1: oui,
0: je parle un peu plus avec les autres et de pas rester sur des rancœurs de conneries.
1: Oui, et on vous engage aussi, parce que moi je l'ai vu récemment, à aller voir Le Grand Hôtel aussi, avec, oui, Ralph Fiennes, et Budapest, oui, je crois. Un Wes Anderson encore meilleur qui... Allez voir,
0: mais
1: franchement,
0: c'est...
1: allez voir, mais c'est magnifique.
0: Voilà,
1: le
0: c'est
1: cadre
0: Wes Anderson.
1: Est superbe et c'est vraiment du Wes Anderson comme on aime.
0: Mm.
1: C'est un Tim Burton différemment.
0: Mm.
1: Il a son univers et on écoute justement sa musique. Et sa musique, ça n'est pas rien chez Wes Anderson.
0: Mm.
1: Wes Anderson, c'est ce que j'expliquais à Yves tout à l'heure, n'a pas de bande originale où on va picorer.
0: Oui.
1: Voilà. Il n'a pas de score où on fait venir une sommité, un,
0: ouais,
1: Zimmer pour faire. Non, non. Lui, il a un superviseur musical.
0: Mmh.
1: C'est quoi donc cette bête-là?
0: C'est un gars qui va aller chercher les musiques qui sont adéquates pour le film.
1: Et voilà. Et Wes Anderson, petite particularité, c'est que dès qu'il a un morceau, il construit le film autour.
0: C'est ça qui est impressionnant.
1: Voilà. Et évidemment, la musique prend toute sa saveur et sa couleur.
0: Mmh.
1: C'est pas un détail. C'est indissociable des images. Et on le sent tout à fait. Et justement, ce collaborateur avec lequel il a travaillé de longue date sur Skyfall, sur Le Loup de Wall Street, Le Grand Budapest Hotel dont je parlais, et le The Irishman, ainsi que sur la série télévisée Vinyl. C'est
0: Randall Poster.
1: Voilà. Et c'est un gars qui, je sais pas à quoi il se prédestinait.
0: Mmh.
1: Depuis, le type, on est aux États-Unis, il fait ça pour la pub, les autres films, il fait ça pour tout le monde. C'est un peu le gars qui vous caste la musique. Et c'est un peu le luxe. C'est voilà, je voudrais faire un film, j'ai pas trop d'idées, le gars vous trouve les musiques. Donc là, ça c'est pour Wes Anderson. Et ensuite, vous partez, vous n'avez déjà pas rien et vous pouvez construire dessus. Mmh. Et le gars est doué.
0: C'est un concept intéressant.
1: C'est une autre manière d'envisager le cinéma et je trouve l'idée vachement intéressante.
0: Et pour parler un petit peu justement des musiques, on vous a passé tout à l'heure This Time Tomorrow, c'est le groupe The Kinks. Oui. On parlait tout à l'heure des Beach Boys et des Beatles qui ont eu du gros succès dans les années 60. The Kinks font en partie également de cette vague des années 60 de gros succès et de se dire mais qu'est-ce qu'ils viennent foutre là-dedans dans un voyage en Inde. On s'attendrait plus à avoir des musiques hindoues.
1: Alors il y en a.
0: Il y en a, bien
1: sûr. Mais bien qu'il n'y ait pas que.
0: Mais c'est bien trouvé d'aller chercher des groupes dont on n'attend pas forcément la présence, justement, dans la bande originale.
1: Oui, en même temps, c'est pas révolutionnaire. Je veux dire, c'est pas sur des trucs très, très, très, très polarisés comme la plage. On est sur quelque chose. Là, on a de l'accordéon.
0: Oui.
1: On est sur quelque chose un peu. C'est pas dramatique, mais c'est légèrement. Ouais. On est dans l'ambiance. On prend le train gentiment. Il se passe des choses. Voilà.
0: Mais c'est vrai qu'il y a beaucoup de musique justement hindoue dedans également.
1: Oui.
0: Et la musique qu'on avait là en fond sonore, Where Do You Go To My Lovely, c'est Peter Sarsgaard, que je ne connais pas.
1: Ah.
0: Mais très sympa comme musique. Et donc, c'est ça aussi un superviseur musical qui veut aller chercher des artistes qui sont inconnus, mais qui collent. Ça veut dire qu'il a une très, très grande culture musicale.
1: Oui,
0: en conséquence.
1: Grosse culture, très, très grosse.
0: Et... on va dire en parlant musique, on a quand même les Champs-Élysées de Joe Dassin à la fin.
1: Oui,
0: c'est
1: oui.
0: ça aussi.
1: Ah bah oui.
0: C'est de se dire parfois, il est anglais ou il est américain, il va aller chercher que dans les musiques qu'il connaît, mais
1: non.
0: De langue anglaise. Mais non, Joe Dassin, les Champs-Élysées, c'est dedans. Donc il faut aller voir ce film-là pour entendre justement Joe Dassin.
1: Allez voir la filmo de Wes Anderson.
0: Ouais.
1: Oui, vraiment, vraiment. Et c'est ce que je disais, il prend une musique et il construit autour, vraiment, il adopte la chanson.
0: C'est ça.
1: Et il fait un décor symétrique autour. Mmh. Et il utilise, tu disais, The Kinks. Et donc là, c'est ce qu'on entend, des extraits composés. Parce que, alors là, ça t'agite. Ray,
0: oui,
1: c'est
0: oui.
1: bon, je l'ai.
0: Ouais, lui, il est indien.
1: Ah bah
0: indien.
1: Oui, lui, il n'est pas de ce mur en vallon.
0: Ouais.
1: Non, ça j'en doute, mon pauvre lapin.
0: Et Wes.
1: Wes
0: Anderson, on va quand même un petit peu en parler.
1: Ouais,
0: on est en train de lui faire les godasses depuis tout à l'heure.
1: Oui.
0: Il est quand même réalisateur, scénariste, producteur, acteur américain.
1: Oui.
0: Il a débuté en 96 avec Bottle Rocket, coécrit avec Owen Wilson, comme tu disais, ils sont potes
1: de fac.
0: De promo. Et il se fait rapidement connaître grâce à Rumshore en 98 et à la famille Tenenbaum en 2001. Ce dernier lui volant sa première nomination à l'Oscar du meilleur scénario original.
1: Oui,
0: il y a eu La Vie Aquatique en 2004, Fantastic Mr. Fox, pareil, un univers très très bigarré en 2009, Moonrise Kingdom qui est une pépite. J'adore ce film en 2012, The Grand Budapest Hotel dont tu as parlé en 2014, qui a remporté 4 Oscars.
1: Donc ça veut quand même dire que c'est juste magique, le mec sait y faire. C'est beau. C'est un magnifique film qui est pas triste, mais il est.
0: Voilà.
1: Allez le voir. Ça, c'est pas évident à raconter.
0: Et c'est pas toujours évident de rentrer dans l'univers de Wes Anderson.
1: Non, mais justement.
0: Moi, il y a certains films, je suis pas rentré dedans ou j'ai pas trouvé ça formidable, mais d'autres, comme je te disais, Moonrise Kingdom.
1: Oui.
0: Ah, mais je suis tombé amoureux de ce film tellement Bill Murray, déconnecté.
1: Déjà, oui.
0: Les petits jeunes qui tombent amoureux, qui découvrent la ville. Tous des petits détails, des trucs comme ça, tu te dis. C'est frais.
1: Mais il a un maître à penser, Wes Anderson, mon chéri. Et justement, il a été fortement influencé par un certain Jacques Tati. Et là, on comprend mieux la nouvelle vague française, l'esthétique des années 60-70, les films peuplés de personnages excentriques et explorant les thèmes comme la famille, la nostalgie et le passage.
0: À l'âge adulte.
1: C'est des petits détails dans d'autres films où on roule dessus. Lui, il prend ça et il le magnifie. Alors, on n'aime pas, on rentre dans les personnages ou pas. Mais c'est intéressant. Et comme tu le disais, c'est bien à regarder en famille.
0: Et on est à la croisée entre comédie dramatique et conte surréaliste.
1: Oui. Et c'est une excellente. Non, il va me flinguer mon truc. C'est une excellente transition, mon cher Yves, avec le film qui suit, mon cher Jérôme. Oui, c'est moi. Mais j'étais au courant.
0: Ouais,
1: c'est moi qui ai écrit le script. Alors, préparez vos mouchoirs.
0: Non, ça ne va pas être si triste que ça. Mais préparez-les quand même.
1: Oui. Allons-y.

0: Alors, pourquoi on prépare nos mouchoirs? Parce qu'on vient de courir à cause de la poursuite qu'on vient d'écouter tranquillement.
1: Oui, et parce que c'est Bertrand Blier. On est en 78 et on reprend le duo star des
0: Valseuses.
1: Voilà, c'est
0: donc,
1: qui?
0: Depardieu, Devers.
1: Voilà, et là, cette fois, c'est pas Miu Miu, elle est séparée de Devers. Hein, Devers, c'est. Enfin, bon, compliqué le personnage. C'est Carole Laure qui s'y colle.
0: Ouais.
1: Pour le meilleur.
0: Et on a quand même un film qui obtient l'Oscar du meilleur film étranger.
1: Oui.
0: Et le César de la meilleure musique originale pour Georges Delerue.
1: Et on en parle après. Ce film bénéficie d'une estime de critique et totalise le score honorable de 1,3 million d'entrées en salle.
0: C'est
1: en
0: quand même,
1: salle.
0: C'est bien, quand même.
1: À l'époque. Voilà.
0: Ouais.
1: Alors, c'est vrai que bon. Et en cette fin de décennie 70, Blier atteint le sommet de sa carrière avec, entre autres, ce film exceptionnel, second volet de la fameuse trilogie qui s'achèvera avec
0: Tenue de soirée.
1: Ah oui, ouais. C'est énorme. Là où son illustre prédécesseur avait surpris par ses aspects joyeusement paillards et libertaires.
0: Oui,
1: légèrement. Préparez vos mouchoirs, va jouer sur le registre de la finesse.
0: Ah ouais.
1: Ouais, une finesse exceptionnelle tellement les sujets abordés sont traités avec délicatesse. Et les sujets. On va taper dans la polémique quand même.
0: C'est Blier dans les années 70.
1: C'est ça. L'idée, c'est de faire réfléchir. Et là, on y va.
0: Et on va dire, ça vient aussi des années 68 où justement, il est interdit d'interdire. Donc, ouvre la parole à tous les niveaux.
1: Voilà, c'est ça. Et on pose des questions.
0: Voilà.
1: Cinématographiquement parlant. Ça passe ou ça passe pas. Mais aujourd'hui, ça passerait plus. Toutes les critiques que j'ai lues sur ce film disent qu'aujourd'hui, ce genre de film.
0: Oh, tu peux plus le réaliser.
1: Ça serait plus possible, ça passerait plus. Et puis, de toute façon, ce genre de film au jour d'aujourd'hui, arriver à tous les filtres financiers, machin et compagnie pour que ça passe et que ça plaise au panel ou à la ménagère de moins de 50 ans, ça ne passerait plus du tout.
0: Et même si tu te dis, je vais le faire de manière indépendante, j'ai le budget, trouver le distributeur, ça va sortir dans 3 cinémas.
1: Voilà.
0: La commission de censure va te mettre du moins 16 ou des
1: dessus,
0: trucs comme ça,
1: voilà, c'est ça,
0: avec avertissement.
1: Compliqué.
0: Donc, ça devient compliqué.
1: Ouais.
0: Comme quoi, la liberté de parole, c'est compliqué à accepter.
1: C'est pas évident. C'est-à-dire, comme disait Jeune Coluche, on a quand même une moralité, une mentalité à son époque qui est à peu près là.
0: Ouais. Hein.
1: Je vous le mimerai bien, mais on a tous compris. Et par contre, on a des idées qui sont ailleurs.
0: Oui.
1: Il y a toujours eu cette espèce de dissonance. Et là, au cinéma, on est à la période où, justement, on approche, où on peut poser des questions.
0: Mmh.
1: Mais il n'a pas échappé au scandale. Hein.
0: Et pour cause.
1: Ce film est scindé en deux parties bien distinctes de durée équivalente.
0: Mmh.
1: Alors pas, c'est pas coupé au couteau,
0: oui.
1: Hein, c'est pas Matrix 4, calme-toi. Hein. La première montre les efforts de Raoul et Stéphane pour tenter de rendre le sourire à Solange dans tous les sens du terme.
0: Oui.
1: Parce que là, pour le coup, mais vraiment, c'est tendre, voilà, et ça se joue dans un petit microcosme, mais vraiment. Hein. Effort que ceux qui se révèlent tous plus vains les uns que les autres.
0: Ouais.
1: Raoul, avec son magnifique prénom, justement, c'est vraiment à l'époque, hein, pour le coup on est bien, moniteur d'auto-école, a tout pour être heureux, ou du moins, aurait tout, si sa femme ne déprimait pas. Et là-dessus, on va faire un film.
0: Ouais.
1: Voilà. Il rencontre Stéphane un dimanche après-midi dans une brasserie et lui offre Solange.
0: Cadeau.
1: Cherchez pas ses billets.
0: Oui. Bon là, observateur. Les féministes gueulent en 2006.
1: Ça gueulait déjà là.
0: Oui.
1: Oui. Raoul avait remarqué que mine de rien, Stéphane reluquait sa femme tout en lisant son magazine.
0: Voilà.
1: Donc, quand même. On reste dans le côté fin du.
0: Oui.
1: Et on reste dans l'humain. Stéphane, fan de Mozart, passion exclusive qui le fait ignorer ou mépriser les autres compositeurs classiques. Ainsi, la musique de Mozart accompagne le spectateur tout au long du film, en alternance avec les compositions de Georges Delerue. Blier inaugure donc une tradition, la musique classique, en guise de fil rouge dans certains de ses films. Reprenons. Raoul et Stéphane, éperdument amoureux de Solange. Ok. Mmh. Au point d'accepter sans sourciller leur présence réciproque aux côtés de la belle. Un coup c'est toi, un coup c'est moi, un coup c'est toi, un coup c'est moi.
0: On va dire, là c'est très actuel qu'on entend parler des troupes.
1: Là c'est presque
0: il a 50 ans d'avance.
1: Oui, c'est ça, mais c'est Blier.
0: Bah voilà.
1: Mais que ne ferait-il pas pour tenter de sortir Solange de la dépression dans laquelle elle s'enfonce? Sans jeu de mots foireux.
0: C'est ce que j'allais dire.
1: Elle passe ses journées à faire le ménage, voilà, titre sur titre, à tricoter, à confectionner des bouquets de fleurs, ça lui suffit pas. Et c'est là qu'arrive la fameuse seconde partie qui démarre avec le truc en question. Raoul et Stéphane sont devenus moniteurs d'une colonie de vacances.
0: Pose pas la
1: question, on ne sait pas, c'est blié.
0: Mais on est dans les vacances, ça colle.
1: Ça colle. Et c'est là que Solange rencontre Christian Belœil, j'adore les noms, l'adolescent de 13 ans dont elle va s'éprendre.
0: Oh là.
1: Belœil est un surdoué en avance sur son âge, non seulement pour les études, mais aussi en matière de rapports amoureux. Il est persécuté par les autres gamins dans le dortoir de la colonie et trouve refuge dans la chambre de Solange qui, justement, en a assez de dormir un coup avec Raoul, un coup avec Stéphane en alternance.
0: Et là, pour bien râler actuellement, avec les problèmes de mœurs actuellement, là, ce thème-là, ça fait sauter dans tous les sens.
1: Oui, et oui, clairement. Ah bah aujourd'hui, ça passerait plus.
0: Ah, hein, plus du tout.
1: Clairement non. Voilà. Et il y a qu'un seul lit dans la chambre. C'est bah jusqu'ici, on le savait. Hein,
0: oui,
1: c'était soit l'un, soit l'autre.
0: Oui.
1: Ah, voilà. Bon. Et c'est bel et bien Christian qui sent le désir s'éveiller en lui et va faire des avances à une Solange de prime abord sidérée par l'audace de celui qu'elle a toujours vu comme un gamin innocent.
0: Bah, on va dire, il y a certains, comme on dit, c'est des ados précoces. Et donc
1: On pose une question, l'amour...
0: C'est ça.
1: Alors, résumons. Raoul constate que sa femme Solange est triste. Très triste. Désespérément triste. Il décide de lui trouver un autre homme. Oui, bon, c'est bien. C'est le point de départ. Le triangle amoureux improbable devient une exploration des sentiments, de la solitude et du désir. Avec l'humour décalé de Bertrand Blier et son goût prononcé pour l'absurde.
0: Oui, ça marche mieux.
1: Ah bah là, oui. Et le film alterne entre malaise, tendresse et provocation.
0: Bah oui.
1: Oui.
0: Sinon, c'est pas intéressant.
1: Ah bah non. Sinon, c'est pas Blier. Jusqu'à un dénouement qui continue de diviser les spectateurs encore aujourd'hui.
0: Et si vous voulez le connaître, allez voir le film.
1: C'est
0: même
1: ça.
0: Si ça va vous hérisser le poil, mais au moins, c'est un film qui ne laisse pas indifférent.
1: Ah bah sinon, allez voir Calmos avant, ça va vous calmer. Ça, là, pour le coup, là, c'est bien. Là, faites ça. On est bien. Et donc,
0: à la musique, quand c'est pas du classique, c'est monsieur Georges Delerue.
1: Qui n'est pas une pince dans son monde, mon cher Yves. Et justement, parle-nous un peu de monsieur Delerue.
0: Né en 1925, décédé en 1992, un des plus grands compositeurs de musique de films français du XXe siècle, né à Roubaix, étudiant au Conservatoire de Paris, avant de commencer sa carrière dans la radio, également au théâtre, à la télévision. Et à partir des années 60, il s'impose dans le cinéma français en collaborant avec les réalisateurs de la Nouvelle Vague, notamment François Truffaut, comme les films comme Gilet Jim et La Nuit Américaine. Et il travaille également avec Godard, Louis Malle, Bernardo Bertolucci. Ouais. Voilà, des grands noms.
1: Le gars se pose là.
0: Au cours de sa carrière de plus de 40 ans, il a composé la musique de plus de 350 œuvres pour le cinéma et la télévision.
1: C'est
0: donc énorme. Le mec prolifique. Hein.
1: C'est le mec qui est très prolifique. Ouais. Il a une carrière et il a un panel de possibilités en termes de musique. C'est juste énorme.
0: Et installé aux États-Unis à partir de la fin des années 70, il a quand même participé à plusieurs productions hollywoodiennes, dont Platoon, Salvador et Steel Magnolia.
1: Ça va.
0: Donc le mec, il s'est fait un gros nom en France, il peut se permettre d'aller aux États-Unis.
1: Le gars est insatiable.
0: Bonjour, c'est moi.
1: Ouais, le gars est insatiable. Et justement, on écoute, mon cher Yves, et c'est là que c'est intéressant, Beethoven.
0: Ouais.
1: La sonate pour piano numéro 8 qui a été surnommée pathétique.
0: Ouais, bah c'est un peu comme mes blagues.
1: Sans transition aucune, on n'est pas dans ce jeu. Sans transition aucune. Pathétique, alors c'est pas par Beethoven, faut pas déconner non plus, il se assassine pas la tête en faisant ce genre de choses, mais c'est un autre musicien qui l'a surnommé comme ça. Mais moi ça m'intéresse parce que je trouve que quand Blier utilise Beethoven et le morceau pathétique, c'est jamais pour faire joli, c'est souvent pour ajouter une couche de gravité à une situation totalement déjà invraisemblable. Voilà.
0: Et dans la série.
1: Et justement, dans la série totalement invraisemblable Lunaire, j'aimerais qu'on parle un tout petit peu des vacances d'un certain monsieur Hulot.
0: Allez, on va faire les achats chez Tati. Non, c'est une connerie ce que je viens de dire. Allez.

0: Les vacances de Monsieur Hulot, film français réalisé justement par Jacques Tati, sorti en 53. Ouais. Jacques Tati, réalisateur, acteur, scénariste et mime français à l'époque, considéré comme l'un des grands maîtres de la comédie visuelle au cinéma. Son style repose sur peu de dialogues, beaucoup de gags visuels et une attention minutieuse au décor et au son, ainsi qu'une satire de la société de consommation et de la technologie.
1: Ouais.
0: Parmi les films les plus célèbres, mon chéri, figure...
1: On a quand même Jour de fête en 49, les vacances de Monsieur Hulot en 53,
0: oui.
1: Mon oncle en 58,
0: oui.
1: Qui a été récompensé par les Oscars du meilleur film étranger, quand même. Playtime en 67, souvent considéré comme son chef-d'œuvre, et Trafic en 71, une très bonne année.
0: Oui, on est... Titre sur titre ce soir, décidément, c'est
1: Tati,
0: la fin de
1: saison. Il a quand même profondément influencé la comédie donc moderne, avec un humour visuel qui a notamment inspiré des artistes comme Rowan Atkinson et son personnage de Mr. Bean. Faut quand même...
0: Voilà, alors, je vous fais un petit synopsis vite fait. Alors que les congés payés permettent à un tiers des Français de partir en vacances, les vacanciers montent dans les autocars et les trains à vapeur bondés, alors que... les plus aisés gagnent le bord de mer en voiture. Lui, Monsieur Hulot, part au volant d'un cycle car Samson, mon cher Yves. Voilà, encore un truc qu'on soigne à ce mur en vallon, j'imagine. Pétaradant, chargé de deux valises et d'une épuisette. Ça pose le personnage. Voilà. Monsieur Hulot arrive donc en vacances. Il ne fait rien, mais il le fait avec un talent extraordinaire. Chaque déplacement provoque un accident. Chaque activité tourne à la catastrophe.
1: Mais non.
0: Si. Chaque tentative de sociabilisation produit un chaos discret. Petit joueur celui-là. Tellement petit joueur. Les vacanciers vivent leur vie. Hulot traverse leur quotidien comme une perturbation météorologique élégante. J'aime cet homme.
1: C'est beau, on dirait moi.
0: Le film observe la société française d'après-guerre, ses rituels, ses habitudes, sans jamais juger, uniquement en regardant avec une précision d'horloger suisse.
1: C'est vrai que ça, c'est tout le tag de Tati à ce niveau-là.
0: Oui, et justement, le son a été particulièrement travaillé comme un instrument comique, et on l'entend.
1: Ouais.
0: Et on l'entend tout à fait. Le personnage du lot deviendra totalement iconique, alors qu'on passe à autre chose, mon cher Yves.
1: Mais on va dire ça, c'est pour accompagner le concept
0: film. On est tout à fait en été, ma biche.
1: Mais on va pas vous en parler parce
0: que
1: c'est un peu trop.
0: On l'a déjà plus ou moins fait, et si on le fait, on le fera complètement sur les 6.
1: On fera peut-être justement une série sur les 6 des gendarmes à Saint-Tropez. Mais on s'est dit, allez, on va le mettre un petit peu en fond sonore après Monsieur Hulot de Jacques Tati.
0: Parce que Monsieur Hulot, il a pas une très très grande. Il n'y a pas beaucoup de musique. C'est très...
1: C'est pour ça que justement, on n'a pas pu en passer beaucoup. Et en même temps, je regarde, on est en train de s'approcher de la fin de l'émission. Donc
0: et de la fin de saison, mon cher Yves. Est-ce qu'on revient? Mais oui, on revient. Oui.
1: On reviendra sans
0: vous
1: problème.
0: En faites pas. On va revenir. De toute façon, on n'a pas tout fini à chaque coup. On n'en finit jamais.
1: Et à ce niveau-là, qu'est-ce qu'on pourrait mettre pour se quitter? On en a d'autres qui...
0: Alors moi j'ai un parasol, un jeu de boules, j'allais dire une paire, mais non.
1: Oui.
0: C'est une triplette, il y en a une qui n'est pas à moi.
1: Et c'est pas des triplettes de Belleville.
0: Elle est très bonne aussi, c'est titre sur titre, mon cher Yves, ce soir ça va être la folie demain.
1: On pourra pas non plus tout vous passer, mais il y a quand même une troupe de théâtre splendide qui nous a accompagnés plusieurs fois au cinéma.
0: Oui, et j'ai trouvé un petit mix très sympa. Un petit mix très sympa de tous les dialogues les plus sympas justement, mais du début de cette troupe quand ils jouaient les bronzés sur une musique de la soupe aux choux aussi.
1: C'est
0: DJ Kana qui nous a fait ça. C'est très rigolo, c'est très rythmé, ça envoie du bois. Et on est parti, mon cher Yves.
1: Ça a commencé tranquillement derrière nous. On pourra pas tout diffuser parce que l'heure de fin d'émission sera juste avant. C'est pas grave. On va vous laisser en compagnie des bronzés.
0: Des vacances.
1: Profitez bien de vos vacances. On se retrouve à la rentrée. Merci Jérôme.
0: Salut Yves, merci à tous. Merci à nos auditeurs. Merci à Teddy qui est en train de faire des trucs étranges derrière Yves. Mais il ne le voit pas.
1: Heureusement qu'il n'y a pas la caméra pour...
0: Non,
1: on n'était pas sur Facebook.
0: Une espèce de regret. Oui.
1: Au plaisir de vous retrouver à la rentrée, mais vous réécoutez cette émission ce dimanche à 15h. Et pour ceux qui ont du mal à dormir la nuit, mercredi à 3h.
0: Oui, donc on peut faire les deux.
1: Ouais. Allez, on va essayer de bronzer la nuit.
0: C'est on se dit à la prochaine.
1: Allez, à bientôt.
0: Allez, salut à tous. Bonnes vacances. Ciao.
2: Ce soir?
3: Non, je peux pas, j'ai un rendez-vous.
2: Avec qui?
3: Avec la patronne de l'hôtel. Ah, je peux pas lui poser un lapin, ça serait dur, elle a tellement insisté. Et puis en plus, je sens que ce soir, je vais conclure.
2: Tu m'aides pas là?
3: Non, pas là, non.

0: grâce amitié. Joyeux Noël.
1: Allô?
0: Oui, joyeux Noël, monsieur.
1: Joyeux Noël. Je vous appelle parce que c'est mon dernier Noël.
0: C'est cela, oui.
1: Je suis atteint de leucémie et je vais mourir dans 2 mois.
0: C'est cela, oui.
1: Et comme je suis seul ce soir, j'aimerais souhaiter un joyeux Noël à une femme.
0: Eh bien, monsieur, c'est une très belle preuve de courage que vous nous donnez là. Et je vous passe ma collaboratrice.
2: Joyeux Noël, enfin, si je puis m'exprimer ainsi.
1: Comment vous appelez-vous?
2: Je m'appelle Thérèse.
1: Oui, je t'encule, Thérèse. Je te prends, je te retourne contre le mur, je te baisse par tous les trous, je te défonce.

0: fait de l'anémie. Il ne mange pas.
1: Il fait de l'anémie? Mais bouffez-le, moi, je sais pas ce que je peux vous dire, moi, bouffez-le! Allez hop, mademoiselle, deux leurs cousins, hop, du basique qui bouffe leur cochon, vous avez entendu?
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3: Il est 22h.
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0: c'est bon de commencer une émission avec des tubes incontournables de ces années 90, notamment de l'Eurodance. Bah oui. Bienvenue les amis, on est ravis de vous retrouver pour une nouvelle émission, une nouvelle immersion dans les années 80-90. Plein de souvenirs qu'on va remonter à la surface comme chaque semaine depuis le début de la saison. Qui d'ailleurs, qui dans quelques semaines va se terminer déjà. Oui, il est là avec moi, il est un peu tristouné quand même parce qu'on s'approche, voilà. On s'approche de la fin de la saison.
1: C'est les vacances bientôt.
0: Et du coup, c'est les vacances pour tout le monde, mais pour nous aussi.
1: Mais pour nous aussi.
0: On va souffler. Et puis c'est vrai que chaque année, on le dit, les saisons passent à une vitesse
1: incroyable.
0: On commence en septembre, on est déjà au mois de juin.
1: Incroyable.
0: Il y a quelques mois quand même qui se sont passés entre temps aussi.
1: Oui.
0: Et du coup.
1: Quelques belles émissions,
0: Des
1: émissions un peu spéciales, des émissions normales, des émissions on a rigolé, on a raconté des bêtises aussi. Surtout toi. Heureusement que.
0: Salopard, mais c'est surtout aussi qu'on a appris pas mal de choses à nos amis.
1: Exactement.
0: Sur les artistes, sur les groupes, sur pas mal de choses.
1: L'actualité aussi.
0: L'actualité, ouais. Sur des choses que peut-être que vous aviez. Saviez pas sur des artistes. Bon, on va le remettre, alors.
2: Christophe
0: Et du coup, on va continuer cette semaine. Thierry, qu'est-ce que tu nous prépares?
1: Oui, alors, je vais vous parler d'une chanson intemporelle des Bonéem, Kalimba des Luna.
0: Ouais.
1: Et puis, il y a quelques temps, tu m'avais demandé des nouvelles de AA. Tu m'as dit, fais une recherche sur AA. Donc, j'ai fait une recherche sur AA. Je vais vous parler un peu de ce groupe légendaire. Qui a bercé nos années 80.
0: Ouais.
1: Et puis, on finira par l'histoire du film Cocktail, avec Tom Cruise.
0: Vacances, bien sûr.
1: Les vacances, Cocktail. La plage, le surf, voilà.
0: Ouais. Et puis, moi de mon côté, mon Titi, chers amis, je vous ai préparé les tubes de l'été des années 80. On va partir de l'année 80, on va remonter au fur et à mesure les années. Alors, ça va se passer cette semaine et également la semaine prochaine, parce qu'il y a pas mal de choses. Et du coup, on sera les numéros 1 des étés 80, 81, 82, 83, etc., etc., et etc.
1: Ah,
0: merci, allez. Petit mash-up, oui, on l'avait pas entendu depuis un petit moment, celui-ci. Les Whispers avec Céline Dion. Oui, c'est du Frenchie et en même temps de l'Amérique. Hein.

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0: Eh bien, cette version aussi me plaît bien, n'est-ce pas?
1: Ouais. Beaucoup plus.
0: Énigme, bah oui, bah oui.
1: Plus vivante que la première. La première était très bien, elle était très planante.
0: Oui.
1: C'est le but.
0: C'est celle que tu sers pour faire la sieste d'été.
1: C'est ça.
0: Voilà, à l'ombre, tranquille, en sirotant une menthe à l'eau, par exemple. Mais là, c'est vrai que c'est.
1: Eh bien dit, une menthe à l'eau, hein.
0: Oui, menthe à l'eau, oui. Pas un jet privé. Ah bah non, on n'a pas le droit de dire des trucs comme ça à la radio.
1: Pas du tout.
0: Bien évidemment, et puis nous, on boit que des sirops. Voilà, et puis du coup, bah, cette version-là, tu l'écoutes plus tard dans la soirée.
1: C'est ça. Quand t'as
0: après la sieste.
1: Voilà,
0: celle-là.
1: Quand t'as la pêche et que tu veux bouger un peu, bouge l'encore.
0: Exactement.
1: Voilà.
0: Alors Thierry,
1: oui.
0: Première rubrique.
1: Première rubrique.
0: Allez, let's go.

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1: C'est une rubrique qui est née cette année. Une chanson, une histoire. Et ben chaque semaine, Thierry vous propose de parler d'une chanson.
2: D'une chanson.
1: Laquelle cette semaine?
2: Et aujourd'hui,
1: Thierry,
2: ce sera Kalimba de Luna.
1: Oh, bah, bien connu de tous.
2: Et bien
1: mais
2: sûr.
1: Peut-être que.
2: Mais voilà,
1: hey,
2: l'histoire de Kalimba de Luna.
1: Bah, surprise.
2: Exactement. C'est une chanson qui a été chantée par beaucoup de personnes. Et déjà, c'est pas le plus connu qu'il a créé, puisque Kalimba de Luna est un single de 1982 du musicien et batteur italien Tony Esposito.
1: Ah oui, il a fait d'autres titres aussi.
2: Oui, il a fait plein de titres, oui. Il a été écrit par Don Esposito avec son collaborateur de longue date Rémi Licastro, le pianiste Giuseppe Amoruso, le caviriste Moro Malavasi et le chanteur Gianluigi Di Franco. Ça sent l'italien tout ça quand même. Hein. Il est tiré de l'album Il Grande Esploratore, le grand explorateur. Kalimba de Luna a été un succès européen et a atteint la 12e place des charts autrichiens, 6e en Suisse, 5e en Italie, 3e en Belgique. Il a cartonné, sauf en France, puisqu'on n'a pas trop connu ce titre-là dans la version Esposito.
1: Esposito, c'est vrai.
2: Alors, savez-vous ce que c'est le Kalimba? Le Kalimba est
1: calmement... Une danse, non?
2: Non, c'est un instrument traditionnel d'origine africaine.
1: Bah, tu vois, moi j'aurais pensé que c'était une danse.
2: Non, non.
1: Qu'est-ce que tu danses? Ben, le Kalimba.
2: Non, pas du tout.
1: Ça passe bien.
2: Tu danses sur le kalimba.
1: Oui, aussi. Mais si c'est un instrument.
2: C'est un instrument, ouais.
1: Ça dépend qui danse dessus, quoi.
2: Exactement. C'est composé de. Tu sais que les Africains, ils.

0: aiment bien danser, donc ils dansent
1: beaucoup mieux que nous.
0: Exactement.
1: Enfin, surtout que toi.
0: Surtout, voilà. Composé de lamelles métalliques fixées sur une caisse de résonance en bois, il produit des sons doux et harmonieux. Historiquement, il était utilisé lors des cérémonies spirituelles au Zimbabwe. Aujourd'hui, il est adapté à des styles modernes tout en conservant son charme ancestral. Kalimba de Luna a immédiatement été reprise par le groupe allemand Boney M pour le marché allemand, offrant au groupe leur premier tube dans le top 20 en 3 ans, atteignant la 16e place. Il a été ajouté à leur album 10,000 Light Years, le portant à la 23e place des charts allemands en octobre 84. Il a également été inclus dans les compositions fantastiques Boney M et Kalimba de Luna, 16 Happy Songs with Boney M, avec le chanteur principal, nouveau membre du groupe, Reggie Tsiboé. L'idée initiale était de le sortir en single solo et un clip a été tourné avec Reggie, seulement avant que les plans de la sortie en single de Boney M ne soient modifiés. Et un nouveau clip avec le groupe a été réalisé. Ni Lise Michel, ni Marcia Barrett n'ont chanté sur certains enregistrements qui sont les chanteuses de base. Les chœurs ont été assurés par le producteur Frank Farian et les chanteuses de session Amy et Hélène Goff et La Mama. La chanson marque une baisse de popularité dans la carrière du groupe avec des ventes plus modérées que leur précédent single de la période disco. La chanson va être reprise par une multitude d'artistes et de groupes, et même en France. Devinez par qui?
1: Qui avait chanté ça?
0: Gigi. Tu te rappelles
1: Gigi?
0: Gigi, oui.
1: Non.
0: Oui.
1: C'est pas possible.
0: Mais oui.
1: Oui, effectivement. Bon, c'est pas un truc qu'on a entendu régulièrement souvent, ça. Hein,
0: ben non. Hein.
1: Bah oui. Mais poto les DJ, ben voilà, un petit titre pour l'été sur vos soirées, vos sets, pourquoi pas. Kalimba de Luna, version Dalida.
0: Version Dalida, alors version Dalida, mais version, il y a deux versions de Dalida.
1: Ah.
0: Puisqu'elle a enregistré deux versions. Une en français,
1: oui,
0: et une en anglais.
1: Ah, je voulais dire en grec.
0: Non. Mais non, elle est égyptienne.
1: Oui, non, parce que c'est à côté.
0: Ouais, c'est à côté. C'est en face.
1: Un vol d'oiseau.
0: C'est en face.
1: Un vol de pigeon.
0: Exactement. Donc, par contre, elle a changé les textes puisqu'elle a pris Jean-Michel Beria et Patrick James. Celui en anglais a également été remixé à titre posthume en 2010. Ils ont pris la version de Kalimba de Luna et ils ont remixé la version anglaise. Le titre continue à être repris, a été repris la dernière date de 2023 par Puritano, un groupe italien, qui a demandé à Tony Esposito, le créateur de la chanson, d'apparaître en guest dessus.
1: Comment t'as dit le nom?
0: Puritano.
1: Ouais, d'accord.
0: Puritano pour les fois.
1: Ah, mais c'est Puritano.
0: Mais c'est Puritano.
1: Puritano.
0: Puritano. Si. Voilà, c'est la dernière version de Kalimba de Luna.
1: D'accord.
0: Et Tony Esposito, le créateur, a chanté dessus pour la demande de ces chanteurs, de ce groupe. Voilà.
1: D'accord.
0: L'histoire de Kalimba de Luna.
1: Tu
0: sauras que le Kalimba, c'est pas une danse, c'est un instrument. Un instrument africain.
1: Voilà, qu'on danse
0: du
1: dessus.
0: Zimbabwe.
1: Qu'on danse dessus.
0: du Zimbabwe.
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0: Jean-Patrick Capdevielle. Tu continues dans la galère aussi depuis trop longtemps, ouais, que t'as envie de sortir de ce désert, voilà.
1: C'est clair, ouais.
0: C'est un petit peu ça, la chanson de Jean-Patrick. Ah,
1: le message.
0: Capdevielle.
1: Ouais, c'est le message, en clair, ouais.
0: C'est ça. Allez, je vous l'ai dit en début d'émission, les amis. On arrive à l'été, donc, j'avais envie de vous, trouver.
1: Attends, le décor.
0: Les mecs, ils sont. Vous êtes au boulot, mesdames, messieurs. Et du coup, hop là, une cigale, la mer, les bouettes.
1: Voilà.
0: Il vous faut pas grand chose. Hein.
1: Ouais, ouais.
0: Dans cette émission, on peut vous transporter de n'importe où.
1: Exactement.
0: Voilà. Les tubes de l'été des années 80. On va partir cette semaine et la semaine prochaine, et même les autres émissions, pour essayer chaque semaine de vous balancer les tubes qui ont marqué les étés. Ben là, on commence notamment avec les années 80. L'année 80, on attaque une année bien prolifique pour la chanson française. Et en cette année 1980, sur les ondes radio, nous pouvions découvrir des artistes avec des styles musicaux assez différents. Alors, on va parler de quelques-uns, mais je vais également vous évoquer les titres que l'on trouvait dans le classement par exemple du 6 juillet 1980. Il y a pas mal de titres qu'on connaît bien évidemment, mais je vous en parlerai. C'est pour l'année 1980. Disco pop, ou rock, flashback sur les tubes qui ont marqué l'année 80. On commence cette année 80 avec ce

0: La chanson d'Alain Bachung entre dans le top 20 des ventes des singles en août 1980. Il restera pendant 18 semaines. Le single s'est vendu à plus de 800 000 exemplaires.
1: Ouais, c'était le carton.
0: Bon, cet été 1980, des styles musicaux différents diffèrent dans nos oreilles et nous découvrons au fil des mois des artistes et groupes nouveaux qui marqueront nos mémoires. Alors si on jette un petit coup d'œil sur le classement de ce mois de juillet 1980, on retrouve par exemple Trust avec Antisocial.
1: Oui.
0: On trouve The Brother Johnson avec Stubbs et Whispers avec And Beat Goes On. Paul McCartney avec Coming Up. Elton John, Little Jenny. Bob Marley and the Wailers, Could You Be
2: Love.
0: Could You Be Love.
2: Ouais.
0: Ottawa également avec
1: T.O.K.
0: Mais tu peux vas-y, chante-le un petit peu. Voilà, ouais
1: c'est... La suite, on avait eu Pat Ottawa d'ailleurs, il était sympa. Il nous avait parlé de cette histoire de ce titre-là qui les avait fait connaître à la France.
0: Ouais.
1: Et puis ouais, c'est ça, c'est un tube de l'été, voilà, t'es batté in, c'est vraiment le tube typique de l'été, les îles, le soleil, quoi.
0: Ouais. Et puis ben, dans ces tubes des années 80, été 1980, les rythmes ska du groupe Madness également déferlent sur la France avec le titre One Step Beyond, un tube vendu à plus d'un million d'exemplaires dans le monde. Mais aussi
1: il y avait le titre des Buggles qui devait pas mal tourner au Video Kill de Radio Star aussi.
0: Est-ce que je peux faire moi-même ma rubrique?
1: Pardon,
0: tranquillement,
1: je veux pas...
0: Oh là, tu sors de suite.
1: Pardon, excusez-moi.
0: Oh,
1: je suis désolé.
0: Je prends préparer un truc pendant 10 heures. Le mec, il te plombe le truc, voilà. Merci Siri, t'inquiète
1: oups,
0: pas, je...
1: Oups.
0: Ça, c'est vrai, oups.
1: Oups.
0: Je disais aussi Frenchie dans cette année 1980, été 1980,
1: ouais.
0: Notamment bah, avec la belle

0: plus de 2 millions d'exemplaires. Elle lance la carrière de Dio, alors âgée seulement de 16 ans.
1: Ouais. Ouais. Et je l'ai acheté.
0: Oui. Parce que t'étais gourmand. C'est ça?
1: Exactement. Mon premier 45 tours.
0: Ah ouais?
1: Ouais.
0: Toujours dans cet été 1980, juillet 1980, les amis. Il m'a spoilé le truc, le Titi. Du coup, je suis un petit peu embêté, mais bon, oui, on vous en a parlé. À cet été-là, cette chanson du groupe anglais The Buggles se vend à plus d'1 million d'exemplaires. Ouais.

0: si on jette encore un petit coup d'œil dans les charts et donc dans le classement de ce mois de juillet 1980, on retrouve également Police avec Walking on the Moon, Francis Cabrel pardon, avec L'encre de tes yeux, Johnny Hallyday, je vous ai dit qu'il y avait pas mal de Français avec À partir de maintenant, Gérard Lenormand, si j'étais président, ouais. D'ailleurs dans cette émission on écoutera la version de Yann Muller si j'étais président.
1: Il y a pas un petit téléphone aussi dans...
0: Alors est-ce qu'il y a un petit téléphone? Je regarde dans ce classement.
2: On défile.
0: Dans les 40 titres que j'ai dans le classement du mois de juillet 1980, non. Christopher Cross, Michel Sardou, les Rolling Stones, Didier Barbelivien avec Elle, Alain Souchon avec Ram. Mais alors, les amis, bah oui, il fallait quand même
2: le titre,
0: le plus gros succès de l'été 1980 qu'on va écouter, bien évidemment, c'est Il jouait du piano debout de France Gall. Plus qu'un hommage à Jerry Lewis. Cette chanson prend le droit à la différence. Ce tube se classe numéro 1 des ventes en France durant l'été 1980, mon Titi, chers amis. Bah, du coup, qu'est-ce qu'on se fait?
2: Je peux jouer du piano?
0: On va jouer.
2: Allez, debout tous.
0: Allez, tous debout. Cette semaine, on vous propose les plus gros titres et tubes des années 80 été. Là on était 80, tout à l'heure ça sera 81. Allez, France Gall, Il jouait du piano debout, titre numéro 1, 80.
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0: Donc en plus en fait d'écouter le number one qui était jouer du piano debout de France Gall, nous avons écouté également le deuxième et le troisième, chers amis et chers Titi, du classement de cette année, été 1980, juillet 1980 pour être plus précis.
1: Ouais, ah c'était oui. Debbie Harry avec le groupe Blondie.
0: Blondie ouais. Également avec Lip Sync, avec et ouais. Funky Town.
2: Funky Town.
0: Let's go, Rick.
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0: Nos amis sont dans 1212, Thierry, en train de préparer, ben oui, un petit peu l'été, les vacances.
1: Oui.
0: Et puis, ben, les voyages, peut-être, c'est déjà bien calé, bien ordonné.
1: Ouais.
0: Et puis, ben, il y a ceux qui vont bosser pendant tout l'été, hein.
1: Voilà. Ben, et ben, puis, ceux qui peuvent pas voyager, nous sommes là.
0: Ben oui.
1: Nous allons en Norvège.
0: Ah, ben, bien.
1: Voilà,
0: un petit peu de frais pour la fête.
1: Voilà, exactement.
0: D'ailleurs, je sais même pas s'il fait frais en Norvège en été.
1: Ouais, il fait pas chaud quand même.
0: Ah ouais?
1: Ouais, il fait pas chaud. J'ai un collègue qui est rentré il y a une semaine.
0: D'accord.
1: Il fait pas chaud.
0: Il était transformé en glaçon, le gars.
1: Ouais, il est arrivé ici à 40 degrés. Donc, puisqu'on va en Norvège, il y a pas longtemps, tu m'as donné une mission, c'est de retrouver le groupe AA.
0: Oui, après, je t'en donne d'autres, ouais. Mais on dit pas de toi à l'antenne ouais, non
1: ça,
0: plus. Parce que bon,
1: ça.
0: Après, ils vont dire, ouais, tu le harcèles,
1: non,
0: etc.
1: Non, pas du tout. Sauvez-moi. Allez, je vais vous parler donc du groupe AA, qui est un groupe norvégien pop-rock originaire d'Oslo. Initialement formé en 82 et séparé en 2010, AA se reforme en 2015 pour la sortie d'un nouvel album et une tournée. Tout au long de son existence, il est composé des mêmes personnages, donc du chanteur Morten Harket, du guitariste Pál Vaktár Savoy et du claviériste Magne Furuholmen.
0: Ah ouais,
1: je m'en suis bien tiré, gars.
0: Ouais.
1: C'est pas évident.
0: Comme quoi, on a des noms et des prénoms, c'est quand même sympa en
1: ouais,
0: France.
1: Ouais, c'est plus simple.
0: Parce que là, pareil, pour écrire ça, vous
1: c'est
0: imaginez.
1: C'est pas évident.
0: Surtout pour travailler en radio. Imaginez les animateurs radio là-bas.
1: Ouais.
0: Ah oui, bon, après, ils sont habitués. Parce
1: ils parlent
0: le norvégien.
1: Le norvégien,
0: voilà.
1: Fichtemuchte.
0: Voilà.
1: Donc, ils rencontrent un grand succès au milieu des années 80, bien sûr, le groupe A. L'apparition de leur premier single, Take On Me, en 85, vu 2 milliards de fois sur YouTube, 2 milliards de fois, dont une première.
0: Comme le titre de Patrick Juvet, il arrivera.
1: C'est vrai.
0: Ah, voilà, hein.
1: C'est vrai.
0: Qu'on passera tout à l'heure. Les amis, c'est le tube de l'été, celui-là. On va le passer dans l'émission et vous allez pas vous en passer de tout l'été. Vous allez l'écouter, le réécouter. Ça se passe sur YouTube. Allez.
1: Alors là, le Take On Me va sortir en 1984, tout d'abord, mais sans succès. Puis, ils vont un peu le retravailler. Ils vont l'accompagner d'un clip des plus novateurs pour l'époque, puisqu'il mêle prise de vue réelle et séquences d'animation. Et ça va permettre au groupe de connaître un énorme succès mondial, atteignant notamment la première place aux États-Unis. Les trois singles suivants, The Sun Always Shines on TV, Train of Truth et Hunting High and Low, confortent le succès de leur premier album, également nommé Hunting High and Low. Le groupe sort 5 albums avant de prendre une pause de 4 ans. Dès 1994. En 98, les membres d'AA se réunissent à l'occasion du concert du prix Nobel de la paix et ils chantent un nouveau titre, lequel figure ensuite sur un nouvel album qui sort 2 ans plus tard. 3 autres albums suivent en 2002, 2005 et 2009. Puis, les membres du groupe annoncent leur séparation en 2010. Mais, en 2016, le groupe compte 10 albums studio, 4 albums live et plusieurs compilations. D'après plusieurs sites, notamment consacrés au groupe, le nom AA vient d'une chanson de Jim Morrison, des Doors, groupe qu'ils admiraient particulièrement avec Joy Division. Alors, ils ont pris les paroles d'une chanson. Ce mot se prononçant de la même façon dans toutes les langues et signifiant la joie ou la surprise, ils décident de l'adopter. Avec plus de 40 millions d'albums vendus, AA reste à ce jour le groupe de musique originaire pop originaire de Norvège et a connu le plus de succès. En 2022, un nouvel album et un film, True North, sont annoncés, prévus pour l'automne 2022. Un single intitulé I Mean sort le 8 juillet au format digital accompagné d'une vidéo. En parallèle, 2 nouveaux titres sont disponibles en version live sur Internet, Forest for the Tree et You Have What It Takes. Malheureusement, le 4 juin 2025, donc c'est il y a un an, le chanteur Morten Harket annonce publiquement être atteint de la maladie de Parkinson. Morten est lassé du concept de groupe et a suggéré, un peu aussi à cause de sa maladie, au début de l'automne, que Magne et Pál, ses deux coéquipiers dans AA, pourraient continuer à tourner sous le nom de AA, mais malheureusement sans lui. Cette information surprenante provient d'une interview que le Washington Post a réalisée avec les trois membres individuellement à Oslo au début de l'automne. Le journal indique que la proposition est venue de Morten Harket après une rencontre informelle avec Magne à la fin de l'été. « Je ne dirige plus le groupe comme une entité unique », déclare Morten Harket dans l'interview. « J'ai fait mon temps ». Alors, quid de la suite de AA ? L'équipe de la rédaction de Backspin suit les news du groupe avec attention. On va voir s'il continue à faire une... On va voir s'il va continuer à faire une tournée et sortir un nouvel album. Alors sortir un nouvel album, il est sorti en 2022, mais il a pas cartonné, il est resté assez discret. Il sera en train de travailler sur un album et quid de la tournée de AA avec ou sans Morten Harket, on va suivre le dossier avec attention. Voilà l'histoire de AA.
2: Et pendant que tu parles, moi je fais plein de trucs en studio.
1: Et oui.
2: Bon, allez, on y va, on écoute un peu.
1: Allez.

0: les plus gros titres des années 80-90 qu'il cuisine merveilleusement bien. Et notamment celui-ci. Ah, Take On Me dans Backspin, allez.
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0: MC avec Think Back to Way aussi, ça fait partie de l'Eurodance, mon Titi, hein, n'est-ce pas?
1: Tout à fait. Tout à fait.
0: Tu t'en sors, ça va?
1: J'ai du mal avec le.
0: Avec les doigts.
1: Ouais, parce que.
0: Et oui. Il chauffe, bien sûr, chauffe des doigts de Thierry.
1: J'ai pas l'habitude avec cette main.
0: Ah, d'accord. Ah, ben oui.
1: Ben oui.
0: Ben oui, il faut un petit peu s'y habituer avec.
1: Ouais, c'est vrai.
0: Change de main de temps en temps.
1: C'est change de main.
0: Hein, voilà, avec la souris,
1: pour
0: bien évidemment.
1: Sûr, ouais,
0: hein,
1: oui.
0: Oh là, attention.
1: Pas de ça entre nous.
0: Oh là là là là. Allez, cette semaine, les amis, et la semaine prochaine également, je vous propose dans Backspin de revoir tous les tubes, plus précisément, de l'été. On l'a fait 80 tout à l'heure, on va faire maintenant 81, malgré les 44 ans qui nous séparent de cette année 1981, les tubes de cet été. Là, n'ont pas pris une ride et se retrouvent régulièrement sur vos playlists ou celles de votre DJ. Alors, pour cet été 1981, le slow incontournable, Thierry, c'est un slow qui est issu d'un film.
1: D'un film.
0: D'un film.
1: Avec ce Sophie.
0: Exactement.
1: Ah oui.
0: Issu de la film La Boom avec notre ami Richard Sanderson.
1: Eh oui.
0: Richard, on t'embrasse bien fort. Oh, on salue également et on embrasse bien fort Madame Sanderson aussi, oui. Qui est aussi adorable que Richard. Reality, mais on chante également sur d'autres titres. Tout à l'heure, Thierry, tu m'avais évoqué un groupe de chanteurs, n'est-ce pas?
1: Oui.
0: Un groupe français d'ailleurs.
1: Oui.
0: Oui, est-ce que tu te souviens du titre du.
1: Téléphone
0: groupe? Téléphone, mais oui, t'étais presque à une année près.
1: J'étais pas loin.
0: À une année près, t'étais pas mauvais parce que pendant cet été 81, il marche très fort, le groupe Téléphone avec. Quoi donc? Tu sais, non?
1: Non, Dure Limite ou. Argent trop cher. Issu de l'album Dure Limite.
0: C'est ça. Donc on chante sur le téléphone avec Argent trop cher.

0: Et dans ce classement,
1: voterez dans le commun immortel, mon toit, t'es comme un rat, t'es commun, t'es mortel. Ça, c'est les paroles de la chanson.
0: De la chanson. Alors, dans ce classement de cet été 1981, précisément 12 juillet 1981, qu'est-ce qu'on retrouve? Bah, Quincy Jones et No Corrida, Grace Jones, notamment Kim Wilde avec Kids in America, Jean-Michel Jarre avec des chants magnétiques.
1: Kids in America, c'est le premier titre de Kim Wilde, c'est celui qui l'a fait connaître.
0: Elton John avec

Je veux de la tendresse. Il y a également Michel Sardou avec Être une femme. Roxy Music, Jalousie, Guy, Yves Simon, Qu'est-ce que ça sera demain. Et puis également, Thierry, on peut, en cette année 1981, été plus précisément 1981, danser, chanter et se régaler. On a une énorme pensée pour elle. Oui, allez.

0: Bah, tu sais quoi, tout à l'heure, on va se le passer le
1: Annie Cordier.
0: Le tata yo-yo.
1: Ah, oui.
0: Donc, il faisait partie également de ce classement de l'été 1981. Je l'ai dit la date, plus précisément, 12 juillet. Bon, il y a encore du beau monde dans ce classement, dans ces 40 titres. Ritali avec Lanza Performé.
1: Très bon, ça.
0: Voilà, Star 44, 45.
1: Star 45, c'était la première compilation. On appelait ça un pot pourri à l'époque, qui sortait sur 45 tours.
0: Robert Palmer également fait partie de ce classement de l'été 1981 avec Lose King for Close.
1: Ouais.
0: Mais oui, on entend encore Tata Yo-Yo derrière. Et puis également, on trouvait Taxi avec Chercher le garçon. Jean Schultes avec Confidence pour Confidence. Du côté anglo-saxon, les Stray Cats et Runaway Boy. Liston avec Start Me Up.
1: Mon titre préféré, mon chanteur, le titre de cette année qui m'a fait connaître Herbert Léonard. Pour le plaisir, un tube incontournable.
0: Et encore une fois, il me spoil le truc.
1: Ah zut, pardon.
0: Mais tu peux pas te taire. Alors, à un moment. Attends, tu vas écouter mes rubriques. Pardon. Et quand j'aurai fini, tu pourras dire un mot. D'accord.
1: Mais je l'ai acheté 4 fois le 45 tours.
0: Non, mais je sais pas quoi te jeter sur la tête.
1: Tellement il est usé.
0: Donc, côté anglo-saxon, les Stray Cats avec Runaway Boy, les Stones avec Start Me Up, Kenny Rogers avec Lady, se hisse dans le classement de cet été 1980. Mais pour ce mois de juillet 81, c'est le deuxième single du groupe Visage, Fake to Grey, qui devient le hit majeur dans les dance floors, se classant donc premier dans les charts, 8e dans les charts britanniques et numéro 1 en France pendant 6 semaines, numéro 1 en Allemagne et ensuite. Il contribue à populariser la musique qu'on appelle, tu sais tirer ou pas,
1: la
0: non
1: musique électro, non, la French Touch, non.
0: La Synthopop, ouais. Voilà.
1: Ouais, c'est le début de la Synthopop. C'est vrai que c'est eux qui ont créé. Ils font partie de ceux qui ont créé la Synthopop avec Sosfell et tout ça.
0: Donc, ben, on va écouter les trois premiers de cet été 1981. Entre autres, Herbert Léonard.
1: Ouais.
0: Merci Thierry. Ouais. On va écouter également Visage avec Face to Grey. Et puis également, on va écouter Kid Larsen avec Donnez-moi du feu, qui fait partie aussi du podium numéro 3 de cette année 1981. Mais pour le moment, allons-y. Non, c'est pas ça. Tata Yo-Yo, on l'écoutera tout à l'heure. Pour l'instant, c'est Fake to Grey avec Visage numéro 1 de cette année 1981, été 1981.
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0: reculer.
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1: Oui, vous l'aurez remarqué, il y a une petite erreur qui s'est glissée dans le classement de ce top 3 de l'été 1981. C'était pas Donnez-moi du feu qui était numéro 3, mais bien Moon Martin avec Bad News, mon kiki.
2: Bad News, ouais, Moon Martin. Oui, oui, très bon groupe.
1: On a eu 300 000 appels d'un coup, on a fait péter le standard parce qu'on s'était trompé d'un titre.
2: Voilà,
1: ah, oui.
2: Voilà.
1: Ah non, mais ils suivent nos amis partout en France, les pays francophones. D'ailleurs, on l'a pas dit
2: en fait,
1: cette semaine.
2: On s'est trompé d'une ligne, hein, c'est dans le classement.
1: Oui, voilà. Ouais, oui,
2: ah,
1: bah
2: ça
1: oui.
2: Arrive. Comme au code.
1: Voilà, c'est avec et sans lunettes.
2: Vous vous trompez d'une ligne, c'est foutu.
1: En fait, c'est avec et sans lunettes, les amis.
2: Et nous, il faut les lunettes.
1: C'est tout.
2: Moi, je vous le dis, voilà. Il nous faut les lunettes.
1: Autant dire la chose comme il faut. Ouais. Voilà. Oui, on s'excuse, on n'a pas mis les lunettes. On s'est trompé d'une ligne. Oui, on salue donc tous nos amis en France chaque semaine, toute la saison. Cette saison qui va s'achever chaque semaine. Vous êtes en France, les pays francophones également. On vous salue, on vous embrasse, on vous remercie. Vous aussi qui êtes du côté de la Belgique, de la Suisse, de l'île de la Réunion, du Canada. On vous fait d'énormes bisous, les amis. On vous remercie chaque année de nous rejoindre. Et puis, on termine l'année, la saison comme ça. Avec donc ce classement des tubes de l'été. On a fait 80, on a fait 81. On arrive à l'année 1982. C'est encore des titres qui restent cultes de nos jours et qui s'installent dans le haut des classements, mon cher Thierry.
2: Oui.
1: Mes chers amis, des charts avec notamment, allez, on va en citer quelques-uns, Barbara Streisand avec Memory, I Love Rock'n'Roll, Joan Jett, Roxy Music, Movin' Dist, Foreigner, Waiting for a Girl Like You, Julien Clerc avec Femme, Je Vous Aime du côté des Français, Mike Anthony, Why Can't We Live Together, Diane Tell, Si J'étais un Homme, Jean-Michel Jarre, Souvenir d'en Chine, Human League, Don't You Want Me, ça fait partie des tubes de l'année 1982, de l'été plus précisément, juillet 1982. Mais il y a aussi des gros tubes.
2: Il y a des gros tubes.
1: Il y a du gros tube, hein.
2: Bah
1: comme
2: oui.
1: Par exemple celui-ci, je peux le balancer ou ouais, t'étais
2: vas-y,
1: prêt.
2: Vas-y.
1: C'est français.
2: Je sais,
1: tu vas pouvoir chanter.
2: Je vais chanter, ouais.
1: Allez,
2: Jairo.
1: Hein? Non,
2: Jairo,
1: pas du tout.
2: Pas Jairo.

0: c'est bon d'être le roi de la radio, n'est-ce pas? Et un autre titre également fait partie du classement de l'été 1982 et ça groove également énormément. Là, il y a du lourd.
1: Le carton, il y a du lourd. Le carton de Earth, Wind & Fire.
0: Donc Thierry Pastor, Mel Brooks, Earth, Wind & Fire.
1: Je pense que ce titre-là, des Earth, Wind & Fire, tu as dû le passer en boîte, l'entendre en boîte un paquet de fois.
0: On l'a tellement passé qu'on changeait à peu près toutes les semaines le disque. Le disque, parce qu'il s'usait. Les sillons, c'était pas des sillons, c'était des crevasses.
1: Mon petit coup de cœur de cette année, moi, c'était les Boys Town Gang avec Can't Take My Eyes Off You. C'était un titre disco qui avait été repris d'une chanson des années 60. Et le groupe Boys Town Gang l'avait repris en version disco. Et ça avait fait un carton, surtout en boîte de nuit. Et puis, il y avait une version longue qui dure 9 minutes. C'était excellentissime. Puis, il y avait Quarter Flash aussi, un très bon titre avec un saxophone de rêve.
0: Quelle mémoire.
1: Ouais, je vois. Ah, c'était 82, c'est la plus belle. Pour moi, c'est une des plus belles années musistiquement parlant.
0: Et en haut de ce classement, donc, de cette année 1982, été juillet 1982, on retrouve un titre qu'une pub nous a fait connaître pour la télévision culte. Nous en avons parlé dernièrement, d'ailleurs, Thierry. C'est Pop Orchestra.
1: Et ouais.
0: Ah, bah, la pub. Avec la barre de télévision.
1: Avec la zapette. Et le monsieur qui change parce qu'il se fait surprendre par sa femme.
0: Voilà.
1: Le coquinou.
0: Il est numéro 3 de cet été 1982 qu'on va écouter dans quelques instants, mais également accompagné de Daniel Balavoine sur le classement de l'été 82 avec Vivre ou Survivre, se vendant à plus de 300 000 exemplaires. Mais le numéro 1 de l'été 1982, ça me fait plaisir parce que c'est un mec que j'adore.
1: C'est Lee John.
0: Oui, qui d'ailleurs.
1: Il a deux titres, Lee John, à l'été. Il a deux titres à Lee John. Il a Just an Illusion qui est en haut du classement.
0: Ouais.
1: Et puis il a Music and Lights qui va commencer à apparaître.
0: Et à noter quand même également que Lee John a remis dernièrement un prix au parrain de notre émission.
1: Ah ouais.
0: Ouais. Monsieur Laurent Charc.
1: Ah ouais.
0: Qui a été classé et nommé cette année en 2026 meilleur DJ de Londres, les amis.
1: Un français meilleur DJ de Londres.
0: Notre Lolo, notre Laurent Charc, le parrain de cette émission. Bravo mon Lolo, on est super fiers de toi. Et c'est donc Lee John qui lui a remis le prix.
1: Cool. En plus, ils se connaissent pas tous les deux.
0: pas du tout. J'ai pu assister à des conversations téléphoniques entre Lee John et Laurent. Je peux vous dire, ça vaut son pesant, mais même pas de cacahuètes.
1: Ouais,
0: là, c'est des lingots d'or. Voilà.
1: Ça finit par bisous, bisous.
0: Exactement. Des bisous, bisous de Lee John. Lee John, qu'on va retrouver tout de suite avec donc les trois titres classés numéro sur le podium de l'été 1982 pour Orchestra. Daniel Balavoine et puis le titre de Lee John en version backspinienne, bien évidemment. Just an Illusion. On parcourt les années 80 et les hits de vos étés, les amis. 80, 81, 82, là tout de suite, et puis on va poursuivre comme ça pendant les émissions prochaines. Allez,
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1: Classé à la seconde place de ces charts de l'été 1982. Été 82, juillet 82, avec...
2: Les belles années, ça.
1: Ouais. Ah, c'est mon Vivre ou survivre, Daniel Balavoine. Et puis, on a écouté le premier et également le troisième. Allez, on va parler concerts, parce qu'il y a pas mal de concerts qui arrivent dans l'été, mais aussi à l'avenir. Et il y en a un, il y a une tournée qu'on affectionne tout particulièrement, Thierry. Monsieur Olivier Kiefer, qui est un petit peu aux manettes de ce RFM Party 80. On parle d'une autre radio. On salue d'ailleurs Pat Angeli. Pat, on te fait des bises. RFM Party 80, les 20 ans. Ça va commencer à partir de l'année 2027, notamment à Toulon. Ça entame à Toulon le 7 janvier, Grenoble le 8 janvier. On a également du côté de Poitiers le 17 janvier, Saint-Étienne le 22 janvier. Au mois de février, le 3, ça sera à Marseille, le 4 à Montpellier, le 14 à Rennes, le 14 février à Rennes, pour la Saint-Valentin, les amis. Vous pouvez offrir une place à votre cher et tendre, si vous adorez les années 80. Et puis il y a bien sûr une palette d'artistes, notamment Rachel de Luna Parker, Léopold Nord et vous, tous ces artistes là, Sacha de début de soirée également, David et Jonathan, il y a aussi Lio, il y a Jean-Pierre Madère, tous ces artistes là.
2: Alors ça, c'est la tournée Star 80, hein. On est bien d'accord, c'est
1: RFM,
2: la tournée
1: RFM Party 80,
2: RFM Party
1: 80. Je ne sais pas ce que je dis.
2: Voilà.
1: Dans de Dieu.
2: Moi, j'ai une tournée, les années 80, la tournée.
1: Allez.
2: Voilà.
1: Quand?
2: Donc,
1: et où?
2: Ça a commencé déjà. On est le 19 juin à Rennes, le 20 juin à Laval, le 21 juin à Chaumont, le 21 novembre à Chaumont, pardon. Le 4 décembre à Montbéliard, le 5 décembre à Auxerre, le 11 décembre à Troyes, le 12 à Douai, le 18 à Orléans, le 19 à Chartres, le 8 janvier à Maxéville, le 16 à Bourg-en-Bresse, le 6 mars à Lyon, à l'Halle Tony Garnier,
1: ouais.
2: Le 3 avril à Caen, le 21 mai à Lille, en 2027 bien sûr, 28 mai à Brest, et c'est la dernière date, voilà. La tournée, ben, c'est Lio, Plastic Bertrand, Bonéem, Legend.
1: Oui.
2: Très bien.
1: Revival.
2: C'est pas les Bonéem.
1: Oui, c'est pas les.
2: Il est plus là, le.
1: Là, c'est Bonéem.
2: C'est Bonéem. Voire Bonéem Y, même.
1: Voilà, ouais. ils ont fait l'alphabet.
2: Voilà.
1: Allez, avant de se quitter, encore deux titres, oui, mais l'avant-dernier titre, on l'a dit qu'on le balançait, celui-là.
3: Tata Yo-Yo.
1: Alors là, vous pouvez monter le son, et puis je sais pas quoi. C'est l'été, on peut danser au boulot, allez.

0: comment cette émission est incroyablement... je sais pas.
1: Ça va trop vite.
0: Ah mais ça va trop vite. On a même pas le temps de faire notre rubrique. On n'a pas passé le live cette année. C'est vrai que le top de l'été 80, 81 et 82. Après un petit peu de temps, du coup, c'est un petit peu chamboulé l'émission. Et même Thierry devait faire une rubrique sur la musique de cocktail. Ça sera la semaine prochaine, mon Didi.
1: La semaine prochaine, voilà.
0: Pour une fois, le patron il a pris un peu plus de temps que toi. Les amis, on se retrouve bien sûr la semaine prochaine pour l'avant-dernière émission de la saison. Et puis on va se quitter avec un titre que j'aime bien. Portez-vous bien, que la force soit avec vous. Pour les soins de vous et de vos proches, je vous force fêler.
1: Bisous bisous.
0: Des bisous.
1: Salut,
0: bisous
1: les amis.
0: Et puis on se quitte avec j'adore cette version de Coolio, un petit peu disco.

Et revient à ma mémoire des sous. Oh non, hold on. Non, c'est pas ça. Attends, c'est quoi? Attends, sorry. Je sais pas. Je m'excuse, hein. On recommence, s'il vous plaît. Can you try me again? Because it's. I have to think this. C'est un.

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partir, on arrive à la dernière chanson de ce petit spectacle. Mais réjouissez-vous, vieille charrue. Ce soir, il y a Arcade Fire. Et juste après moi, il y a Camille. Alors, Breton,

0: Merci du fond du cœur, les charrues. Bonne fin de journée.
1: Vous étiez une part. 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